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1: La photographie, c'est la vérité. Et le cinéma, c'est 24 fois la vérité par seconde.
2: Silence sur le plateau. Moteur demandé. Ça tourne. Action.
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4: Avec un film d'Étienne Châtillièse réalisé en l'année 2001, Tanguy, avec dans les rôles principaux Sabine Azéma, André Dussolier et Éric Berger. L'histoire de Tanguy, 28 ans, ultra diplômé, incrusté chez ses parents qui n'en peuvent plus. Ils n'ont bientôt plus qu'une obsession, expulser leur coucou du cocon familial. Mais Tanguy est un vrai pot de colle et se cramponne. Ça va mal finir.
5: Cette fois-ci, je sortais Tanguy de son berceau. Je le tenais par un pied, il était tête en bas. Je descendais des escaliers en béton dont les arêtes étaient très tranchantes. Sa tête battait violemment contre chaque marche. J'ouvrais la porte d'une maison. Dehors, il y avait beaucoup de vent et de la grêle. Je crois qu'il y avait des loups aussi. Je le faisais tourner au-dessus de ma tête et je le lançais loin, loin, loin. Je refermais vite la porte, je remontais me coucher et arrivais dans ma chambre. Je voyais Tanguy qui revenait dans les airs, qui tournoyait comme un boomerang. Et comme d'habitude, il me revenait dans les bras. Toujours si souriant.
6: C'est la fonction première du rêve que de soulager l'individu. J'ai un patient dont la fille de 32 ans vit encore chez lui. Et croyez-moi, elle est loin d'être aussi brillante que votre fils. Toutes les nuits, il rêve qu'il la hache, la dépaisse, la brûle. Ce n'est pas un monstre pour autant.
7: Excusez-moi, je peux vous prendre une chaise?
8: Oui, pas qu'elles sont prises. Allez, marrant, il y en a plein là-bas, elle allait servir. Fais chier aussi de toujours rendre service.
9: Pourquoi tu viens plus au Monopalme? Ça te détendrait. T'as l'air complètement à cran en ce moment.
8: C'est l'autre folle de l'avenue Montaigne avec ses putains de poignées Louis XIV. Elle me tue.
10: Oh. Non, je crois un.
11: C'est normal, les balles sont complètement pourries. Je n'en avais pas d'autres.
10: Deuxième. Balle neuve. Vous donnez vraiment des bâtons pour vous faire battre. Hein. Hey, des boulets de canon, hein, papa. Des boulets de canon, hein, papa. Ah!
12: Dis-moi la vérité, tu l'as fait exprès ou non?
13: Bon. Ça va pas, toi?
14: Voilà. Bon, c'est un bon déplacement des cervicales, tenez. Avec 3 semaines de minerve, il n'y paraîtra plus loin. Oh. En tout cas, vous devez avoir un sacré service, hein, parce qu'on a frôlé la tétraplégie, là.
12: Oui, ouais. Merci.
14: Vous êtes classé?
13: J'étais. Ah. Je suis désolé, mon grand.
15: Tu ne l'as pas fait exprès, papa. C'est pas ta faute.

0: Oui. Oh, Marguerite, comme ça me fait plaisir de t'entendre. Je croyais que vous étiez fâchée avec Tanguy.
1: Fâchée? C'est lui qui t'a dit ça?
0: Non, non, non, non, pas du tout. Et comme Tanguy est souvent revenu à la maison avec des copines, je me disais, enfin, bêtement, comme ça, je me suis fait des idées, c'est tout, rassure-toi. Marguerite? Marguerite? Qu'un peu de chance, il me le pardonnera jamais.

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1: Pour la prévention des accidents domestiques, nous vous informons.
2: La baignoire, c'est comme une piscine. Pour jouer à la mer.
3: On peut mettre la tête dans l'eau.
4: J'arrive à garder la tête sous l'eau une heure ou une minute sans respirer.
5: Bien, la proportion d'accidents, certainement plus d'une centaine par an, entraînant la mort de 20 à 25 enfants chaque année dans notre pays, ce qui n'est pas normal. Ce sont des enfants qui savent tenir assis, en général de moins d'un an, mais qui malheureusement, s'ils glissent en voulant se mettre debout, ne vont pas pouvoir se relever parce qu'ils auront la face immergée dans l'eau, alors que la quantité d'eau dans la baignoire n'est pas forcément très importante. Jusqu'à l'âge de 3 ans, il ne faut pas laisser les enfants seuls dans une baignoire. Au moins jusqu'à 18 mois, ça paraît un risque majeur. Et au-delà de 18 mois, il y a toujours le risque de voir l'enfant ouvrir le robinet d'eau chaude et également de se brûler.
1: Alors, enfant, eau, baignoire, surveillance obligatoire.

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1: Il est temps de rejoindre le palais Garnier.
2: C'est le 3 octobre 1888 qu'eut lieu la première représentation de The Yeoman of the Guard, opéra de Sir Arthur Sullivan. Retrouvons en duo Sylvia McNair, soprano, et Kurt Streit, ténor, sous la direction de Sir Neville Mariner.

Si nous prenons en compte le fait que des civilisations hautement avancées nous visitent régulièrement depuis très longtemps, les nombreux témoignages crédibles nous informent que les phénomènes ne se perçoivent pas de la même façon suivant les témoins concernés. Il y a, n'en doutons pas, une influence des phénomènes sur la perception qu'ont les êtres humains de certaines choses. Afin d'éviter toute manipulation, autant que faire se peut, il faut que l'être humain fasse une approche graduelle de ces phénomènes en portant ses réflexions sur trois thèmes précis. Premièrement, l'influence que certaines transmissions peuvent avoir sur lui. Deuxièmement, les possibilités technologiques extrêmement évoluées de moyens de déplacement que peuvent avoir des lumières ou des objets, entre guillemets, dans des dimensions différentes de la nôtre. Troisièmement, une constante remise en cause philosophique afin de faire face au non-sens comme à l'inconsistant. C'est avec ces bases d'approche, aussi complexes soient-elles, qu'il faut aborder ces problèmes. Rude tâche, me direz-vous, déstabilisante au possible, certes, mais il en est ainsi.

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0: Quoi de plus facile que la fuite en avant? Plutôt que d'affronter la réalité de notre difficile condition humaine et planétaire, il est tentant de chercher à y échapper en s'abrutissant dans le bruit, la foule, l'image, la télévision, les paradis artificiels, la consommation, les loisirs, les solutions à courte vue. À l'échelle collective, la croissance économique traduit cette folle échappée au suivant de payer les pots cassés. S'arrêter, se retrouver face à soi, face au vide, à l'inconnu, face à nos plus profondes interrogations. Quelle angoisse, alors que nous passons notre vie dans la fuite. Pour penser la décroissance, il faut d'abord avoir la capacité de se poser afin de regarder la réalité en face. Il faut démonter les barreaux que nous avons autour du cerveau, le tout sans sombrer dans la folie, s'extraire de son conditionnement sans se déstructurer, changer mais ne pas faire table rase du passé, rester dans la transmission tout en rompant radicalement, là est le grand défi, car tous ces barreaux et ces normes sociales servent aussi de soutien à cette partie de notre corps si fragile qu'est notre cerveau. La décroissance est avant tout un problème psychologique. Les solutions techniques, nous les trouverons toujours. En revanche, se libérer d'un système idéologique est une autre paire de manches. En nous écartant du chemin, des normes sociales, nous nous imposons à penser par nous-mêmes, à être autonomes, à vaincre la peur d'être hors du troupeau. Mais c'est lorsque nous sommes seuls que nous sommes le plus proches de notre conscience. Quoi? Ça te fait peur? Vincent Chesnais, octobre 2003.

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1: L'entretien qui suit a été enregistré le 13 novembre 2004.
2: Des mots en liberté. Des mots en liberté, des mots sortis de tout contexte de phrase, nom propre, nom commun, proposés à une invitée. Émilie et ses réactions face à ces mots de hasard. Nous commençons. Les instituteurs.
3: L'école primaire, ouais. Enfin, le début de beaucoup, enfin, de l'enseignement. Des super moments avec les copains aussi. Moi, il n'y a pas longtemps, justement, à propos de l'école primaire, j'ai un copain qui nous a appelés. Puis fin août, on a fait un barbecue avec tous les copains qu'on était, enfin la bande de copains. Et c'est vrai que ça fait très drôle de les revoir 10-15 ans après, parce que ben, nos vies sont complètement différentes maintenant les uns des autres. Il y en a qui sont mariés, il y en a qui sont pas mariés, il y en a qui sont encore en train de faire des études, d'autres qui bossent déjà. C'est vrai que... Et puis... Bon.
2: L'adoption.
3: C'est génial. Ceux qui le font sont vraiment des parents super. Parce que c'est donner une chance, une deuxième chance à un bébé ou un enfant qui a un petit peu mal commencé dans sa vie. C'est lui donner plein d'amour. C'est super.
2: Une épopée.
3: Oh, une épopée, ça me fait penser à l'Iliade et l'Odyssée. Ouais, Ulysse et toutes ses aventures.
2: Les hérétiques.
3: Là, blanc.
2: Un amant.
3: Je vais être un peu violente. dans l'autre sens, une maîtresse. Mais bon. Enfin, j'irai pas au fond de ma pensée. Enfin, j'exprimerai pas vraiment ce que je pense parce que ça m'a touchée de près récemment. Une très bonne amie. Et voilà quoi.
2: Les ONG.
3: Ben, on en a besoin. Enfin, nous, en France, pas trop. Mais les pays où on va, ouais. C'est vrai que ça permet à certains d'avoir une vie un peu meilleure que ce qu'ils auraient sans rien, sans aide extérieure.
2: La médiocrité.
3: Est-ce que ça existe vraiment? Est-ce que c'est quelque chose où on se laisse dedans? Je pense qu'on peut toujours en sortir, en se faisant un peu violence, mais faut le vouloir.
2: Captain Watson.
3: Sherlock Holmes.
2: Les mines.
3: Émile Zola.
2: Le désarroi.
3: Besoin d'aide, ouais, enfin, désarroi, besoin de quelqu'un, et en général, dans le désarroi, on trouve des gens qu'on pensait pas trouver.
2: Merci, Émilie.

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1: Qu'est-ce qui fait une identité?
2: Qu'est-ce qui est une identité?
1: La chirurgie esthétique m'a rendu plus beau, plus belle.
2: Dans une société, qui détermine les critères de beauté?
1: Qu'est-ce qui est une identité?
2: Je ne mange de la viande que si l'animal a été égorgé.
1: Sommes-nous capables d'avoir d'autres liens que barbares avec les animaux?
2: Qu'est-ce qui fait une identité?
1: Excité par un bon roman, un bon film pornographique, des stimuli sensoriels, les êtres humains ont encore plus envie d'assouvir leur désir de se reproduire.
2: Malgré l'incertitude économique, la compréhension des origines des désirs, donc des conséquences sur la fécondité des peuples.
1: Qu'est-ce qui fait une identité?
2: Un système expliquant sans cesse que les musiques d'aujourd'hui sont meilleures que celles d'hier, mais moins bonnes que celles de demain?
1: Les plus grandes intensités vibratoires ne sont-elles pas à l'écoute du silence, d'ondes cosmiques, intemporelles?
2: Qu'est-ce qui est une identité?
1: D'autres identités immigrées, émigrées, parcourant sans cesse terre, mer et océans.
2: Sans frontières.
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Et c'est avec les sonorités du Camo que nous terminons cette émission anachronique préparée par Henri Dieudonné Parju et Charles Hemel. Auparavant, vous avez pu écouter les chansons et musiques de TKRL, Rex Stewart, Monsieur Free, Sir Arthur Sullivan, Autechre, l'ensemble Gwenoa, Résistance, Léo Ferré, Barbara Carlotti, Henri Tachant, et donc juste à l'instant, U Camo. Vous avez croisé les textes de Faubla, Vincent Chenet, extrait du magazine Silence, magazine écologique et non violent, et Léo Ferré. Nous remercions Michel et Christian pour leur lecture et avons eu le plaisir d'accueillir Émilie pour ses mots en liberté. Enfin, nous vous avons proposé un extrait de l'excellent film d'Étienne Chatiliez, Tanguy.

0: Nous terminons cette émission avec une intervention du grand acteur Fabrice Lucchini, qui lors d'une émission de télévision du service public en février 2013, rappelait à toutes celles et ceux qui s'intéressent à la politique, et particulièrement à gauche, quelques vérités.
1: Les gens, tu sais, ce qui est détestable dans la gauche, c'est « Mais tu fais pas ça pour l'argent, tu es un homme qui aime les hommes, toi. » Mais qu'est-ce que ça veut dire ? Si je faisais pas ça pour l'argent, je serais un grand névrosé.
2: Fabrice, transition.
1: Moi, mon père était émigré italien, il vendait des fruits et des légumes. Tous les soirs, on comptait la caisse, il n'y avait pas d'idéologie.
2: Maman faisait le ménage 5h15 tous les matins au Figaro.
1: Voilà, femme de ménage et tout le truc, moi. Moi, je n'aime pas dans la gauche la désertion de l'individualité et puis de ne pas voir la nature humaine telle qu'elle est. La nature humaine, elle est motivée par beaucoup de choses. Il peut aller au... Tu peux adorer ton métier, mais vouloir une récompense concrète. Tu peux avoir besoin d'avoir ta paye. C'est abstrait. Moi, j'avais un homme avec qui je me suis fâché, qui me disait « Mais tu dis des textes tous les soirs, tu es donc un homme de gauche. » Il voulait que je sois de gauche. Mais ça devient effrayant. Être de gauche, c'est penser à l'autre. Comme dirait notre ami Labiche, qu'est-ce qu'un égoïste ? C'est un homme qui ne pense pas à moi. Être de gauche, c'est être toujours dans le bon sentiment. Toujours dans le bon sentiment. Attendu, t'as remarqué ? Tu vois des chanteurs qui passent chez Ruquier. Il y a un adjectif tout simple, un adverbe tout simple. Êtes-vous pour le mariage homosexuel ? Et t'entends les deux chroniqueurs. Évidemment, bien sûr. C'est dans cet évidemment qu'il y a la tragédie de ce pays.
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2: Nous sommes aujourd'hui le 28 mai, retour sur un match qui a fait couler beaucoup d'encre lors de la Coupe du Monde de football de 1982.
3: En sport et notamment dans le football, on se souvient le plus souvent des matchs où l'héroïsme est le mot phare de la rencontre. Mais on préfère la plupart du temps oublier ces confrontations où tricherie et lâcheté prennent le jeu à leur compte et laissent place à la supercherie et à la parodie sportive. Plantons le décor. Nous sommes en 1982 en Espagne. L'Algérie se qualifie à la Coupe du Monde pour la première fois de son histoire. Mais le cadeau de bienvenue semble empoisonné. En effet, les Fenech, surnom des footballeurs algériens, hérite au premier tour de l'Allemagne de Rummenigge, de l'Autriche et du Chili. Le 16 juin 82, donc, les joueurs africains rencontrent ainsi la RFA pour leur entrée dans le tournoi. Les blancs et verts s'offrent le plaisir de réaliser une surprise et affligent au double champion du monde de l'époque une défaite 2-1 grâce notamment au célèbre Rabah Madjer. Après une défaite contre les Autrichiens 2-0, rien n'est perdu pour autant pour l'Algérie. Le jeudi 24 juin, pour la dernière opposition de poule, les hommes de Maïedine Ralef remplissent un bout du contrat et neutralisent le Chili et 3-2. Mais quid de la dernière rencontre du groupe entre les deux nations germanophones? Nous sommes alors le lendemain, le 25 juin, à Riron, en Catalogne. L'objectif est clair pour les deux formations, se qualifier, et ceci à tout prix. Il suffisait à l'Allemagne d'inscrire un tout petit but et d'enregistrer une victoire afin de se voir passer un palier supplémentaire dans cette compétition et ainsi éliminer l'Algérie. Dès la 10e minute, les compatriotes du gardien Schumacher inscrivent ce but. Et après cela, plus rien. Le match est éteint, plus aucune action de jeu à part une passe à 10 interminable pour respecter ce pacte de non-agression. La supercherie est trop flagrante, trop dégoûtante. Elle indigne le public ibérique, pas dupe du tout, qui quitte le stade El Molinón. Les commentateurs TV des deux pays ont même honte de leur sélection. Le fair play en prend un coup, et les Maghrébins aussi. Leur rêve est gâché par calcul, par malhonnêteté. Des années plus tard, des joueurs allemands comme le défenseur Briegel avoueront que des ententes ont été effectuées afin de geler ce résultat qualifiant leur patrie aux dépens des Algériens. Aucune sanction n'a été prononcée, mais par remise de conscience et pour éviter de nouveau ces malversations, la FIFA a instauré cette règle que les matchs de la dernière journée de chaque poule se joueraient désormais le même jour et à la même heure.
2: Allez, on se donne rendez-vous demain pour d'autres histoires d'un jour avec Mémoire Sport.

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Chers amis de l'accordéon, grand bonheur d'être avec vous. Bonjour, bienvenue sur RVM, votre radio du Benaise. Tout de suite, accordéon en fête proposé par Jean Vladis et Monsieur Luc à la régisson. Bonjour Monsieur Luc, vous allez bien? Oui, il va très bien. Excellente matinée les amis. Merci d'être fidèles à ce rendez-vous d'accordéon en fête et de partager ces beaux moments d'accordéon. Et pour lancer accordéon en fête, un enchantement avec Monsieur André Verschuren, un grand monsieur, un maître du piano à bretelles, deux valses qu'il a composées, qu'il interprète. La première, une valse chantée, j'ai de la valse dans ma musette. Et on va enchaîner dans la foulée de la danse, la seconde valse, réconciliation par le merveilleux accordéoniste, toujours André Verschuren. Écoutons, dansons ces deux valses musettes. J'ai de la valse dans ma musette et réconciliation par André Verschuren. J'en profite pour faire un petit coucou à mes amis de Perouel et Grandbrie. Bonne écoute et bon dimanche.

Un vrai régal, maître de l'accordéon André Verschuren, au jeu élégant, vraiment le style Verschuren pour ses deux valses musette. Comme d'habitude, pour danser après ces chouettes valses, un passo doble avec André Michollet, le passo collignois, super passo doble rythmé par André Michollet, ses musiciens, le passo collignois. Il y a une ville qui s'appelle Coligny, voilà, c'est pour ça qu'il l'appelait, je pense qu'il est de cette région. Toujours avec nous à l'écoute d'accordéon fête sur RVM, mes amis de la poste, Dominique et Gilles, bon dimanche les amis.

Le tempo, l'interprétation, c'était André Michollet à l'accordéon piano. Le Passo Colinois, un très joli tango pour continuer une composition de Mariano Mores, Una Lagrima Tuya de 1949, interprétée au bandoneon par un duo, le papa André Trichot et sa fille Isoline. Una Lagrima Tuya, un des plus beaux tangos que j'ai entendus par Isoline et André Trichot au bandoneon.

Magnifique, excellente interprétation pour ce délice de tango par Isoline et André Trichot. Bon, au bandeau néon, un instrument magique au chant musical, émotionnel et tendre. Ambiance gaieté, toujours envie de danser sur RVM avec accordéon en fait. On continue avec un chacha musette pour danser avec Quentin Laroche et ses musiciens. Vite, vite, sur la piste de danse, avec le chacha musette interprété par Quentin Laroche.

Eh oui, ça swingait, chanté à Paris par Christophe Lampidecchia. On continue avec deux valses enchaînées pour continuer la danse. La première valse, le bal à Zinzin, interprété par Zinzin, Bruno Desmet. Cette valse a été composée par Pascal Sevran et Jacques Ferchin. Pardon. Ça commence bien. Le bal à Zinzin. Zinzin, et ça va continuer de tourner, ça va valser avec brillance et interprétation, toujours avec Bruno Desmet, Zinzin qui vous interprète la fulgurante, le parquet de danse, c'est pour vous avec Zinzin et celle de valse, le bal à Zinzin et la fulgurante.

C'était deux valses magnifiquement interprétées par Zinzin, talentueux accordéoniste rendu célèbre dans l'émission de Pascal Sevran, la chanson aux chansons. Oui, nous sommes toujours dans l'émission Accordé en fête. Le dimanche de 9h à 10h avec Luc et Jean Vladi sur RVM 93.7. 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Vous pouvez nous écouter sur cette bande FM ou en streaming, rvmfm.com. Ça passe en même temps, le dimanche de 9 à 10. Hein, voilà. Le podcast, là, par contre, c'est programmé par notre ami Kay, en face de moi, qui se félicite, rvmfm.com. Et les rediffusions, c'est le mardi à 11h et le jeudi à 5h. Petit message, petite dédicace. Demande d'accordéoniste, de danse, vous faites rvmfm.com. On essaie de vous les passer, mais de les programmer. Voilà, c'est Monsieur Luc qui s'en occupe. Pour ça, il est très très bon. Après ce petit interlude de Paso Doble enchaîné, nous allons passer une soirée dansante en Espagne avec Zinzin toujours. Et le premier Paso Doble, soirée andalouse par Zinzin. Après cette soirée andalouse avec Zinzin, Christophe Lampilleca vous invite pour une feria d'Espagne. Le second Paso Doble, trêve de bavardage. Écoutons dansons ces deux Paso Doble avec une soirée andalouse par Zinzin, une feria d'Espagne, Christophe Lampilleca.

Le folklore, le bal musette, les danses, c'était deux passionnants par Zaza, Christophe Lampidecker. Partons tout de suite en Italie avec cette danse traditionnelle, populaire, méridionale, la tarentelle. Cédric Saillard et son orchestre vous interprètent Marie Tournelle, une chanson de Tino Rossi. Cédric Saillard, Marie Tournelle.

Oui, c'était Marie Tournelle par Cédric Saillard. On continue. On va faire un petit tour au Pays Basque. Tu sais que la principale ville du Pays Basque, c'est laquelle? C'est Bayonne, une ville du rugby. Là, nous allons danser le Bayon. Ça sera le Bayon de Bayonne, une chanson d'Henri Jeunesse, mais qu'on va danser avec Olivier Sélac, jeune accordéoniste talentueux. On écoute Bayon de Bayonne, Olivier Sélac.

Après le baillon de Olivier Sélac, une danse qui est toujours danse en ligne, hein, le baillon, là ça va être une country, c'est une danse qui est de plus en plus demandée. Dans l'été, dansons les guinguettes, les balles, et Fabrice Lefebvre vous interprète Country Joe, ce sera pour vous les amis danseurs de country.

Oui, avant de partir dans les étoiles avec la fusée Musette, vous êtes toujours sur RVM avec les stars d'Accordéon Fête. Oui, la fusée, c'est une java du répertoire de la danse Musette, une classique. Cette fusée sera interprétée par Jo Durand. J'en profite pour faire un petit coucou à mon ami Jo, de la part d'Agnès et Jean. Prompt rétablissement, Jo. Plein de bisous.

Magnifique, super interprétation de la fusée par Joël Durand. On continue avec le charme, le talent d'Alexandra Paris, une excellente et talentueuse accordéoniste qui nous entraîne à Paris pour danser le tango. Alexandra Paris, Paris Tango.

Après ce petit tour à Paris Tango avec Alexandra Paris, on poursuit avec Ludovic Beillard, un virtuose, un immense talent à l'accordéon d'Aranja, un merengue interprété par Ludovic Beillard.

Oui, c'était Ludovic Beyer dans ce très joli merengue Naranja. On te retrouve Bruno Lorenzoni, quel talent, formidable tripoteur de boutons et interprète accordéoniste qui vous interprète cette marche. Je vous salue bien. Mais non, c'est pas la dernière, mais c'est Bruno Lorenzoni, je vous salue bien.

Et pour clôturer cette très belle émission sur RVM, accordé en fête, Alexandra Paris vous interprète cette dernière danse, un passo doble, Ritmo y Paso, Alexandra Paris.

Voilà, l'accordéon fête se termine et vous écoutez les dernières notes de l'accordéon d'Alexandra Paris, Ritmo y Passo. Un très grand merci de votre fidélité. Merci Hugo de ta présence. Un petit salut à dimanche. Rendez-vous dimanche prochain à 9h sur RVM pour accordéon fête. Excellente semaine, on vous aime. Des bisous, prenez soin de vous. Luc Jean-Vladis, à très vite et vive l'accordéon sur RVM.

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2: Bienvenue dans les Hauts-de-France. Voici un reportage réalisé par une radio associative de la région.
3: Dans le cadre de la 4e édition du Festival Parole, festival qui met en avant la langue française du Valois au Compiénois, je me suis rendu le samedi 4 avril au Théâtre à Moustache à Compiègne pour l'événement intitulé « Parole aux amateurs, théâtre, micrap ». 6 jeunes issus du pôle jeunesse de Compiègne ont présenté le spectacle intitulé « Micmo ».
4: Donc Alexandre Marlot, responsable de la structure jeunesse de Compiègne, le pôle jeunesse. Et donc ma structure est en charge de l'insertion, de l'animation pour les adolescents sur le Compiénois. Vous avez donc différents types de projets mis en œuvre tout au long de l'année. Et cette année, nous avons eu l'honneur, la chance de pouvoir intervenir au sein du Festival Parole par l'intermédiaire de Madame Isabelle Lambert suite à son invitation. Et donc cela aboutit sur des ateliers d'écriture autour du rap. Et nous avons consacré à peu près 6 soirées autour de l'atelier d'écriture, de l'enregistrement de son, jusqu'à la finalité qui était la représentation sur une scène, le Théâtre à Moustache, au centre-ville de Compiègne, avec 6 jeunes.
3: Le pôle jeunesse de Compiègne, il se situe où précisément ?
4: Il se situe au sein du quartier de la Victoire, proche du foyer Pierre Desbordes, donc c'est square Pierre Desbordes, rue Saint-Joseph, pas très très loin du centre de rencontre, le nouveau centre de rencontre qui vient d'être inauguré.
3: 6 soirées, c'est peu pour se préparer et faire une représentation ?
4: Tout à fait, nous avions eu un décalage au niveau des créneaux, on devait le faire sur un mois et demi. Suite à diverses contraintes vastes et variées, nous avons dû le condenser sur 6 soirées, entouré de l'équipe d'Atlas Records. Donc nous avons essayé de faire au mieux, nous aurions pu en faire encore mieux, cela n'est que partie remise.
3: Alors 6 jeunes sur scène, avec un public présent et qui a apprécié le spectacle ?
4: Oui, l'intérêt, c'était justement cette ouverture culturelle de pouvoir donner l'opportunité à des jeunes issus des différents quartiers de pouvoir intégrer une salle prestigieuse de Compiègne qu'ils n'ont pas l'habitude de fréquenter. Le public était intergénérationnel. Il y avait aussi bien des anciens qu'un jeune public. Et c'est justement tout l'intérêt de ce type de manifestation.
3: C'est important que le Festival Parole, il donne une visibilité aux amateurs.
4: Oui, tout à fait. Dans le sens où il y a énormément de jeunes qui œuvrent en solo, face à leur miroir. Nous avons l'opportunité d'avoir des studios d'enregistrement qui ne sont pas encore assez développés, où il y a peu de communication et il faut vraiment ouvrir cela à la jeunesse de Compiègne, en particulier celle des quartiers aussi, qui ont des talents cachés.
3: Vous parliez de ce studio, le studio Atlas Records. Vous pouvez un petit peu le mettre en avant ?
4: Oui, donc cela fait à peu près 3 ans maintenant qu'il est ouvert. Vous avez donc 2 ingé-sons, vous avez une responsable de structure qui gère toute la planification ainsi que la gestion des intervenants. Et vous avez une coach vocale et vous avez des musiciens, des artistes divers et variés qui fréquentent cette structure et qui peuvent aussi tirer vers le haut la jeune génération.
3: Fier de la prestation de vos jeunes ?
4: Oui, totalement fier. Objectif atteint. Ils ont eu la force de venir se mettre en avant sur une scène du Compiénois. Pour la plupart d'entre eux, c'était leur première. Donc moi, je leur tire vraiment mon chapeau. Et effectivement, ils ont encore du travail. Et puis, sur du long terme, je pense que ça peut porter ses fruits.
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3: Pourquoi certains quartiers en France, on peut parler de celui de la Victoire ou celui du Clos des Roses, ils ont mauvaise réputation selon vous ?
4: Bah écoutez, avec tout ce que l'on voit à la télévision, on fait un focus sur tout ce qui se passe de mal. On pointe toujours du doigt ce qui se passe de mal, mais tout ce qui s'y passe bien, on en parle très peu. Et justement, cette mise en valeur, aujourd'hui, elle est là, avec des jeunes qui veulent s'investir dans la musique, qui veulent faire autrement que certains. Je ne remets pas en cause les différents dispositifs mis en place, mais effectivement, on ne pointe pas assez du doigt les choses bien qui s'y passent. Et c'est pour ça que, suite à l'interprétation que j'ai faite en fin de spectacle, je voulais remettre un petit peu à la page tout ce qui se passe de bien au niveau d'un quartier, qu'il soit dans un village ou dans un quartier. L'esprit est de vivre ensemble en fraternité et en paix, et les gens aspirent à ça.
6: S'en est suivi l'arrivée de différentes communautés, portugais, maghrébins, maliens ou bien même sénégalais, venant dans un but bien précis, ou pour un avenir meilleur. En tout cas, ce qui est sûr, c'est qu'ils y ont mis tout leur cœur.
3: Si les auditeurs sont intéressés pour suivre l'actualité du pôle jeunesse de Compiègne, comment font-ils ?
4: Alors nous avons une page Facebook Action politique de la ville. Il faut savoir que la structure du pôle jeunesse fait partie intégrante du service politique de la ville, donc qui œuvre au sein des quartiers prioritaires dits de la ville. Et donc, nous avons une page Facebook, une page Instagram et également un site internet au niveau de la mairie de Compiègne.
3: Alexandre, merci à vous.
4: Merci à vous.
7: Bonjour, je m'appelle Nassim, mon place de scène NA2S.
8: Bonjour, moi je m'appelle Lachekat sous le prénom aussi de Brian.
9: Bonjour, moi je m'appelle Ismaël et mon nom de scène est Senchi.
10: Bonjour, moi je m'appelle John, mon nom de scène John.
3: Vous venez d'où ?
7: Moi j'habite au quartier du Clos des Roses à Compiègne.
10: Et moi j'ai grandi à Grigny et j'ai déménagé au quartier de la VTE à Compiègne.
8: Moi de même, quartier de la Victoire à Compiègne.
9: Moi j'habite au Clos et au quartier de la Victoire aussi à Compiègne.
3: Vous avez tous entre eux ?
9: Moi j'ai 20 ans.
8: Moi j'ai 16 ans.
10: Et 17 ans.
7: Moi j'ai 16 ans.
3: Est-ce que vous pouvez présenter aux auditeurs ce projet MICMO ?
9: Alors le but de ce projet est justement de ramener des jeunes talents des quartiers de Compiègne sur un atelier d'écriture mis en place pour justement apprendre aux jeunes à bien écrire un texte. Il y a aussi l'étape d'enregistrement au studio justement. Et après il y a l'étape justement où il y a le passage sur scène avec plusieurs personnes. Et du coup cela a duré une semaine. Sur des créneaux de 3 heures le soir, donc de 19h à 22h. Au fur et à mesure du temps, on a pu voir le progrès que chaque jeune a pu faire du début à la fin et l'objectif a été réussi, tout simplement.
3: Comment sont passés, Brian, les ateliers d'écriture ?
8: Eh bien, alors, les ateliers d'écriture, ils étaient bien. Donc, ça veut dire que nous, déjà, en tant que jeunes, on commence déjà à écrire. Et après, il y a eu des petits peaufinements, des améliorations sur le vocabulaire, le lexique et la syntaxe pour que ça montre vraiment que même en tant que jeunes du quartier, on peut avoir un certain vocabulaire et parler de vraies choses, essayer de casser les codes un peu de la société des jeunes de quartier et de lieux défavorisés. Et donc, on a fait des écritures. On n'a pas eu besoin de beaucoup d'aide, mais un peu quand même pour rectifier certains mots et après, voilà quoi.
3: Avec Nassim, vous avez fait cet après-midi un texte sur l'amitié.
8: Oui, c'est ça. Donc on parlait un peu de l'amitié, de la jovialité, de la gaieté qu'on peut retrouver dans les quartiers pour montrer qu'il n'y a pas que des coins sombres, mais aussi qu'il y a une certaine fraternité dans les quartiers, qu'on peut se retrouver entre frères, créer des amitiés et des liens très très forts quoi.
3: Vous confirmez Nassim ?
7: Oui, je confirme. En fait, on a tous grandi ensemble, on crée tous des liens entre nous et ça permet que, comme là, on s'est retrouvé dans une situation où on a pu l'exprimer différemment, ça veut dire sur scène.
3: Même question, atelier d'écriture, ça s'est passé comment ?
10: L'inspiration, elle vient tout seul. T'écris, tu te poses et tu réfléchis à ce qui vient du cœur en fait. Il faut écrire avec le cœur. Et ça fait que ça rajoute une petite touche personnelle. Il y a aussi la syntaxe qu'il a fallu réguler, pas mettre des mots trop vulgaires, faire en sorte que le public comprenne bien, parce qu'il n'y avait pas que des jeunes, il y avait aussi des personnes âgées, donc ça fait qu'il fallait s'adapter. C'était un certain défi.
3: Vous avez plutôt choisi une reprise, un morceau du rappeur SCH ?
9: Exactement, parce qu'en fait, de base, sur l'atelier d'écriture, moi j'ai été missionné en tant que coach de texte. Parce que moi, de base, je ne suis pas du tout rappeur, je suis compositeur. Donc compositeur MAO, donc c'est de la musique assistée par ordinateur. Du coup, au sein de cet atelier, j'ai pu me proposer pour aider les jeunes à bien écrire leur texte, pour pouvoir corriger des fautes de syntaxe, etc., pour que ce soit destiné à tout public. Et pour ma version, j'ai décidé de faire une reprise du rappeur SCH parce que c'est tout simplement mon artiste préféré. Au fur et à mesure de son évolution de carrière, il a réussi à aborder divers horizons. Plus le temps passe et plus ses textes deviennent poétiques avec différentes métaphores qui peuvent juste être incroyables et beaucoup de références cinématographiques. Et dans la musique, c'est lui qui m'inspire le plus.
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3: On peut parler des instruments que vous avez utilisés sur scène cet après-midi ?
8: Donc on a eu des instrumentales variées, donc on peut retrouver de la trap comme des mélodies avec de la guitare ou bien du piano sans batterie. Donc on a eu une certaine variété, on a eu une grande facilité à choisir les instrumentales qui nous parlaient et qui nous poussaient à vraiment écrire un texte qui corresponde à ce qu'on cherchait à montrer au public quoi. Et donc voilà, on peut avoir d'autres styles quoi. On a retrouvé de la funk un peu brésilienne et voilà quoi.
10: L'instrumentale, celle que j'ai choisie, c'est une instru qui est inspirée d'un rappeur qui s'appelle Cogneur. C'est une instru qui bouge beaucoup, où il faut mettre beaucoup d'énergie et ça me correspondait. Donc voilà pourquoi je choisis cet instrumental.
3: Et vous, Nassim ?
7: Moi, en fait, l'instru, je l'ai choisi. En fait, une instru, ça s'écoute pas, ça se ressent. Et quand on ressent l'instru, on voit directement que ça nous appartient. On veut jouer avec. Et du coup, c'est exactement ce que j'ai fait, même si de base, la mélodie, c'est pas mon truc. J'ai voulu aborder d'autres choses. Je suis un peu sorti de mes gonds et ils m'ont aidé à le faire.
3: Est-ce que c'était votre première scène, le théâtre à moustache ?
9: Alors au théâtre à moustache, c'est la première fois que j'y mets les pieds et que j'ai passé sur scène. Mais quand j'étais plus petit, j'ai déjà passé sur scène, notamment pour la fête du Clos, des grosses qui se passent chaque année.
8: Moi, en tant qu'artiste, j'ai pu faire la fête de la musique à Compiègne et aussi un concert, donc une première partie pour le rappeur Sam Lux. Donc ce n'est pas ma première scène, mais ça fait toujours plaisir d'en faire plus et d'interagir avec d'autres personnes.
3: C'était important d'être là cet après-midi au théâtre à moustache sur une scène qui n'est pas forcément ouverte au hip-hop et au slam.
8: Mmh. Ouais, c'est important de montrer que, en gros, le hip-hop maintenant, il prend beaucoup de place dans le monde, que ce soit musical ou même en termes d'influence. Donc le fait même de montrer ce style musical dans cette salle, donc le théâtre à moustache, ça montre que l'influence prend de plus en plus d'ampleur, quoi.
10: Bien, moi, c'est ma première scène. C'est une très belle expérience. On s'amuse bien. Ça fait toujours plaisir de montrer ce qu'on sait faire, exprimer sa passion.
7: Moi, c'est ma première scène. Je vais pas vous mentir, au début, j'ai un peu stressé, mais quand on monte sur scène, on se ressent comme dans sa bulle. On calcule pas ce qu'il y a dans le reste. Et quand je suis monté à deux avec Brian, ça a été beaucoup plus direct. Je ressentais directement tout. C'est comme si on était connecté.
12: D'ailleurs, les garçons, il va falloir vous trouver un nom de scène maintenant. Si vous allez travailler par la suite, il va falloir des noms de scène.
3: Et travailler l'écriture, mais aussi la gestuelle un petit peu.
9: La gestuelle, oui. C'est vrai qu'il y a un grand travail sur ça. Et on a été aidé par Pauline Morgan pour l'univers de l'espace scénique, qui nous a donné des conseils sur notre posture, sur nos gestuelles, sur la façon dont les mots doivent sortir de notre bouche, la voix et l'intonation qu'on doit prendre pour que ce soit audible et efficace pour le public.
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3: Un petit mot sur le studio Atlas où vous avez pu répéter.
8: Le studio Atlas, moi j'ai l'habitude d'y aller et je pense que c'est l'un des meilleurs studios de la ville, voire de la région. C'est vraiment incroyable, on peut se faire aider, que ce soit par les ingé-sons, c'est vraiment dirigé, c'est vraiment guidé pour l'artiste. Même les prix sont abordables, donc je vous conseille d'aller à Atlas Records.
10: Alors Atlas Records, c'est le premier studio où je suis allé de toute ma vie. Ça a été une très belle expérience. De la première fois jusqu'à celle-là pour cette scène. Ils sont très joviales, on est bien accueillis, on est très à l'aise, très très très à l'aise. Et ça fait toujours plaisir d'y aller.
3: Nassim, c'est pareil.
7: Le studio Atlas Record, déjà, c'est un très bon studio. On ressent qu'il y a de l'expérience et quand on arrive dedans, on est très bien accueillis, on se sent comme chez soi. Nous laisse un peu faire ce qu'on veut, même si des fois on déborde un peu, mais avant tout, c'est du plaisir.
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9: Bien, j'espère que vous avez aimé la prestation qui a été faite par nous tous. Et on espère continuer comme ça sur de longues années à venir.
8: Moi, j'espère personnellement que ce ne sera pas notre dernière scène, que ce soit à Papito, Senchi ou bien NA2S. J'espère qu'on pourra faire d'autres scènes.
7: Mon dernier mot, ça va être rester branché cette année. On va tout casser.
3: Un Facebook, un Insta pour vous suivre.
7: Ouais, Instagram, c'est NA2S-6O.
10: J'ai pas de téléphone.
8: Moi donc c'est LHEBYC, donc LHELACHEUW et BYC, voilà.
9: Alors moi du coup c'est Senchi, donc mon Instagram c'est SXNSHI-prod. Et je publie aussi mes musiques sur YouTube et sur les plateformes de distribution avec le même nom, Senchi.
3: Merci à vous.
9: Avec grand plaisir.
3: C'était Yann Barré pour Radio Valois Multien dans le cadre de la 4e édition du Festival Parole, festival qui met en valeur la langue française du Valois au Compiénois. Je me suis rendu le samedi 4 avril au Théâtre à Moustache à Compiègne pour l'événement intitulé « Parole aux amateurs, théâtre, mic-rap ». Et j'ai assisté à la représentation du pôle jeunesse de Compiègne, les Micmo.
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7: Stop.
3: Je suis aujourd'hui au cloître Sainte-Corneille à Compiègne pour le premier salon du polar, organisé par Bernard Marc. Et je suis avec une des autrices de ce salon, Maryse Rivière, qui nous parle de son travail. Maryse, vous écrivez des polars depuis combien de temps ?
8: Je ne suis peut-être pas tout à fait la bonne cliente parce que je suis auteure éclectique. J'écris aussi bien des biographies sur l'art, des monographies, des romans historiques, que des polars et c'est... des pièces de théâtre.
3: Ah oui, mais c'est énorme même en fait. Comment ça se fait que vous êtes sur autant de diversité d'écriture ?
8: Parce que ce qui me plaît, c'est écrire. C'est pas d'avoir une veine d'écriture dans un domaine particulier, parce que je finirais par m'ennuyer en fait. Et j'ai décidé d'écouter toujours ce que mon instinct me dictait. Donc si j'ai envie d'écrire une pièce de théâtre sur un sujet qui m'intéresse, j'écris une pièce de théâtre. Voilà, ça, c'est prioritaire.
3: C'est vrai que vous vous renseignez en fait sur le domaine qui vous intéresse et ensuite vous écrivez un livre dans l'art, j'imagine que voilà, vous vous renseignez sur...
8: C'est des domaines que j'explore depuis longtemps en fait. Mm-hmm. Donc un jour vient une idée et puis je creuse et c'est ça que j'ai envie de faire. Et je laisse tomber à ce moment-là le roman policier ou le roman historique. Il faut vraiment que ce soit le désir qui me dicte ce que je fais. Sinon je ne fais pas.
3: Fonctionne toujours.
8: Toujours. Génial, jusqu'à présent.
3: Bon, il paraît que je suis trop enthousiaste à la radio, donc je vais pas dire c'est génial. Je trouve ça pourtant génial. Et là, vous avez quoi comme livre sur les genoux ? Racontez-nous.
8: Alors, j'ai sur les genoux Tromper la mort. C'est le livre qui m'a permis d'obtenir le prix du Quai des Orfèvres en 2015. Et c'est là que j'ai eu un petit peu de notoriété. En fait, ça a changé effectivement les choses.
3: Comment ça s'est fait que vous avez eu ce prix ?
8: Oui, surtout que je ne suis pas flic et que c'est très, très souvent des flics qui ont le prix du Quai.
3: Ah, intéressant ça.
8: Ouais. Par contre, je menais une enquête.
3: Les mieux placés, en fait.
8: C'est les mieux placés. Ouais. Je voulais écrire un roman policier et puis je me suis prise au jeu. Et pour avoir un maximum d'informations, j'ai commencé à gratter aux portes pour avoir des rendez-vous avec les flics parce que ce qui m'intéressait, c'était et leur psychologie et leur technique aussi. Et j'ai trouvé un monde vraiment que je ne soupçonnais pas du tout, des gens extrêmement intéressants. Au 36 Quai des Orfèvres, avec une forme de sensibilité, une forme de profondeur vraiment étonnante, parce que comme beaucoup de nos compatriotes, je caricaturais un petit peu, quoi. Et j'ai trouvé des compagnons d'écriture, littéralement, parce qu'ils m'ont vraiment épaulé, ils m'ont vraiment donné des pistes intéressantes.
3: Et c'est un monde qui s'est ouvert à vous facilement, parce que...
8: Pas si facilement que ça.
3: Oui, j'imagine qu'en fait, elle est frappée à cette porte.
8: Non, c'est pas facile. Un jour, j'ai appelé le 36 Quai des Orfèvres et j'ai dit voilà, je suis auteur, mais j'étais un tout petit auteur et j'aimerais écrire un roman qui se passe comme ça, donc j'ai besoin de renseignements par des policiers. Et le flic
3: vous aviez déjà votre trame en fait,
8: oui, j'avais ma trame. Le flic

0: comment fonctionnait la police, du ministère jusqu'au plus bas de l'échelle, comment ça fonctionnait, les rouages, enfin, parce que je voulais comprendre comment ça fonctionnait. Je ne peux pas me mettre à la place dans, quand on écrit, on ne peut pas comprendre quelque chose si on n'a pas tout exploré. Même des choses qui ne paraîtront jamais dans, dans ce que vous écrivez, c'est important pour vous de l'intégrer, parce que ça fait comme des couches géologiques de connaissances, et c'est ça en fait qui fait que l'imagination, elle s'approprie tout ça, et puis elle crée un univers. Donc elle a eu la patience, et on a sympathisé. Oui, elle a été formidable. Et comme elle connaissait des commissaires de sa promotion qui étaient d'accord pour aussi me renseigner, bah, de fil en aiguille, je suis montée au 36 quai des Orfèvres. Je me rappellerai toujours la première fois que j'ai marché. J'ai monté toutes les marches, c'était très impressionnant. Et j'avais un peu le vertige même parce que je me disais, waouh, ça a été tellement difficile.
1: Par le lieu lui-même.
0: Oh, déjà, c'était tellement difficile d'accès que j'en revenais pas, quoi. Quand je me revois grimper les marches une à une, parce que c'est légendaire, hein, les marches du quai, que c'était formidable. Et...
1: Ça a mis longtemps, en fait, à partir de.
0: Ah oui, quand même.
1: Où... C'est
0: plusieurs mois, hein, je dirais.
1: Et après, donc, vous avez écrit...
0: Voilà, bah, j'ai continué mon histoire sans savoir. Hein, sans savoir.
1: Et vous êtes servi de tout ce que vous aviez...
0: Oui, oui, bah, j'avais mon histoire dans la tête. Hein.
1: Mais plus toutes les informations que vous aviez récoltées.
0: J'ai bénéficié de toutes ces informations pour qu'elles soient bien
1: très
0: calées. Bien calées. Ouais. Mon histoire se passe en Irlande. Hein. Il se trouve que l'éditeur que j'avais à l'époque, qui s'appelait Calman Levy, éditait déjà une autrice irlandaise qui situait un polar en Irlande. Donc, on m'a répondu: écoutez, vous êtes moins légitime que cette autrice irlandaise quand même pour écrire un polar en Irlande. Je dis bon, ben d'accord, donc ils ont refusé mon manuscrit, j'étais un peu contrariée et je l'ai envoyé au prix du quai. J'ai suivi sur internet le plan, qu'est-ce qu'il fallait faire, l'envoyer, comment, où.
1: Et vous avez eu le prix.
0: Et puis j'ai eu le prix, voilà. Comme
1: vous
0: ça.
1: Êtes, vous êtes très très intuitif quand même, je trouve. Et pourquoi l'Irlande?
0: Parce que le premier volet, parce qu'en fait c'est deux volets ce livre, le premier volet se passait à Paris. Mon meurtrier ne disparaissait pas, ni à la fin il mourait, ni il était jugé, ni il allait en prison. Et ça les lecteurs ils supportent pas, paraît-il, je l'ai appris après, que dans un polar il y a, ça fonctionne comme ça. Il faut un arc narratif, ce qu'on appelle, mais il faut qu'à la fin ce soit soldé par, bah, l'assassin il est puni quoi. L'assassin, d'une manière ou d'une autre, il peut pas récidiver.
1: Très politiquement correct.
0: Oui, extrêmement politiquement correct. Et le monde assassin, moi, il ressurgissait de sous terre, d'ailleurs, des souterrains de Paris, et il réapparaissait. Je finissais mon livre comme ça.
1: Donc c'est original, en fait. C'est
0: donc ça n'allait pas du tout avec la psychologie du lecteur.
1: Ouais.
0: Et on m'a dit non, là, il faut que tu crées une suite absolument et que tu en finisses avec cet assassin, c'est pas possible.
1: Il faut virer l'assassin, c'est obligatoire.
0: Et je me disais, oh là là, mais je vais écrire le même livre, je vais m'ennuyer, quoi, c'est pas possible. Il faut que moi je m'amuse en écrivant aussi. Alors je cherchais un lieu où constituer une suite de l'histoire. Et j'avais de la famille en Irlande, pourquoi pas en Irlande? Ils pourraient très bien fuir jusqu'en Irlande et je créerais un univers en Irlande. Et c'était ça qui était excitant.
1: Vous êtes allé en Irlande?
0: J'y vais assez souvent parce que j'ai de la famille là-bas. Donc j'ai créé ma suite en Irlande.
1: Et vous avez écrit en Irlande, en fait, directement sur place.
0: Là-bas, et puis en France aussi. Et je pensais vraiment pas avoir le prix, parce que d'habitude, ça se passe plutôt à Paris. Et d'ailleurs, il y a un des policiers qui faisait partie du jury qui est venu me voir, qui me dit: bon, j'ai voté pour toi, mais franchement, ça manquait un peu d'odeur de kérosène, hein, ton histoire.
1: Est-ce qu'on apprend à écrire un polar?
0: Non,
1: ou pas?
0: Ça ne s'apprend pas.
1: Comment ça vient? En fait, c'est en lisant d'autres polars.
0: Il faut lire beaucoup, quoi qu'on écrive. Si on écrit...
1: Par une structure peut-être
0: Il y a une architecture quand même.
1: Il y a une architecture.
0: De toute façon, le fonctionnement est toujours le même. Hein. Que vous écriviez un polar ou un roman d'amour ou un roman historique, il faut suivre un arc narratif. Une pièce de théâtre, c'est pareil. Il faut une exposition, ensuite il y a une espèce de tension qui monte et une résolution. C'est ce qu'on appelle l'arc narratif. Et ça... Même en poésie, c'est toujours pareil, c'est le moyen d'expression. Parce que sinon, celui qui reçoit ce que vous voulez transmettre, il ne va pas vous suivre, hein, s'il n'y a pas d'arc narratif. Ou alors, il faut être génial, peut-être, hein, mais bon, je ne suis pas. Et donc, j'ai suivi, j'ai beaucoup lu des romans policiers, des romans historiques. Je lis de tout, énormément, depuis toute petite. Donc, j'ai compris très tôt quand même la technique. Il y a une technique, donc je l'ai comprise et je l'ai adaptée à mon histoire. J'ai suivi un petit peu, mais je travaille surtout sur l'instinct. C'est là, c'est dans le ventre que ça me parle. Je sais quand c'est juste, je sais quand j'ai fait quelque chose.

0: était inachevé, qui n'est pas suffisamment fort, qui n'est pas intéressant, qui ne capte pas, je le sais, je le sens. Donc après, bah, j'écoute mon instinct, et puis tant que je ne sens pas que c'est comme ça doit être, bah, je travaille. Il faut beaucoup travailler, hein. L'écriture, c'est beaucoup de travail.
1: Le prix Quai des Orfèvres, donc c'est un des prix, j'imagine, qui est attribué à un polar. Je suppose qu'il y en a plusieurs.
0: Oui, bien sûr, il y a énormément de prix de polar. Hein. Moi, j'ai eu que celui-là. Non, c'est pas vrai. J'en ai d'autres. J'ai eu le prix du Goéland masqué aussi en 2009 pour un autre roman en Bretagne. Et c'est un prix qui est très respecté dans le milieu du polar. Mais je ne suis pas un auteur de polar, quoi. Donc, je me sens un peu le... Je me sens un peu le cul entre deux chaises.
2: Oui, bah, c'est comme ça. Hein.
0: Mais c'est comme ça.
1: Est-ce que vous avez des échanges avec vos lecteurs suite à l'écriture d'un polar?
0: Oui, si. Les questions sont toujours un peu les mêmes. Pourquoi? Comment? Et qu'est-ce qui vous fait vibrer? Est-ce que vous avez lu beaucoup de polar? Pourquoi le polar?
1: Les miennes, quoi, en fait.
0: Par exemple. Mais elles sont normales. Elles sont
2: une curiosité.
0: C'est normal. Si vous êtes un auteur de polar, vous n'allez pas me poser les mêmes questions.
2: Non, c'est sûr.
0: Si vous n'êtes pas auteur de polar, automatiquement, vous allez. Quand on parle d'un métier qu'on ne connaît pas, on pose toujours les mêmes questions. Where is my mind?
1: Et donc les autres domaines, vous parliez d'écriture de livres d'art, hein. Qu'est-ce qu'il y a d'autre aussi, pièces de théâtre?
0: Roman historique avec Bernard qui a créé le salon ici, Bernard Mort. On a écrit un livre tous les deux, un roman historique qui se passe à la fin du 19e, début 20e. Et là c'était très très dur. C'est le livre le plus dur que j'ai écrit, mais celui que j'ai le plus passionnément aimé à écrire avec Bernard, c'était vraiment génial.
1: Vous connaissez un peu tous entre auteurs ou pas?
0: Il faut dire qu'en général, les écrivains de salons de polar, ils se connaissent. Ils vont toujours au même salon, ils se retrouvent.
2: Vous allez les connaître de plus en plus.
0: Et non, je ne fréquente pas trop les salons. Je ne suis pas fan. Et puis, c'est des déplacements, c'est tout ça. Je ne suis pas toujours disponible. Par contre, j'aime rencontrer les gens, j'aime rencontrer le public. Mais au théâtre aussi, j'adore. Ce que je préfère, c'est rencontrer le public.
1: Vous écrivez des pièces et donc elles sont jouées?
0: Elles sont jouées à Paris, des petits théâtres. Hein. On n'est pas au Châtelet, mais dans des bons théâtres quand même, qui sont respectés sur le plan qualité professionnelle.
1: Merci, je suis ravie de vous avoir rencontré.
0: Moi aussi, merci beaucoup.
1: Je parle avec une lectrice, tiens, ça tombe bien. Ça fait longtemps que vous lisez des polars, hein?
3: Oui, depuis très longtemps. Oui.
1: Qu'est-ce qui vous intéresse là-dedans?
3: Ben c'est l'énigme, le parcours psychologique des criminels ou alors de l'inspecteur ou de l'inspectrice. Enfin, c'est intéressant de chercher, de voir.
1: Vous essayez de deviner vous-même en amont en fait, de l'histoire qui va vous être racontée?
3: Un petit peu. J'essaye de me dire, mais je n'y arrive pas toujours.
1: Pas toujours, mais vous y arrivez de temps en temps.
3: De temps en temps, mais c'est rare quand même.
1: Et est-ce que vous lisez d'autres livres que des polars?
3: Oui, j'ai lu beaucoup de romans historiques ou des romans un peu de détente.
1: Vous avez des auteurs préférés, j'imagine? Que oui.
3: Oh bah oui, j'ai dans les auteurs contemporains, j'aime bien Amélie Nothomb.
1: C'est pas tellement du polar, mais pour
3: non,
1: le polar.
3: Mais c'est un petit peu. Ah voilà. Dans les auteurs actuels, ce que je lis, Dicker, je crois, j'ai dû lire. Je dis, regarde pas toujours les noms des auteurs, je dois dire.
1: Vous choisissez là, en fonction de la quatrième de couverture?
3: Bah là, j'ai déjeuné avec ces gens-là.
1: Okay.
3: Et du coup, ils m'ont donné envie d'acheter leurs livres. Il y avait une possibilité de déjeuner dans des petits restaurants du coin avec des auteurs.
1: C'est une bonne idée,
3: ouais,
1: ça.
3: C'est
1: une bonne idée pour les rencontrer et en effet pour acheter leurs livres. Quoi.
3: Et voilà.
1: C'est même le meilleur moyen.
3: Voilà. Et du coup, j'ai acheté. Voilà.
1: Bah, bonne lecture à vous. Hein.
3: Merci.

0: C'était alors pour RVM, j'étais avec Maryse Rivière, une des autrices qui avait son stand au Salon du Polar, le premier Salon du Polar organisé au Cloître Sainte-Corneille à Compiègne. À bientôt sur RVM, la radio qui vous écoute.
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2: Être brin de zinc. Une expression auriculaire attribuée au patois picard, composée avec le mot brin de zinc, qui a selon les cas un substantif masculin ou féminin au singulier comme au pluriel, ou bien un adjectif. Un mot bizarre à la sonorité rappelant la chute des boîtes à conserve sur le stand du Chamboultou. Brin de zinc a été fabriqué de toutes pièces par l'assemblage de brindes et de zinc, vraisemblablement dans le milieu du 19e siècle, puis très popularisé par les poilus dans les tranchées de la Somme pendant la Grande Guerre. Être brin de zinc, c'est être ivre, saoul, bourré, plein, imbibé, givré, bituré, mais à un degré bien supérieur à être gris, pompette ou simplement éméché. Être brin de zinc, c'est en avoir un bon coup dans le nez. On a commencé par dire être en brin de zinc ou être dans les brins de zinc pour qualifier l'état d'ivresse et se mettre en brin de zinc ou se mettre dans les brins de zinc pour l'action de s'enivrer. Quoi qu'il en soit, il s'agit d'une altération argotique de l'allocution être dans les brindes. Il faut creuser profondément dans le jardin étymologico-historique pour trouver les vestiges du mot brinde. Au XVIe siècle, une brinde, c'est un coup qu'on boit à la santé de quelqu'un, un toast que l'on porte en son honneur. C'est l'action de trinquer, de lever son verre, qui peut s'accompagner d'un discours pour formuler un vœu, un souhait, un engagement, un accord ou un hommage. Porter des brindes, boire des brindes, faire des brindes, boire des brindes à la ronde se dit le plus souvent au pluriel. Pour Rabelais, dans son Carlivre, une brinde, c'est un verre pour boire. On lui donnait aussi, quelquefois, le sens de bouteille. C'est un mot probablement importé par des mercenaires allemands au début du XVIe siècle, l'ayant eux-mêmes emprunté à l'italien brandis, trinqué, et à l'espagnol brandar, porter un toast. Cette formule allemande était prononcée brindirs. À force de faire des brindes, il arrive naturellement qu'on soit blindé. Mais c'est une autre histoire. Dans le patois picard, l'ajout de zinc à brinde est censé préciser le lieu des libations, car c'est la transcription phonétique de zinc, c'est-à-dire le comptoir du bar. À force d'être en brin de zinc, on devient un brin de zinc. Le comportement embrouillé des personnes en état d'ivresse, ayant piché à la mode de Givenchy, a amené un emploi substantivé de brin de zinc pour nommer une personne dérangée qui se livre à des cris et à des gestes excessifs. Un quidam aux idées bizarres, un mec déséquilibré, un type légèrement ondulé de la toiture, voire complètement marteau. Un radar sur son vélo atomique était pour les Crépinois un brin de zinc, sans qu'il ne fût jamais ivre, tout comme Tchoklou, qui lui l'était constamment. Il est utile de rappeler que la conduite automobile en étant brin de zinc est fortement déconseillée et qui plus est interdite par la loi. L'état d'ébriété amène souvent le conducteur à rouler à tout berzing, à toute blinde, deux locutions synonymes de vitesse dont l'homophonie avec brin de zinc trahit des liens de parenté. Ce sont encore les Picards de Givenchy ou de Béthisy qui ont par assimilation identifié l'ivresse à l'euphorie et donc à la vitesse. Il aura suffi d'une petite adaptation phonétique pour passer de brin de zinc à berzing plus vite que de siffler un canon sur le zinc. Il n'est pas rare qu'un brin de zinc roule à tout berzing et réciproquement. Parole d'auriculaire, à la revoyure.
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1: Bienvenue dans les Hauts-de-France. Voici un reportage réalisé par une radio associative de la région.
2: Bonjour, je m'appelle Philippa et mon surnom c'est Pipa.
3: Aujourd'hui, à l'ESAT des Papillons Blancs de Marcq-en-Barœul, établissement et service d'accompagnement par le travail, nous sommes entrés dans les locaux. Ici, des travailleurs âgés entre 20 et 65 ans, en situation de déficience intellectuelle légère et moyenne, y travaillent. Divisés en plusieurs ateliers, l'ambiance y est chaleureuse, mais aussi sérieuse.
2: Je suis rentrée ici en 2011, le 7 mars. Ça va, des fois il y a l'ambiance, des fois il y a un peu... Sinon ça va.
4: Ça se dispute un peu des fois?
2: De temps en temps, mais ça va. C'est très très rare. On a deux moniteurs. Monitrice Catherine et Jean-Jacques.
4: Et alors, vous êtes là toute la semaine?
2: Oui, du lundi au vendredi. Le jeudi et jeudi matin et le vendredi matin, je suis à Boiron. Parce que je suis capable de faire dans des entreprises adaptées.
3: Le moniteur principal veille à cette bonne entente.
5: Donc la charge de travail, on la répartit en fonction des ateliers, des compétences des moniteurs et des travailleurs. Des délais aussi qui sont demandés par le client, s'il y a des priorités ou pas. Ensuite, le quotidien avec les travailleurs, ben oui, on gère le quotidien avec les personnes, hein, quand on les accueille le matin, voilà, on les écoute, on a tous les petits bobos de la veille, c'est toute une gestion dans un premier temps avant qu'on se mette au travail. Et ensuite, on passe les relais à nos collègues de l'accompagnement s'il y a des problèmes ou des soucis.
4: Combien de travailleurs il y a actuellement en ce moment?
5: Sur le site de Marcq-en-Barœul, on a à peu près 110 personnes réparties sur les trois ateliers.
4: Vous parliez des clients, oui, aussi. Vous avez qui comme client? Ça tourne aussi?
5: Oui, on a pas mal de clients, hein, un panel assez large. Je suis pour ne pas les citer, ben, les plus gros clients, c'est le Roi Merlin. On a Carambar Luthier. On a Westaflex, société sur Roubaix qui fabrique des pièces automobiles. On a la société Javelot sur Marcq-en-Barœul.
6: Alors moi je m'appelle Nicolas Catry, je suis moniteur d'atelier à l'ESA du Recueil depuis 2017. Et je m'occupe de l'atelier conditionnement 1, donc l'atelier où on travaille pour le client Javelot.
7: Bonjour, je m'appelle Corentin et je travaille pour l'atelier Javelot aussi. Et c'est moi qui forme aussi les personnes qui travaillent avec moi dans mon groupe.
4: Est-ce que vous pouvez un peu me parler de cet atelier, en quoi ça consiste, quelles sont les missions?
7: C'est un travail qui sert pour les clients, les agriculteurs. C'est des sondes qui servent à mesurer la température de l'humidité et du grain qu'ils récoltent l'été dans les champs.
6: En fait, donc c'est les produits qu'on construit et qu'on contrôle ici, en fait, pour but de mesurer et de contrôler les différentes variables de conservation du grain après récolte, en fait. Donc les produits qu'on construit servent notamment, comme Corentin le disait, à contrôler la température, le taux d'humidité et le taux de gaz dans les silos à grains, qui permettent d'avoir une meilleure conservation du grain à partir du moment où le grain est récolté et mis en silo.
4: Alors vous parliez, vous, que vous formiez les nouveaux arrivants, comment est-ce que vous les formez, en quoi il faut les former?
7: Sachant faire un peu toutes les tâches qu'on fait dans notre atelier, donc on leur apprend les différents travaux qu'on fait sur Javelot, travailler sur ordinateur, du montage, poser les étiquettes qu'on doit poser pour les clients.
6: Alors on a des personnes qui sont attitrées, on va compter, sont 5 ou 6 des personnes attitrées qui vont vraiment être sur le cœur, le noyau dur de l'équipe Javelot. Et après, on va avoir des personnes qui vont faire un peu tout ce qui va être travail annexe, donc qui va être en amont, en préparation du montage et du contrôle qualité des produits. Et là, ça peut être entre 5 ou 10 personnes en plus. Découpage de tubes, montage de cartes ou des choses comme ça. Ça occupe à temps plein 5 ou 6 personnes. Et sur les un peu sur les en période en grosse période d'activité, on va monter jusqu'à 10 à 15.
4: Les grosses périodes d'activité, c'est à quel moment de l'année à peu près?
6: Bah, c'est en ce moment. Période de récolte, on va être sur le mois du mois de février-mars, généralement jusqu'au mois de juillet-août. Et la période un peu plus calme, bah, ça va être la période d'automne-hiver. Voilà, à partir du mois de septembre, ça, l'activité se réduit un petit peu. Et plutôt que là, on l'a à l'heure actuelle, donc en période de grosses productions, on va faire beaucoup d'envois chez le client. Et dans les périodes un peu plus creuses, on va faire beaucoup de préparation de stock.
4: Vous en envoyez combien par alors je sais pas si on le compte par mois ou par période.
6: Alors encore une fois, voilà, ça va dépendre de la période. Là par exemple, sur le mois, on va être amené à envoyer entre 1500 et 2000 produits. On est sur 500 pièces semaine à peu près. On a, comme je vous disais, en période creuse, on va venir réalimenter le stock qui va se vider au fur et à mesure des grosses périodes. Et après, voilà, ça va être un cycle comme ça où on va vider le stock, le re-remplir, le revider, le re-remplir.
8: Je m'appelle Boudlen Abderezak et je suis en ESAT depuis le 11 avril 2016. Et je fais du conditionnement alimentaire. Et il y a toute une chaîne en fait à organiser, toute une organisation, la traçabilité, pour ça part chez le client en fait.
4: Et alors vous êtes toujours en salle blanche ou vous bougez d'atelier, vous pouvez aller à d'autres?
8: Ils nous proposent aussi par d'autres professionnels, on a des référents qui s'occupent de nous et qui nous proposent des prestations en extérieur.
3: Certains d'entre eux, des volontaires, se sont formés pour pouvoir gérer le bureau de poste ouvert depuis le mois de janvier.
9: Je m'appelle Anouar. À la poste, on reçoit des colis des gens, on leur donne leurs colis, on fait des lettres précommandées, les lettres R1, R2 aussi, je crois. On fait aussi l'Espagne aussi.
10: Et moi, je suis Romuald, je suis moniteur d'atelier à l'ESAT du Recueil depuis 3 ans. Et donc, je travaille avec Anouar sur la salle blanche, en conditionnement alimentaire. Et je suis aussi sur la poste. Le moniteur qui est en charge de la poste, et c'est moi qui organise toutes les rotations d'effectifs dans la poste et qui est préparé tous les modes opératoires, etc., etc.
4: À quelle fréquence vous y travaillez? Combien de fois par semaine, par exemple?
9: C'est le planning, en fait. Le moniteur nous donne le planning et après, c'est à nous de voir quand...
10: En fait, on a 5 travailleurs qui sont formés à la poste et donc, du coup, c'est une journée par semaine.
4: Donc, dans les rôles, qu'est-ce qui est différent des autres ateliers qu'il peut y avoir à la poste?
10: Il y a de l'ouverture vers l'extérieur. La différence majeure, elle est là quand même. Hein. C'est face au public, on fait face aux gens, à leur mécontentement parfois. Il faut savoir gérer, il faut savoir rassurer les personnes qu'on accompagne. Dans ce genre de situation, ça nous est arrivé il n'y a pas très longtemps, une personne mécontente qui m'a mal parlé, qui m'a presque menacé. La personne accompagnée était choquée. Pourtant, il faut rester calme. Il y a quand même une différence majeure. Hein. Où là, on est dans le cocon, la salle blanche, le cocon, des personnes qui peuvent venir nous. Personnes de l'extérieur qui peuvent venir nous embêter. Et la poste où on fait face à des clients qui viennent chercher un colis qui n'est pas là ou qui viennent déposer un courrier qui n'est pas suffisamment affranchi, peu importe, et qui peuvent être mécontents parfois.
9: Donc, des fois, les colis sont parfois arrivés, comme c'est déjà mal.
4: Qu'est-ce que ça peut apporter aussi? Parce que c'est quand même, ça, bon, ça amène son lot de difficultés, mais ça amène aussi l'ouverture sur plein d'aspects.
10: Ce qui est génial, c'est que ça montre le handicap. Ça permet aussi de ne pas avoir peur du handicap pour les personnes qui viennent ici. Et ça permet aussi à nos travailleurs de prendre confiance en leurs capacités et en leurs possibilités. Et pourquoi pas, à force, aller un jour travailler à l'extérieur. Et le but, c'est ça, hein, c'est de les emmener...
4: Les gens, est-ce qu'ils sont curieux? Est-ce qu'ils veulent en savoir plus? Est-ce qu'ils veulent visiter? Est-ce qu'ils posent des questions? Ou comment ça se passe?
10: Beaucoup sont sympathiques. Beaucoup sont empathiques aussi. Les personnes qui viennent sont quand même assez sensibilisées, sensibles à ce qu'on fait.
9: Ouais, ils demandent le boulot qu'on fait, les métiers, et tout quoi.
4: Ils posent des questions.
9: Beaucoup de questions.
10: Félicite aussi beaucoup,
9: ouais, c'est
10: souvent,
9: ça, ouais,
10: souvent ouais. Ils sont félicités.
4: Et ça donne confiance justement.
9: Ça donne un peu confiance.
4: Il y aurait, en plus de, parce qu'il y a donc le projet de la poste, est-ce qu'il y a d'autres projets un peu similaires qui peuvent être attendus ou qui peuvent se créer aussi
10: Aujourd'hui, ici dans les ZAD, je ne pense pas forcément. Oui. Par contre, on a des travailleurs qui vont en entreprise, en autonomie parfois. Et ça c'est bien aussi. Cette semaine, on a des personnes qui sont dans une entreprise qui n'est pas très loin, qui fait de la filature. Et donc tout ça aussi, ça permet d'avoir de l'inclusion, ça permet de rassurer les travailleurs sur leurs capacités, ça permet aux gens extérieurs de prendre conscience du handicap et de ne pas en avoir peur, parce que souvent le handicap ça fait peur, surtout quand il est mental. On a une chargée d'insertion qui n'est pas aujourd'hui qui est en formation, mais qui s'occupe de placer des travailleurs dans des entreprises.
3: Nous étions dans les locaux de l'ESAT, le recueil de Roubaix-Tourcoing, situé à Marc-en-Barœul. Pour plus d'informations sur l'association, rendez-vous sur le site Les Papillons Blancs Roubaix-Tourcoing. Un reportage réalisé par Chloé Lagnès pour RPL Radio.
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7: Je suis aujourd'hui au cloître Sainte-Corneille à Compiègne pour le premier salon du polar, organisé par Bernard Marc. Et je suis avec une des autrices de ce salon, Maryse Rivière, qui nous parle de son travail. Maryse, vous écrivez des polars depuis combien de temps ?
8: Je ne suis peut-être pas tout à fait la bonne cliente parce que je suis auteure éclectique. J'écris aussi bien des biographies sur l'art, des monographies, des romans historiques que des polars et c'est... des pièces de théâtre.
7: Ah oui, mais c'est énorme même en fait. Comment ça se fait que vous êtes sur autant de diversité d'écriture ?
8: Parce que ce qui me plaît, c'est écrire. C'est pas d'avoir une veine d'écriture dans un domaine particulier parce que je finirais par m'ennuyer en fait. Et j'ai décidé d'écouter toujours ce que mon instinct me dictait. Donc si j'ai envie d'écrire une pièce de théâtre sur un sujet qui m'intéresse, eh ben, j'écris une pièce de théâtre. Voilà, ça, c'est prioritaire.
7: C'est vrai que vous vous renseignez en fait sur le domaine qui vous intéresse et ensuite vous écrivez un livre dans l'art, j'imagine que voilà, vous vous renseignez sur...
8: C'est des domaines que j'explore depuis longtemps en fait. Mm-hmm. Donc un jour vient une idée et puis je creuse et c'est ça que j'ai envie de faire. Et je laisse tomber à ce moment-là le roman policier ou le roman historique. Il faut vraiment que ce soit le désir qui me dicte ce que je fais. Sinon je ne fais pas.
7: Fonctionne toujours.
8: Toujours. Génial, jusqu'à présent.
7: Bon, il paraît que je suis trop enthousiaste à la radio, donc je vais pas dire c'est génial. Je trouve ça pourtant génial. Et là, vous avez quoi comme livre sur les genoux ? Racontez-nous.
8: Alors, j'ai sur les genoux Tromper la mort. C'est le livre qui m'a permis d'obtenir le prix du Quai des Orfèvres en 2015. Et c'est là que j'ai eu un petit peu de notoriété. En fait, ça a changé effectivement les choses.
7: Comment ça s'est fait que vous avez eu ce prix ?
8: Oui, surtout que je ne suis pas flic et que c'est très, très souvent des flics qui ont le prix du Quai.
7: Ah, intéressant ça.
8: Ouais. Par contre, je menais une enquête.
7: Les mieux placés, en fait.
8: C'est les mieux placés. Ouais. Je voulais écrire un roman policier et puis je me suis prise au jeu. Et pour avoir un maximum d'informations, j'ai commencé à gratter aux portes pour avoir des rendez-vous avec les flics parce que ce qui m'intéressait, c'était et leur psychologie et leur technique aussi. Et j'ai trouvé un monde vraiment que je ne soupçonnais pas du tout, des gens extrêmement intéressant, au 36 Quai des Orfèvres, avec une forme de sensibilité, une forme de profondeur vraiment étonnante, parce que comme beaucoup de nos compatriotes, je caricaturais un petit peu, quoi. Et j'ai trouvé des compagnons d'écriture, littéralement, parce qu'ils m'ont vraiment épaulé, ils m'ont vraiment donné des pistes intéressantes.
7: Et c'est un monde qui s'est ouvert à vous facilement, parce que...
8: Pas si facilement que ça.
7: Oui, j'imagine qu'en fait, elle est frappée à cette porte.
8: Non, c'est pas facile. Un jour, j'ai appelé le 36 Quai des Orfèvres et j'ai dit, voilà, je suis auteur, mais j'étais un tout petit auteur et j'aimerais écrire un roman qui se passe comme ça, donc j'ai besoin de renseignements par des policiers. Et le flic...
7: Vous aviez déjà votre trame, en fait.
8: Oui, j'avais ma trame. Le flic qui m'a répondu au téléphone, il a éclaté de rire. Il m'a dit, mais jamais, jamais, jamais. Et il m'a dit, écoutez, je peux vous donner un petit conseil, passez par la petite porte. Qu'est-ce que vous voulez dire exactement ? Réfléchissez, vous allez trouver. Effectivement, après mûre réflexion, j'ai compris qu'il fallait que je démarre vraiment plus bas des grades et que je gratte. Et j'ai rencontré un policier dans une petite ville qui a parlé à sa commissaire de mon cas et elle m'a ouvert sa porte. Elle a pris un paperboard toute une matinée, on a travaillé, elle m'a expliqué comment fonctionnait la police.

0: qui était d'accord pour aussi me renseigner. Bah, de fil en aiguille, je suis montée au 36 quai des Orfèvres. Et je me rappellerai toujours la première fois que j'ai marché. J'ai monté toutes les marches, c'était très impressionnant. Et j'avais un peu le vertige, même parce que je me disais, waouh, ça a été tellement difficile.
1: Par le lieu lui-même.
0: Oh, déjà, c'était tellement difficile d'accès que j'en revenais pas, quoi. Quand je me revois grimper les marches une à une, parce que c'est légendaire, hein, les marches du quai, que c'était formidable. Et...
1: Ça a mis longtemps, en fait, à partir du
0: Oui, quand même.
1: Oui, c'est
0: plusieurs mois, hein, je dirais.
1: Et après, donc, vous avez écrit...
0: Voilà, bah, je vais continuer mon histoire, sans savoir. Hein, sans savoir.
1: Et, vous êtes servie de tout ce que vous avez...
0: Oui, bah, j'avais mon histoire dans la tête. Hein.
1: Mais plus toutes les informations que vous aviez récoltées.
0: J'ai bénéficié de toutes ces informations pour qu'elles soient bien
1: très
0: calées. Bien calées. Ouais. Mon histoire se passe en Irlande. Hein. Mmh. Il se trouve que l'éditeur que j'avais à l'époque, qui s'appelait Calman Levy, éditait déjà une autrice irlandaise qui situait un polar en Irlande. Donc on m'a répondu, écoutez, vous êtes moins légitime que cette autrice irlandaise quand même pour écrire un polar en Irlande. Je dis bon, ben, d'accord, donc ils ont refusé mon manuscrit. J'étais un peu contrariée et je l'ai envoyé auprès du quai. J'ai suivi sur internet le plan, qu'est-ce qu'il fallait faire, l'envoyer, comment, où.
1: Et vous avez eu le prix.
0: Et puis j'ai eu le prix, voilà. Comme
1: vous
0: ça.
1: Vous êtes très très intuitif quand même, je trouve. Et pourquoi l'Irlande?
0: Parce que le premier volet, parce qu'en fait c'est deux volets ce livre, le premier volet se passait à Paris. Mon meurtrier ne disparaissait pas. Ni à la fin il mourait, ni il était jugé, ni il allait en prison. Et ça les lecteurs ils supportent pas, paraît-il, je l'ai appris après. Que dans un polar, ça fonctionne comme ça. Il faut un arc narratif, ce qu'on appelle, mais il faut qu'à la fin ce soit soldé par... l'assassin il est puni quoi. L'assassin, d'une manière ou d'une autre, il peut pas récidiver.
1: Très politiquement correct.
0: Oui, extrêmement politiquement correct. Et le monde assassin, moi, il ressurgissait de sous terre, d'ailleurs, des souterrains de Paris, et il réapparaissait. Je finissais mon livre comme ça.
1: Donc c'est original, en fait.
0: Donc ça n'allait pas du tout avec la psychologie du lecteur.
1: Ouais.
0: Et on m'a dit, non, là, il faut que tu crées une suite absolument et que tu en finisses avec cet assassin, c'est pas possible.
1: Il faut virer l'assassin, c'est obligatoire.
0: Et je me disais, oh là là, mais je vais écrire le même livre, je vais m'ennuyer, quoi, c'est pas possible. Il faut que moi, je m'amuse en écrivant aussi. Alors, je cherchais un lieu où constituer une suite de l'histoire. Et j'avais de la famille en Irlande, pourquoi pas en Irlande? Ils pourraient très bien fuir jusqu'en Irlande et je créerais un univers en Irlande. Et c'était ça qui était excitant.
1: Vous êtes allée en Irlande?
0: J'y vais assez souvent parce que j'ai de la famille là-bas. Donc j'ai créé ma suite en Irlande.
1: Et vous avez écrit en Irlande, en fait, directement sur place.
0: Là-bas, et puis en France aussi. Et je pensais vraiment pas avoir le prix, parce que d'habitude, ça se passe plutôt à Paris. Et d'ailleurs, il y a un des policiers qui faisait partie du jury qui est venu me voir, qui me dit, bon, j'ai voté pour toi, mais franchement, ça manquait un peu d'odeur de kérosène, hein, ton histoire.
1: Est-ce qu'on apprend à écrire un polar?
0: Non,
1: pas
0: ça s'apprend
1: comment
0: pas.
1: Ça vient? En fait, c'est en lisant d'autres polars.
0: Il faut lire beaucoup, quoi qu'on écrive.
1: On écrit par une structure peut-être.
0: Oui,
1: aussi,
0: oui. Il y a une architecture quand même. De toute façon, le fonctionnement est toujours le même. Que vous écriviez un polar ou un roman d'amour ou un roman historique, il faut suivre un arc narratif. Une pièce de théâtre, c'est pareil. Il faut une exposition, ensuite il y a une espèce de tension qui monte et une résolution. C'est ce qu'on appelle l'arc narratif. Et ça, même en poésie, c'est toujours pareil, c'est le moyen d'expression, parce que sinon, celui qui reçoit ce que vous voulez transmettre, il va pas vous suivre, s'il n'y a pas d'arc narratif. Ou alors, faut être génial, peut-être, mais bon, je ne suis pas. Et donc, j'ai suivi, j'ai beaucoup lu des romans policiers, des romans historiques. Je lis de tout, énormément, depuis toute petite. Donc, j'ai compris très tôt quand même la technique. Il y a une technique, donc je l'ai comprise et je l'ai adaptée à mon histoire. J'ai suivi un petit peu, mais je travaille surtout sur l'instinct. C'est là, c'est dans le ventre que ça me parle. Je sais quand c'est juste, je sais quand j'ai fait quelque chose qui était inachevé, qui n'est pas suffisamment fort, qui n'est pas intéressant, qui ne capte pas. Je le sais, je le sens. Donc après, j'écoute mon instinct. Et puis tant que je ne sens pas que c'est comme ça doit être, je travaille. Il faut beaucoup travailler. Hein. L'écriture, c'est beaucoup de travail.
1: Le prix Quai des Orfèvres, donc c'est un des prix, j'imagine, qui est attribué à un polar. Je suppose qu'il y en a plusieurs.
0: Oui, bien sûr, il y a énormément de prix de polar. Hein. Ouais. Moi, j'ai eu que celui-là. Non, c'est pas vrai. J'en ai d'autres. J'ai eu le prix du Goéland Masqué aussi en 2009 pour un autre roman en Bretagne. Et c'est un prix qui est

0: très respecté dans le milieu du polar. Mais je ne suis pas un auteur de polar, quoi. Donc, je me sens un peu le... Je me sens un peu le cul entre deux chaises.
1: Oui, bah, c'est comme ça. Hein.
0: Mais c'est comme ça.
2: Est-ce que vous avez des échanges avec vos lecteurs suite à l'écriture d'un polar?
0: Oui, si. Les questions sont toujours un peu les mêmes. Pourquoi? Comment? Et qu'est-ce qui vous fait vibrer? Est-ce que vous avez lu beaucoup de polar? Pourquoi le polar?
2: Les miennes, quoi, en fait.
0: Par exemple. Mais non, mais elles sont normales. Elles sont...
1: Une curiosité.
0: C'est normal. Mmh. Si vous êtes un auteur de polar, vous n'allez pas me poser les mêmes questions.
1: Non, c'est sûr.
0: Si vous n'êtes pas auteur de polar, automatiquement, vous allez... quand on parle d'un métier qu'on ne connaît pas, on pose toujours les mêmes questions. Where is my mind?
2: Et donc les autres domaines, vous parliez d'écriture de livres d'art, hein. Qu'est-ce qu'il y a d'autre aussi, des pièces de théâtre?
0: Roman historique avec Bernard qui a créé le salon ici, Bernard Marc. On a écrit un livre tous les deux, un roman historique qui se passe à la fin du 19e, début 20e. Et là c'était très très dur. C'est le livre le plus dur que j'ai écrit, mais celui que j'ai le plus passionnément aimé à écrire avec Bernard, c'était vraiment génial.
2: Vous connaissez un peu tous entre auteurs ou pas?
0: Alors, il faut dire qu'en général, les écrivains de salons de polar, ils se connaissent. Ils vont toujours au même salon, ils se retrouvent.
1: Vous allez les connaître de plus en plus.
0: Je fréquente pas trop les salons. Je suis pas fan. Et puis, c'est des déplacements, c'est tout ça. Je suis pas toujours disponible. Par contre, j'aime rencontrer les gens. J'aime rencontrer le public. Mais au théâtre aussi, j'adore. Ce que je préfère, c'est rencontrer le public.
2: Vous écrivez des pièces. Et donc elles sont jouées?
0: Elles sont jouées à Paris, des petits théâtres. Hein. On n'est pas au Châtelet, mais dans des bons théâtres quand même, qui sont respectés sur le plan qualité professionnelle.
2: Merci, je suis ravie de vous avoir rencontré.
0: Moi aussi, merci beaucoup.
2: Je parle avec une lectrice, tiens, ça tombe bien. Ça fait longtemps que vous lisez des polars, hein?
3: Oui, depuis très longtemps, oui.
2: Qu'est-ce qui vous intéresse là-dedans?
3: C'est l'énigme, le parcours psychologique des criminels, ou alors de l'inspecteur ou de l'inspectrice. Enfin, c'est intéressant de chercher, de voir.
2: Vous essayez de deviner vous-même, en amont, en fait, de l'histoire qui va vous être racontée?
3: Un petit peu. J'essaye de me dire... Mais j'y arrive pas toujours,
2: mais vous y arrivez de temps en temps.
3: De temps en temps, mais c'est rare quand même.
2: Et est-ce que vous lisez d'autres livres que des polars?
3: Oui, j'ai lu beaucoup de romans historiques ou des romans un peu de détente.
2: Vous avez des auteurs préférés, j'imagine que oui?
3: Oh bah oui, j'ai dans les auteurs contemporains, j'aime bien Amélie Nothomb.
2: C'est pas tellement du polar, mais pour
3: non,
2: le polar.
3: Non, mais c'est un petit peu, voilà. Dans les auteurs actuels, qu'est-ce que je lis? Dicker, je crois, j'ai dû lire. Je regarde pas toujours les noms des auteurs, je dois dire.
2: Vous choisissez en fonction de la quatrième de couverture?
3: Là, j'ai déjeuné avec ces gens-là.
2: Ah, okay.
3: Et du coup, ils m'ont donné envie d'acheter leurs livres. Il y avait une possibilité de déjeuner dans des petits restaurants du coin avec des auteurs.
2: C'est une bonne idée,
3: ouais, ça. Oui, c'est une très bonne
2: c'est
3: idée.
2: C'est une bonne idée pour c'est les bon. Rencontrer
3: oui.
2: Et en effet pour acheter leurs livres.
3: Et voilà.
2: C'est même le meilleur moyen.
3: Voilà. Et du coup, j'ai acheté. Voilà.
2: Bonne lecture à vous. Hein.
3: Merci.

0: C'était alors pour RVM, j'étais avec Maryse Rivière, une des autrices qui avait son stand au Salon du Polar, le premier salon du Polar organisé au cloître Sainte-Corneille à Compiègne. À bientôt sur RVM, la radio qui vous écoute.
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1: Dimanche 31 mai, chaussez vos baskets et partez à la découverte des trésors naturels et patrimoniaux de la vallée de l'Automne lors de cette randonnée Rando Eau et Patrimoine. Il y aura deux parcours au choix, 8 km ou 14 km, avec un ravitaillement à l'arrivée. Départ libre entre 9h et 10h. Rendez-vous donc ce dimanche à la salle des fêtes de V8, chemin de la procession. Retour prévu vers midi et demi. La participation est gratuite. Inscription sur le site cc-paysdevalois.fr. Le Conservatoire intercommunal danse et musique en Valois vous propose un concert pop-rock ce samedi, le 30 mai à 19h. Il y aura également un concert jazz dimanche 31 mai à 16h30. Ces concerts sont proposés au Centre culturel MJC de Crépy en Valois, entrée libre. Plus de renseignements 03 44 59 26 96. Samedi 30 mai, ne manquez pas la nouvelle conférence proposée par la communauté de communes du pays de Valois. Une conférence animée par Nicolas Bilot. Elle aura pour thème le quartier royal de Béthisy, trois châteaux, cinq guerres et 20 rois. La conférence a lieu à 10h30, donc ce samedi. C'est à la passerelle au 62 rue de Soissons à Crépy en Valois. Plus de renseignements sur le www.paysdevalois-culture.fr. Ce samedi le 30 mai de 10h à 19h ainsi que dimanche 31 mai de 10h à 18h, le salon des antiquaires revient dans le cadre historique de l'abbaye Saint-Arnoux à Crépy en Valois. Un rendez-vous convivial pour les amateurs de brocante et de patrimoine. Un rendez-vous qui sent bon les belles histoires et les bonnes affaires. Le prix de l'entrée est fixé à 4 euros. Bonne visite à tous. À partir de ce vendredi et jusqu'au dimanche 31 mai, de 10h à 18h30, le Festival des Mets et des Mots, qui célèbre les liens entre les cultures et les gastronomies francophones, vous donne rendez-vous pour sa troisième édition. C'est à la Cité internationale de la langue française au château de Villers-Cotterêts, au programme des démonstrations culinaires, des rencontres littéraires, mais aussi des spectacles, des performances culinaires, une scène ouverte, un grand marché des producteurs, le salon du livre gourmand, sans oublier de nombreux ateliers et dégustations, un programme aux petits oignons. Tous les événements du festival sont en accès libre et gratuit. Plus d'infos sur le www.cité-langue-française.fr. Le festival des mets et des mots, c'est à partir de vendredi et jusqu'à dimanche.
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3: Être brin de zinc. Une expression auriculaire attribuée au patois picard, composée avec le mot brin de zinc, qui a selon les cas un substantif masculin ou féminin au singulier comme au pluriel, ou bien un adjectif, un mot bizarre à la sonorité rappelant la chute des boîtes à conserve sur le stand du Chamboultou. Brin de zinc a été fabriqué de toutes pièces par l'assemblage de brindes et de zinc, vraisemblablement dans le milieu du 19e siècle, puis très popularisé par les poilus dans les tranchées de la Somme pendant la Grande Guerre. Être brin de zinc, c'est être ivre, saoul, bourré, plein, imbibé, givré, bituré, mais à un degré bien supérieur à être gris, pompette ou simplement éméché. Être brin de zinc, c'est en avoir un bon coup dans le nez. On a commencé par dire être en brin de zinc ou être dans les brins de zinc pour qualifier l'état d'ivresse et se mettre en brin de zinc ou se mettre dans les brins de zinc pour l'action de s'enivrer. Quoi qu'il en soit, il s'agit d'une altération argotique de la locution « être dans les brindes ». Il faut creuser profondément dans le jardin étymologico-historique pour trouver les vestiges du mot « brinde ». Au XVIe siècle, une brinde, c'est un coup qu'on boit à la santé de quelqu'un, un toast que l'on porte en son honneur. C'est l'action de trinquer, de lever son verre, qui peut s'accompagner d'un discours pour formuler un vœu, un souhait, un engagement, un accord ou un hommage. Porter des brindes, boire des brindes, faire des brindes, boire des brindes à la ronde se dit le plus souvent au pluriel. Pour Rabelais, dans son Carlivre, une brinde, c'est un verre pour boire. On lui donnait aussi, quelquefois, le sens de bouteille. C'est un mot probablement apporté par des mercenaires allemands au début du XVIe siècle, l'ayant eux-mêmes emprunté à l'italien brandis, trinqué, et à l'espagnol brandar, porter un toast. Cette formule allemande était prononcée brindirs. À force de faire des brindes, il arrive naturellement qu'on soit blindé. Mais c'est une autre histoire. Dans le patois picard, l'ajout de zinc à brinde est censé préciser le lieu des libations, car c'est la transcription phonétique de zinc, c'est-à-dire le comptoir du bar. À force d'être en brin de zinc, on devient un brin de zinc. Le comportement embrouillé des personnes en état d'ivresse, ayant piché al mot de Givenchy, a amené un emploi substantivé de brin de zinc pour nommer une personne dérangée qui se livre à des cris et à des gestes excessifs. Un quidam aux idées bizarres, un mec déséquilibré, un type légèrement ondulé de la toiture, voire complètement marteau. Un radar sur son vélo atomique était pour les Crépinois un brin de zinc, sans qu'il ne fût jamais ivre, tout comme Tchoklou, qui lui l'était constamment. Il est utile de rappeler que la conduite automobile en étant brin de zinc est fortement déconseillée, et qui plus est interdite par la loi. L'état d'ébriété amène souvent le conducteur à rouler à tout berzing, à toute blinde, deux locutions synonymes de vitesse dont l'homophonie avec brinzing trahit des liens de parenté. Ce sont encore les picards de Givenchy ou de Béthisy qui ont par assimilation identifié l'ivresse à l'euphorie et donc à la vitesse. Il aura suffi d'une petite adaptation phonétique pour passer de brinzing à berzing, plus vite que de siffler un canon sur le zinc. Il n'est pas rare qu'un brin de zinc roule à tout berzing et réciproquement. Parole d'auriculaire, à la revoyure.
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2: Nous sommes aujourd'hui le 28 mai, retour sur un match qui a fait couler beaucoup d'encre lors de la Coupe du Monde de football de 1982.
3: En sport, et notamment dans le football, on se souvient le plus souvent des matchs où l'héroïsme est le mot phare de la rencontre. Mais on préfère la plupart du temps oublier ces confrontations où tricherie et lâcheté prennent le jeu à leur compte et laissent place à la supercherie et à la parodie sportive. Plantons le décor. Nous sommes en 1982 en Espagne. L'Algérie se qualifie à la Coupe du Monde pour la première fois de son histoire. Mais le cadeau de bienvenue semble empoisonné. En effet, les Fennec, surnom des footballeurs algériens, hérite au premier tour de l'Allemagne de Rominieux, de l'Autriche et du Chili. Le 16 juin 82, donc, les joueurs africains rencontrent ainsi la RFA pour leur entrée dans le tournoi. Les blancs et verts s'offrent le plaisir de réaliser une surprise et affligent au double champion du monde de l'époque une défaite 2-1 grâce notamment au célèbre Rabah Madjer. Après une défaite contre les Autrichiens 2-0, rien n'est perdu pour autant pour l'Algérie. Le jeudi 24 juin, pour la dernière opposition de poule, les hommes de Maïedine Khalef remplissent un bout du contrat et neutralisent le Chili et 3-2. Mais quid de la dernière rencontre du groupe entre les deux nations germanophones? Nous sommes alors le lendemain, le 25 juin, à Riron, en Catalogne. L'objectif est clair pour les deux formations, se qualifier, et ceci à tout prix. Il suffisait à l'Allemagne d'inscrire un tout petit but et d'enregistrer une victoire afin de se voir passer un palier supplémentaire dans cette compétition et ainsi éliminer l'Algérie. Dès la 10e minute, les compatriotes du gardien Schumacher inscrivent ce but. Et après cela, plus rien. Le match est éteint, plus aucune action de jeu à part une passe à 10 interminable pour respecter ce pacte de non-agression. La supercherie est trop flagrante, trop dégoûtante. Elle indigne le public ibérique, pas dupe du tout, qui quitte le stade El Molinón. Les commentateurs TV des deux pays ont même honte de leur sélection. Le fair-play en prend un coup, et les Maghrébins aussi. Leur rêve est gâché par calcul, par malhonnêteté. Des années plus tard, des joueurs allemands, comme le défenseur Briegel, avoueront que des ententes ont été effectuées afin de geler ce résultat qualifiant leur patrie aux dépens des Algériens. Aucune sanction n'a été prononcée, mais par remise de conscience et pour éviter de nouveau ces malversations, la FIFA a instauré cette règle que les matchs de la dernière journée de chaque poule se joueraient désormais le même jour et à la même heure.
2: Allez, on se donne rendez-vous demain pour d'autres histoires d'un jour avec Mémoire Sport.
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1: Oui. Bienvenue dans les Hauts-de-France. Voici un reportage réalisé par une radio associative de la région.
2: Dans le cadre de la 4e édition du Festival Parole, festival qui met en avant la langue française du Valois au Compiénois, je me suis rendu le samedi 4 avril au Théâtre à Moustache à Compiègne pour l'événement intitulé « Parole aux amateurs, théâtre, micrap ». 6 jeunes issus du pôle jeunesse de Compiègne ont présenté le spectacle intitulé « Micmo ».
3: Donc Alexandre Marlot, responsable de la structure jeunesse de Compiègne, le pôle jeunesse. Et donc ma structure est en charge de l'insertion, de l'animation pour les adolescents sur le Compiénois. Vous avez donc différents types de projets mis en œuvre tout au long de l'année. Et cette année, nous avons eu l'honneur, la chance de pouvoir intervenir au sein du Festival Parole par l'intermédiaire de Madame Isabelle Lambert suite à son invitation. Et donc cela aboutit sur des ateliers d'écriture autour du rap. Et nous avons consacré à peu près 6 soirées autour de l'atelier d'écriture, de l'enregistrement de son, jusqu'à la finalité qui était la représentation sur une scène, le Théâtre à Moustache, au centre-ville de Compiègne, avec 6 jeunes.
2: Le pôle jeunesse de Compiègne, il se situe où précisément ?
3: Il se situe au sein du quartier de la Victoire, proche du foyer Pierre-Desbordes, donc c'est square Pierre-Desbordes, rue Saint-Joseph, pas très très loin du centre de rencontre, le nouveau centre de rencontre qui vient d'être inauguré.
2: 6 soirées, c'est peu pour se préparer et faire une représentation ?
3: Tout à fait, nous avions eu un décalage au niveau des créneaux, on devait le faire sur un mois et demi. Suite à diverses contraintes vastes et variées, nous avons dû le condenser sur 6 soirées, entourées de l'équipe d'Atlas Records. Donc nous avons essayé de faire au mieux, nous aurions pu en faire encore mieux, cela n'est que partie remise.
2: Alors 6 jeunes sur scène, avec un public présent et qui a apprécié le spectacle ?
3: Oui, l'intérêt, c'était justement cette ouverture culturelle de pouvoir donner l'opportunité à des jeunes issus des différents quartiers de pouvoir intégrer une salle prestigieuse de Compiègne qu'ils n'ont pas l'habitude de fréquenter. Le public était intergénérationnel. Il y avait aussi bien des anciens qu'un jeune public. Et c'est justement tout l'intérêt de ce type de manifestation.
2: C'est important que le Festival Parole, il donne une visibilité aux amateurs.
3: Oui, tout à fait. Dans le sens où il y a énormément de jeunes qui œuvrent en solo, face à leur miroir. Nous avons l'opportunité d'avoir des studios d'enregistrement qui ne sont pas encore assez développés, où il y a peu de communication. Et il faut vraiment ouvrir cela à la jeunesse de Compiègne, en particulier celle des quartiers aussi, qui ont des talents cachés.
2: Vous parliez de ce studio, le studio Atlas Records. Vous pouvez un petit peu le mettre en avant ?
3: Oui, donc cela fait à peu près 3 ans maintenant qu'il est ouvert. Vous avez donc 2 ingé-sons, vous avez une responsable de structure qui gère toute la planification ainsi que la gestion des intervenants. Et vous avez une coach vocale et vous avez des musiciens, des artistes divers et variés qui fréquentent cette structure et qui peuvent aussi tirer vers le haut la jeune génération.
2: Fier de la prestation de vos jeunes ?
3: Oui, totalement fier. Objectif atteint. Ils ont eu la force de venir se mettre en avant sur une scène du Compiénois. Pour la plupart d'entre eux, c'était leur première. Donc moi, je leur tire vraiment mon chapeau. Et effectivement, ils ont encore du travail. Et puis, sur du long terme, je pense que ça peut porter ses fruits.
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2: Pourquoi certains quartiers en France, on peut parler de celui de la Victoire ou celui du Clos des Roses, ils ont mauvaise réputation selon vous ?
3: Bah écoutez, avec tout ce que l'on voit à la télévision, on fait un focus sur tout ce qui se passe de mal. On pointe toujours du doigt ce qui se passe de mal, mais tout ce qui s'y passe bien, on en parle très peu. Et justement, cette mise en valeur, aujourd'hui, elle est là, avec des jeunes qui veulent s'investir dans la musique, qui veulent faire autrement que certains. Je ne remets pas en cause les différents dispositifs mis en place, mais effectivement, on ne pointe pas assez du doigt les choses bien qui s'y passent. Et c'est pour ça que, suite à l'interprétation que j'ai faite en fin de spectacle, je voulais remettre un petit peu à la page tout ce qui se passe de bien au niveau d'un quartier. Qu'il soit dans un village ou dans un quartier, l'esprit est de vivre ensemble en fraternité et en paix, et les gens aspirent à ça.
5: S'en est suivi l'arrivée de différentes communautés, portugais, maghrébins, maliens ou bien même sénégalais, venant dans un but bien précis, ou pour un avenir meilleur. En tout cas, ce qui est sûr, c'est qu'ils y ont mis tout leur cœur.
2: Si les auditeurs sont intéressés pour suivre l'actualité du pôle jeunesse de Compiègne, comment font-ils ?
3: Alors nous avons une page Facebook, Action politique de la ville. Il faut savoir que la structure du pôle jeunesse fait partie intégrante du service politique de la ville, donc qui œuvre au sein des quartiers prioritaires dits de la ville. Et donc, nous avons une page Facebook, une page Instagram et également un site internet au niveau de la mairie de Compiègne.
2: Alexandre, merci à vous.
3: Merci à vous.

0: Vous pouvez présenter aux auditeurs ce projet Micmo.
1: Alors le but de ce projet est justement de ramener des jeunes talents des quartiers de Compiègne sur un atelier d'écriture mis en place pour justement apprendre aux jeunes à bien écrire un texte. Il y a aussi l'étape d'enregistrement au studio justement. Et après il y a l'étape justement où il y a le passage sur scène avec plusieurs personnes. Et du coup cela a duré une semaine. Sur des créneaux de 3 heures le soir, donc de 19h à 22h. Au fur et à mesure du temps, on a pu voir le progrès que chaque jeune a pu faire du début à la fin et l'objectif a été réussi, tout simplement.
0: Comment sont passés, Brian, les ateliers d'écriture ?
2: Eh bien, alors, les ateliers d'écriture, ils étaient bien. Donc, ça veut dire que nous, déjà, en tant que jeunes, on commence déjà à écrire. Et après, il y a eu des petits peaufinements, des améliorations sur le vocabulaire, le lexique et la syntaxe pour que ça montre vraiment que même en tant que jeune du quartier, on peut avoir un certain vocabulaire et parler de vraies choses, essayer de casser les codes un peu de la société, des jeunes de quartier et de lieux défavorisés. Et donc, on a fait des écritures. On n'a pas eu besoin de beaucoup d'aide, mais un peu quand même pour rectifier certains mots et après, voilà quoi.
0: Avec Nassim, vous avez fait cet après-midi un texte sur l'amitié.
2: Oui, c'est ça. Donc on parlait un peu de l'amitié, de la jovialité et de la gaieté qu'on peut retrouver dans les quartiers pour montrer qu'il n'y a pas que des coins sombres, mais aussi qu'il y a une certaine fraternité dans les quartiers, qu'on peut se retrouver entre frères, créer des amitiés et des liens très très forts quoi.
0: Vous confirmez Nassim ?
3: Oui, je confirme. En fait, on a tous grandi ensemble, on crée tous des liens entre nous et ça permet que, comme là, on s'est retrouvé dans une situation où on a pu l'exprimer différemment, ça veut dire sur scène.
0: Même question, atelier d'écriture, ça s'est passé comment ?
4: L'inspiration, elle vient tout seul. T'écris, tu te poses et tu réfléchis à ce qui vient du cœur en fait. Il faut écrire avec le cœur. Et ça fait que ça rajoute une petite touche personnelle. Il y a aussi la syntaxe qu'il a fallu réguler, pas mettre des mots trop vulgaires, faire en sorte que le public comprenne bien, parce qu'il n'y avait pas que des jeunes, il y avait aussi des personnes âgées, donc ça fait qu'il fallait s'adapter. C'était un certain défi.
0: Vous avez plutôt choisi une reprise, un morceau du rappeur SCH.
1: Exactement, parce qu'en fait, de base, sur l'atelier d'écriture, moi j'étais missionné en tant que coach de texte. Parce que moi, de base, je ne suis pas du tout rappeur, je suis compositeur. Donc compositeur MAO, donc c'est de la musique assistée par ordinateur. Du coup, au sein de cet atelier, j'ai pu me proposer pour aider les jeunes à bien écrire leur texte, pour pouvoir corriger des fautes de syntaxe, etc., pour que ce soit destiné à tout public. Et pour ma version, j'ai décidé de faire une reprise du rappeur SCH parce que c'est tout simplement mon artiste préféré. Au fur et à mesure de son évolution de carrière, il a réussi à aborder divers horizons. Plus le temps passe et plus ses textes deviennent poétiques avec différentes métaphores qui peuvent juste être incroyables et beaucoup de références cinématographiques. Et dans la musique, c'est lui qui m'inspire le plus.
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0: On peut parler des instruments que vous avez utilisés sur scène cet après-midi ?
2: Donc on a eu des instrumentales variées, donc on peut retrouver de la trap comme des mélodies avec de la guitare ou bien du piano sans batterie. Donc on a eu une certaine variété, on a eu une grande facilité à choisir les instrumentales qui nous parlaient, qui nous poussaient à vraiment écrire un texte qui corresponde à ce qu'on cherchait à montrer au public quoi. Et donc voilà, on peut avoir d'autres styles quoi. On a retrouvé de la funk un peu brésilienne et voilà quoi.
4: L'instrumentale, celle que j'ai choisie, c'est une instru qui est inspirée d'un rappeur qui s'appelle Cogneur. C'est une instru qui bouge beaucoup, où il faut mettre beaucoup d'énergie et ça me correspondait. Donc voilà pourquoi j'ai choisi cette instrumentale.
0: Et vous Nassim ?
3: Moi en fait l'instru, je l'ai choisi. En fait une instru ça s'écoute pas, ça se ressent. Et quand on ressent l'instru, on voit directement que ça nous appartient, on veut jouer avec. Et du coup c'est exactement ce que j'ai fait, même si de base la mélodie c'est pas mon truc. J'ai voulu aborder d'autres choses. Je suis un peu sorti de mes gonds et ils m'ont aidé à le faire.
0: Est-ce que c'était votre première scène, le théâtre à moustache ?
1: Alors au théâtre à moustache, c'est la première fois que j'y mets les pieds et que j'ai passé sur scène. Mais quand j'étais plus petit, j'ai déjà passé sur scène, notamment pour la fête du Clos, des Gloroses qui se passe chaque année.
2: Moi en tant qu'artiste, j'ai pu faire la fête de la musique à Compiègne et aussi un concert, donc une première partie pour le rappeur Sam Lux. Donc ce n'est pas ma première scène, mais ça fait toujours plaisir d'en faire plus et d'interagir avec d'autres personnes.
0: C'était important d'être là cet après-midi au théâtre à moustache sur une scène qui n'est pas forcément ouverte au hip-hop et au slam.
2: Mm-hmm. Ouais, c'est important de montrer que, en gros, le hip-hop maintenant, il prend beaucoup de place dans le monde, que ce soit musical ou même en termes d'influence. Donc le fait même de montrer ce style musical

0: dans cette salle, donc le théâtre à moustache, ça montre que l'influence prend de plus en plus d'ampleur, quoi.
1: Bien, moi, c'est ma première scène. C'est une très belle expérience. On s'amuse bien. Ça fait toujours plaisir de montrer ce qu'on sait faire, exprimer sa passion.
2: Moi, c'est ma première scène. Je vais pas vous mentir, au début, j'ai un peu stressé, mais quand on monte sur scène, on se ressent comme dans sa bulle. On calcule pas ce qu'il y a dans le reste. Et quand je suis monté à deux avec Brian, ça a été beaucoup plus direct. Je ressentais directement tout. C'est comme si on était connectés.
3: D'ailleurs, les garçons, il va falloir vous trouver un nom de scène maintenant. Si vous allez travailler par la suite, il va falloir des noms de scène.
4: Vous allez travailler l'écriture, mais aussi la gestuelle un petit peu?
5: La gestuelle, oui. C'est vrai qu'il y a un grand travail sur ça. Et on a été aidé par Pauline Morgan pour l'univers de l'espace scénique, qui nous a donné des conseils sur notre posture, sur nos gestuels, sur la façon dont les mots doivent sortir de notre bouche, la voix et l'intonation qu'on doit prendre pour que ce soit audible et efficace pour le public.
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4: 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Un petit mot sur le studio Atlas, où vous avez pu répéter.
0: Oui, donc le studio Atlas, moi j'ai l'habitude d'y aller, et je pense que c'est l'un des meilleurs studios de la ville, voire de la région. C'est vraiment incroyable, on peut se faire aider, que ce soit par les ingé-sons, c'est vraiment dirigé, c'est vraiment guidé pour l'artiste, même les prix sont abordables, donc je vous conseille d'aller à Atlas Records.
1: Alors Atlas Records, c'est le premier studio où je suis allé de toute ma vie. Ça a été une très belle expérience, de la première fois jusqu'à celle-là pour cette scène. Ils sont très joviales, on est bien accueillis.
0: À l'aise.
1: On est très à l'aise, très très très à l'aise, et ça fait toujours plaisir d'y aller.
4: Nassim, c'est pareil.
2: Le studio Atlas Record, déjà, c'est un très bon studio. On ressent qu'il y a de l'expérience, et quand on arrive dedans, on est très bien accueilli, on se sent comme chez soi. Ils nous laissent un peu faire ce qu'on veut, même si des fois on déborde un peu, mais avant tout, c'est du plaisir.
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5: Bien, j'espère que vous avez aimé la prestation qui a été faite par nous tous. Et on espère continuer comme ça sur de longues années à venir.
0: Moi, j'espère personnellement que ce ne sera pas notre dernière scène, que ce soit à Papito, Senchi ou bien NA2S. J'espère qu'on pourra faire d'autres scènes.
2: Mon dernier mot, ça va être de rester branché cette année. On va tout casser.
4: Un Facebook, un Insta pour vous suivre.
2: Ouais, Instagram, c'est NA2S-6O.
1: J'ai pas de téléphone.
0: moi donc c'est LHEBYC, donc LHELACHEUW et BYC, voilà.
5: Alors moi du coup c'est Senchi, donc mon Instagram c'est SXNSHI-prod et je publie aussi mes musiques sur YouTube et sur les plateformes de distribution avec le même nom, Senchi.
4: Merci à vous.
5: Avec grand plaisir.
4: C'était Yann Barré pour Radio Valois Multien dans le cadre de la 4e édition du Festival Parole, festival qui met en valeur la langue française du Valois au Compiénois. Je me suis rendu le samedi 4 avril au Théâtre à Moustache à Compiègne pour l'événement intitulé « Parole aux amateurs, théâtre, micrap ». Et j'ai assisté à la représentation du pôle jeunesse de Compiègne, les Micmos.
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1: Dimanche 31 mai, chaussez vos baskets et partez à la découverte des trésors naturels et patrimoniaux de la vallée de l'automne lors de cette randonnée Rando Eau et Patrimoine. Il y aura deux parcours au choix, 8 km ou 14 km avec un ravitaillement à l'arrivée. Départ libre entre 9h et 10h. Rendez-vous donc ce dimanche à la salle des fêtes de V, 8 chemin de la procession, retour prévu vers 12h30, la participation est gratuite. Inscription sur le site cc-paysdevalois.fr. Le Conservatoire intercommunal danse et musique en Valois vous propose un concert pop-rock ce samedi, le 30 mai à 19h. Il y aura également un concert jazz dimanche 31 mai à 16h30. Ces concerts sont proposés au centre culturel MJC de Crépy en Valois, entrée libre. Plus de renseignements 03 44 59 26 96. Samedi 30 mai, ne manquez pas la nouvelle conférence proposée par la communauté de communes du pays de Valois. Une conférence animée par Nicolas Bilot. Elle aura pour thème le quartier royal de Béthisy. 3 châteaux, 5 guerres et 20 rois. La conférence a lieu à 10h30, donc ce samedi. C'est à la passerelle au 62 rue de Soissons à Crépy en Valois. Plus de renseignements sur le www.paysdevalois-q. culture.fr. 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
7: Je suis aujourd'hui au cloître Sainte-Corneille à Compiègne pour le premier salon du polar, organisé par Bernard Marc. Et je suis avec une des autrices de ce salon, Maryse Rivière, qui nous parle de son travail. Maryse, vous écrivez des polars depuis combien de temps ?
8: Je suis peut-être pas tout à fait la bonne cliente parce que je suis auteure éclectique. J'écris aussi bien des biographies sur l'art, des monographies, des romans historiques que des polars et des pièces de théâtre.
7: Ah oui, mais c'est énorme même en fait. Comment ça se fait que vous êtes sur autant de diversité d'écriture ?
8: Parce que ce qui me plaît, c'est écrire. C'est pas d'avoir une veine d'écriture dans un domaine particulier parce que je finirais par m'ennuyer en fait. Et j'ai décidé d'écrire. Écouter toujours ce que mon instinct me dictait. Donc si j'ai envie d'écrire une pièce de théâtre sur un sujet qui m'intéresse, eh ben, j'écris une pièce de théâtre. Voilà, ça, c'est prioritaire.
7: C'est vrai que vous vous renseignez en fait sur le domaine qui vous intéresse et ensuite vous écrivez un livre dans l'art. J'imagine que voilà, vous vous renseignez sur...
8: C'est des domaines que j'explore depuis longtemps en fait. Mm-hmm. Hein. Donc un jour vient une idée et puis je creuse et c'est ça que j'ai envie de faire. Et je laisse tomber à ce moment-là le roman policier ou le roman historique. Il faut vraiment que ce soit le désir qui me dicte ce que je fais. Sinon, je ne fais pas.
7: Ça fonctionne toujours ?
8: Toujours. Génial, jusqu'à présent.
7: Ouais. Bon, il paraît que je suis trop enthousiaste à la radio, donc je vais pas dire c'est génial. Je trouve ça pourtant génial. Et là, vous avez quoi comme livre sur les genoux ? Racontez-nous.
8: Alors, j'ai sur les genoux Tromper la mort. C'est le livre qui m'a permis d'obtenir le prix du Quai des Orfèvres en 2015. Et c'est là que j'ai eu un petit peu de notoriété. En fait, ça a changé effectivement les choses.
7: Comment ça se fait que vous avez eu ce prix ?
8: Oui, surtout que je ne suis pas flic et que c'est très, très souvent des flics qui ont le prix du Quai.
7: Ah, intéressant ça.
8: Ouais. Par contre, je menais une enquête.
7: Les mieux placés, en fait.
8: C'est les mieux placés. Ouais. Je voulais écrire un roman policier et puis je me suis prise au jeu. Et pour avoir un maximum d'informations, j'ai commencé à gratter aux portes pour avoir des rendez-vous avec les flics parce que ce qui m'intéressait, c'était et leur psychologie et leur technique aussi. Et j'ai trouvé un monde vraiment que je ne soupçonnais pas du tout, des gens extrêmement intéressants. Au 36 Quai des Orfèvres, avec une forme de sensibilité, une forme de profondeur vraiment étonnante, parce que comme beaucoup de nos compatriotes, je caricaturais un petit peu, quoi. Et j'ai trouvé des compagnons d'écriture, littéralement, parce qu'ils m'ont vraiment épaulé, ils m'ont vraiment donné des pistes intéressantes.
7: Et c'est un monde qui s'est ouvert à vous facilement, parce que...
8: Pas si facilement que ça.
7: Oui, j'imagine qu'en fait, aller frapper à cette porte,
8: c'est pas facile.
7: Réponses,
8: hein. Un jour, j'ai appelé le 36 Quai des Orfèvres et j'ai dit voilà, je suis auteur, mais j'étais un tout petit auteur et j'aimerais écrire un roman qui se passe comme ça, donc j'ai besoin de renseignements par des policiers. Et le flic...
7: Vous aviez déjà votre trame en fait.
8: Oui, j'avais ma trame. Le flic qui m'a répondu au téléphone, il a éclaté de rire. Il m'a dit mais jamais, jamais, jamais. Et il m'a dit écoutez, je peux vous donner un petit conseil, passez par la petite porte. Alors, qu'est-ce que vous voulez dire exactement ? Réfléchissez, vous allez trouver. Effectivement, après mûre réflexion, j'ai compris qu'il fallait que je démarre vraiment plus bas des grades et que je gratte. Et j'ai rencontré un policier dans une petite ville qui a parlé à sa commissaire de mon cas et elle m'a ouvert sa porte. Elle a pris un paperboard toute une matinée, on a travaillé, elle m'a expliqué comment fonctionnait la police, du ministère jusqu'au plus bas de l'échelle, comment ça fonctionnait, les rouages, enfin, parce que je voulais comprendre comment ça fonctionnait. Je ne peux pas me mettre à la place quand on écrit, on ne peut pas comprendre quelque chose si on n'a pas tout exploré. Même des choses qui ne paraîtront jamais dans ce que vous écrivez, c'est important pour vous de l'intégrer, parce que ça fait comme des couches géologiques de connaissances, et c'est ça en fait qui fait que l'imagination, elle s'approprie tout ça, et puis elle crée un univers. Donc elle a eu la patience et on a sympathisé. Oui, elle a été formidable. Et comme elle connaissait des commissaires de sa promotion qui était d'accord pour aussi me renseigner. Bah, de fil en aiguille, je suis montée au 36 quai des Orfèvres. Et je me rappellerai toujours la première fois que j'ai marché. J'ai monté toutes les marches, c'était très impressionnant. Et j'avais un peu le vertige même parce que je me disais, waouh, ça a été tellement difficile.
3: Par le lieu lui-même.
8: Oh, déjà, c'était tellement difficile d'accès que j'en revenais pas, quoi. Quand je me revois grimper les marches une à une, parce que c'est légendaire, hein, les marches du quai, que c'était formidable. Et...
3: Ça a mis longtemps, en fait, à partir du
8: moment. Ah oui, quand même.
3: Où... Oui, c'est
8: plusieurs mois, hein, je dirais.
3: Et après, donc, vous avez écrit.
8: Voilà, bah, j'ai continué mon histoire sans savoir. Hein, sans savoir.
3: Et vous êtes servie de tout ce que vous aviez.
8: Oui, oui, bah, j'avais mon histoire dans la tête. Hein.
3: Mais plus toutes les informations que vous aviez récoltées.
8: J'ai bénéficié de toutes ces informations pour qu'elles soient bien
3: très
8: calées. Bien calées. Ouais. Mon histoire se passe en Irlande. Hein. Mmh. Il se trouve que l'éditeur que j'avais à l'époque, qui s'appelait Calman Levy, éditait déjà une autrice irlandaise qui situait un polar en Irlande. Donc on m'a répondu, écoutez, vous êtes moins légitime que cette autrice irlandaise quand même pour écrire un polar en Irlande. Je dis bon, ben, d'accord, donc ils ont refusé mon manuscrit. J'étais un peu contrariée et je l'ai envoyé auprès du quai. J'ai suivi sur internet le plan, qu'est-ce qu'il fallait faire, l'envoyer, comment, où.
3: Et vous avez eu le prix.
8: Et puis j'ai eu le prix, voilà. Comme
3: vous
8: ça.
3: Avez, vous êtes très très intuitif quand même, je trouve.
8: Oui.
3: Et pourquoi l'Irlande?
8: Parce que le premier volet, parce qu'en fait c'est deux volets ce livre, le premier volet se passait à Paris, mon meurtrier ne disparaissait pas, ni à la fin il mourait, ni il était jugé, ni il allait en prison. Et ça les lecteurs ils supportent pas, paraît-il, je l'ai appris après, que dans un polar ça fonctionne comme ça. Il faut un arc narratif, ce qu'on appelle, mais il faut qu'à la fin ce soit soldé par, l'assassin il est puni quoi. L'assassin, d'une manière ou d'une autre, il ne peut pas récidiver.
3: Très politiquement correct.
8: Oui, extrêmement politiquement correct. Et le monde assassin, moi, il ressurgissait de sous terre, d'ailleurs, des souterrains de Paris, et il réapparaissait. Je finissais mon livre comme ça.
3: Donc c'est original, en fait. C'est
8: donc ça n'allait pas du tout avec la psychologie du lecteur.
3: Ouais.
8: Et on m'a dit non, là, il faut que tu crées une suite absolument et que tu en finisses avec cet assassin, c'est pas possible.
3: Il faut virer l'assassin, c'est obligatoire.
8: Et je me disais, oh là là, mais je vais écrire le même livre, je vais m'ennuyer, quoi, c'est pas possible. Il faut que moi je m'amuse en écrivant aussi. Alors je cherchais un lieu où constituer une suite de l'histoire. Et j'avais de la famille en Irlande, pourquoi pas en Irlande? Ils pourraient très bien fuir jusqu'en Irlande et je créerais un univers en Irlande. Et c'était ça qui était excitant.
3: Vous êtes allé en Irlande?
8: J'y vais assez souvent parce que j'ai de la famille là-bas. Donc j'ai créé ma suite en Irlande.
3: Et vous avez écrit en Irlande, en fait, directement sur place.
8: Là-bas, et puis en France aussi. Mm-hmm. Et je pensais vraiment pas avoir le prix, parce que d'habitude, ça se passe plutôt à Paris. Et d'ailleurs, il y a un des policiers qui faisait partie du jury qui est venu me voir, qui me dit, bon, j'ai voté pour toi, mais franchement, ça manquait un peu d'odeur de kérosène, hein, ton histoire.
3: Est-ce qu'on apprend à écrire un polar?
8: Non,
3: ou pas?
8: Ça ne s'apprend pas.
3: Comment ça vient? En fait, c'est en lisant d'autres polars.
8: Il faut lire beaucoup, quoi qu'on écrive.
3: On écrit par une structure peut-être
8: oui,
3: aussi.
8: Oui, il y a une architecture quand même.
3: Il y a une architecture.
8: De toute façon, le fonctionnement est toujours le même. Que vous écriviez un polar ou un roman d'amour ou un roman historique, il faut suivre un arc narratif. Une pièce de théâtre, c'est pareil. Il faut une exposition, ensuite il y a une espèce de tension qui monte et une résolution. C'est ce qu'on appelle l'arc narratif. Et ça... Même en poésie, c'est toujours pareil, c'est le moyen d'expression. Parce que sinon, celui qui reçoit ce que vous voulez transmettre, il ne va pas vous suivre, hein, s'il n'y a pas d'arc narratif. Ou alors, il faut être génial, peut-être, hein, mais bon, je ne suis pas. Et donc, j'ai suivi, j'ai beaucoup lu des romans policiers, des romans historiques. Je lis de tout, énormément, depuis toute petite. Donc, j'ai compris très tôt quand même la technique. Il y a une technique, donc je l'ai comprise et je l'ai adaptée à mon histoire. J'ai suivi un petit peu, mais je travaille surtout sur l'instinct. C'est là, c'est dans le ventre que ça me parle. Je sais quand c'est juste, je sais quand j'ai fait quelque chose qui était inachevé, qui n'est pas suffisamment fort, qui n'est pas intéressant, qui ne capte pas. Je le sais, je le sens. Donc après, j'écoute mon instinct. Et puis tant que je ne sens pas que c'est comme ça doit être, je travaille. Il faut beaucoup travailler. Hein. L'écriture, c'est beaucoup de travail.
3: Le prix Quai des Orfèvres, donc c'est un des prix, j'imagine, qui est attribué à un polar. Je suppose qu'il y en a plusieurs.
8: Oui, bien sûr, il y a énormément de prix de polar. Hein. Ouais. Moi, j'ai eu que celui-là. Non, c'est pas vrai. J'en ai eu d'autres. J'ai eu le prix des Goélands masqués aussi en 2009 pour un autre roman en Bretagne. Et c'est un prix qui est très respecté dans le milieu du polar. Mais je ne suis pas un auteur de polar. Quoi. Donc, je me sens un peu le... Je me sens un peu le cul entre deux chaises.
3: Oui, bah, c'est comme ça. Hein.
8: Mais c'est comme ça.
3: Est-ce que vous avez des échanges avec vos lecteurs suite à l'écriture d'un polar?
8: Oui, si. Les questions sont toujours un peu les mêmes. Pourquoi? Comment? Et qu'est-ce qui vous fait vibrer? Est-ce que vous avez lu beaucoup de polar? Pourquoi le polar?
3: Les miennes, quoi, en fait.
8: Par exemple. Mais elles sont normales. Elles sont...
3: Il y a une curiosité.
8: C'est normal. Mmh. Si vous êtes un auteur de polar, vous n'allez pas me poser les mêmes questions.
3: Non, c'est sûr.
8: Si vous n'êtes pas auteur de polar, automatiquement, vous allez. Quand on parle d'un métier qu'on ne connaît pas, on pose toujours les mêmes questions. Where is my mind?
3: Et donc les autres domaines, vous parliez d'écriture de livres d'art, hein. Qu'est-ce qu'il y a d'autre aussi, des pièces de théâtre?
8: Roman historique avec Bernard qui a créé le salon ici, Bernard Mort. On a écrit un livre tous les deux, un roman historique qui se passe à la fin du 19e, début 20e. Et là c'était très très dur. C'est le livre le plus dur que j'ai écrit, mais celui que j'ai le plus passionnément aimé à écrire avec Bernard, c'était vraiment génial.
3: Vous connaissez un peu tous entre auteurs ou pas?
8: Alors, il faut dire qu'en général, les écrivains de salons de polar, ils se connaissent. Ils vont toujours au même salon, ils se retrouvent.
3: Vous allez les connaître de plus en plus.
8: Et je n'y vais pas trop, moi. Je ne fréquente pas trop les salons. Je ne suis pas fan. Et puis, c'est des déplacements, c'est tout ça. Je ne suis pas toujours disponible. Par contre, j'aime rencontrer les gens. J'aime rencontrer le public. Mais au théâtre aussi, j'adore. Ce que je préfère, c'est rencontrer le public.
3: Vous écrivez des pièces et donc elles sont jouées?
8: Elles sont jouées. À Paris, des petits théâtres. On n'est pas au Châtelet, mais dans des bons théâtres quand même, qui sont respectés sur le plan qualité professionnelle.
3: Merci, je suis ravie de vous avoir rencontré.
8: Moi aussi, merci beaucoup.
3: Je parle avec une lectrice, tiens, ça tombe bien. Ça fait longtemps que vous lisez des polars, hein?
4: Oui, depuis très longtemps. Oui.
3: Qu'est-ce qui vous intéresse là-dedans?
4: C'est l'énigme, le parcours psychologique des criminels, ou alors de l'inspecteur ou de l'inspectrice. Enfin, c'est intéressant de chercher, de voir.
3: Vous essayez de deviner vous-même en amont en fait de l'histoire qui va vous être racontée.
4: Un petit peu. J'essaye de me dire. Est-ce que j'y arrive pas toujours.
3: Mais vous y arrivez de temps en temps.
4: De temps en temps, mais c'est rare quand même.
3: Et est-ce que vous lisez d'autres livres que des polars?
4: Oui, je lis beaucoup de romans historiques ou des romans un peu de détente.
3: Vous avez des auteurs préférés, j'imagine que oui.
4: Oh bah oui, j'ai dans les auteurs contemporains, j'aime bien Amélie Nothomb.
3: C'est pas tellement du polar, mais pour
4: non,
3: le polar.
4: Non, mais c'est un petit peu. Voilà. Dans les auteurs actuels, qu'est-ce que je lis? Dicker, je crois, j'ai dû lire. Je regarde pas toujours les noms des auteurs, je dois dire.
3: Vous choisissez là, en fonction de la quatrième de couverture?
4: Bah là, j'ai déjeuné avec ces gens-là.
3: Okay.
4: Et du coup, ils m'ont donné envie d'acheter leurs livres. Il y avait une possibilité de déjeuner dans des petits restaurants du coin avec des auteurs.
3: C'est une bonne idée,
4: ouais,
3: ça.
4: Oui, c'est une très bonne idée.
3: C'est une bonne idée pour les rencontrer et en effet pour acheter leurs livres.
4: Et voilà.
3: C'est même le meilleur moyen.
4: Voilà. Et du coup, j'ai acheté. Voilà.
3: Bonne lecture à vous. Hein.
4: Merci.

0: C'était Tanlore pour RVM. J'étais avec Maryse Rivière, une des autrices qui avait son stand au Salon du Polar, le premier Salon du Polar organisé au Cloître Sainte-Corneille à Compiègne. À bientôt sur RVM, la radio qui vous écoute.
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1: Ce samedi, le 30 mai de 10h à 19h, ainsi que dimanche, 31 mai de 10h à 18h, le Salon des Antiquaires revient dans le cadre historique de l'abbaye Saint-Arnoux à Crépy en Valois. 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
1: Bonjour les auditeurs de RVM, ici Frédéric en compagnie de Hervé et Christian. Bonjour messieurs.
2: Bonjour. Bonjour.
1: Alors aujourd'hui nous avons un invité, Christophe Grison des Jardins de Mareuil.
3: Bonjour à tous, ravi d'être parmi vous sur RVM. Donc moi je suis Christophe Grison, je suis agriculteur à Mareuil-sur-Ourcq depuis bientôt 36 ans. Et donc voilà, on a lancé les Jardins de Mareuil il y a presque 11 ans. L'idée du début, c'était de proposer aux habitants de la région des légumes et des fraises produits localement. Le souci de la traçabilité, de la qualité, le moins de phytosanitaires possible pour répondre aux attentes des consommateurs.
4: Moi, j'ai une petite question préalable. Et vous n'étiez pas agriculteur ? Vous êtes de Paris ?
3: Je suis effectivement petit-fils d'agriculteur. Papa travaillait dans l'industrie automobile et j'ai repris l'exploitation des grands-parents. Mais bon, j'étais très proche de Mareuil-sur-Ourcq puisque tous les week-ends de Paris, on allait à Mareuil-sur-Ourcq se ressourcer à la campagne. Maman est née à Mareuil-sur-Ourcq. Effectivement, j'ai fait mes études à Paris. Et à l'adolescence, voulant reprendre la ferme l'exploitation familiale, eh bien, je suis parti en études agricoles à Paris. Il n'y en a pas, donc je suis allé en pension agricole. Et je suis revenu après mon service militaire en 1990.
4: Et donc pour vous, l'agriculture, ça a du sens, quoi, c'est ça ?
3: Ah, pour moi, l'agriculture, c'est dans mon sang, j'ai envie de dire, c'est dans mes gènes. Même si j'ai fait un passage parisien, mais on peut vous dire qu'on attendait le vendredi hâte pour aller se ressourcer à Mareuil-sur-Ourcq.
4: Donc vous êtes là aujourd'hui pour parler des portes ouvertes qui auront lieu le samedi 6 juin. On va parler un peu de la ferme d'abord.
3: Quand même. Alors oui,
4: parce que la ferme, moi j'ai vu qu'elle a un label, bienvenue à la ferme. Ça correspond à quoi ?
3: Alors, c'est une association au niveau national, donc il y a un site internet, Bienvenue à la ferme, et ça permet à n'importe quel consommateur ou visiteur de dire, tiens, je suis dans l'Luberon, j'aurais savoir où il y a des fermes ouvertes, et donc vous avez toutes les fermes agricoles répertoriées. D'ailleurs, dans le canton de Baie, puisqu'on est dans le Valois, il y a pas mal de fermes qui sont dans ce label-là, il y en a d'autres. Hein. Je pense qu'ils vendent d'autres fruits, d'autres légumes, ou même, je crois même, il y a un viticulteur qui s'est lancé, peut-être qu'il est dans ce label. Voilà, c'est un label pour... que les consommateurs puissent trouver des produits de proximité.
4: Il y a des contraintes dedans, avec ce label, non ?
3: Non, il y a juste la façon de poser, de communiquer au niveau de l'agriculture. Il y a une cotisation annuelle. Et c'est comme un réseau, si vous voulez.
4: Donc la journée porte ouverte, c'est pour toutes ces fermes-là ?
3: Alors, c'est toutes les fermes. Alors, en fait, on a lancé les Journées Nationales de l'Agriculture. Ça s'appelle les JNA. Et c'est porté par une association qui s'appelle Agri Demain au niveau national. Donc, c'est dans toute la France. Il y aura trois jours de JNA. En fait, on s'est dit, tiens, après tout, il y a bien les Journées du Patrimoine qui ont lieu, je crois, de mémoire au mois de septembre. Et bien là, on va faire les JNA, les Journées Nationales de l'Agriculture, qui sont parrainées, d'ailleurs, par Stéphane Layani, qui est le président de Rungis. Qui porte cet événement. Le ministre de l'Agriculture aussi soutient cet événement et on est plein de fermes ouvertes qui vont avoir lieu tout le week-end. Bon, nous, on a décidé de concentrer la porte ouverte que le samedi, mais d'autres exploitations agricoles sont peut-être ouvertes le vendredi ou le dimanche pour si les auditeurs veulent voir d'autres fermes agricoles.
4: Moi, j'ai vu que vous êtes maraîcher en protection intégrée.
3: Oui.
4: Ça veut dire quoi ?
3: Alors, en fait, on parle beaucoup d'agriculture conventionnelle, d'agriculture bio. Et pour moi, si vous voulez, il y a une troisième voie qui est entre les deux. Nous, à Mareuil-sur-Ourcq, comme dans le canton, je ne pense pas qu'il y ait un pouvoir d'achat énorme qui permette d'acheter du bio. Néanmoins, ouais. On a envie de tendre vers le bio, on a envie de manger des produits sains, sans phytosanitaires. Et ça, je l'entends. Ce qui veut dire qu'on va utiliser des moyens de protection pour la plante, contre les insectes, qui sont beaucoup plus, on va dire, doux pour l'environnement, doux pour l'homme. Donc, par exemple, au lieu d'utiliser un produit phytosanitaire, on va utiliser un produit de biocontrôle. C'est-à-dire, c'est pas une solution chimique et c'est beaucoup plus doux. Et donc, il y a un label entre les deux qui s'appelle la protection raisonnée, la protection intégrée. Par exemple, pour enlever un insecte, par exemple un puceron, dans les serres, on veut surtout pas qu'il y ait de pucerons sur les choux, eh bien on va lâcher un auxiliaire, c'est un autre insecte qui va, il va pondre dans l'œuf du puceron, dans la larve, de manière à enlever l'insecte. C'est donc un moyen, c'est une lutte raisonnée, c'est ce qu'on appelle la protection intégrée.
4: Ouais, c'est comme raisonner. C'est un peu la même
3: tendance. C'est un peu la même tendance, voilà. Il y avait la protection, l'agriculture raisonnée qui était très en vogue dans les années 2005-2010. Il y avait un label même national. Maintenant, on parle de protection intégrée. Par exemple, vous voyez sur les tomates, depuis 11 ans, nous n'avons fait que 2 années des fongicides dans la tomate. Mais il faut quand même avouer que quand il y a une maladie dans la tomate, ça peut aller très vite, on peut très vite perdre ses tomates. Mais il n'empêche que j'ai pas envie de mettre systématiquement un produit phytosanitaire sur les tomates, c'est vraiment en dernier recours, et on utilise vraiment plein d'outils d'aide à la décision avant de prendre cette décision si on doit soigner nos tomates ou pas. Et bien sûr, le produit qu'on va utiliser est agréé par l'ANSES, c'est l'Agence Nationale de Sécurité, voilà, tout est vraiment sous contrôle avec une traçabilité totale. Et donc c'est une troisième voie entre, pour moi, l'agriculture conventionnelle et le bio. Alors vous allez me dire, pourquoi Christophe, vous êtes pas lancé dans le bio? Bien parce que le plan bio vaut 4 à 5 fois plus cher. Donc par exemple, une salade au jardin de Mareuil, elle est plantée, on achète le petit plant qui doit faire 1 cm de hauteur, on l'est planté, il n'y a que de l'eau, du soleil et la main d'œuvre pour la planter, la cueillir. C'est tout. Il n'y aura pas de phytosanitaire sur la salade. Mais par contre, le plant n'étant pas bio, je n'ai pas le droit d'appeler ma salade bio. Ouais.
4: En fait, il n'y a pas de prévention, en fait. C'est plutôt soigner les plantes quand il y a besoin, soigner les fruits et les légumes quand il y a besoin.
3: Exactement.
4: Il n'y a pas de prévention. On ne met pas de manière préventive
3: si, on peut mettre
4: des produits et tout ça.
3: Non, pas de produits, mais on peut mettre éventuellement des auxiliaires de culture qui vont détruire les ravageurs qui ne nous intéressent pas.
4: Et ben, alors, qu'est-ce qu'il y a à la ferme?
3: Alors, en fait, on va faire des pôles. On va faire des pôles pour que, en fait, on va faire de la graine à l'assiette. Pour que les enfants, on va quand même axer sur les enfants pour qu'ils comprennent bien comment on construit aujourd'hui notre assiette. On va faire tout un parcours libre pédagogique. Donc, il y aura forcément une exposition de tracteurs. Avec les enfants pourront monter sur les tracteurs, il y aura des petits tracteurs, des gros tracteurs, et on pourra faire des photos. Il y aura aussi la visite des serres, on va leur expliquer la saison aussi, parce que c'est vrai qu'aujourd'hui, vous allez dans certains supermarchés dont je tairai le nom à l'antenne, en plein mois de décembre, vous trouvez de la tomate, vous trouvez des cerises. Voilà, on veut apprendre aux consommateurs c'est quoi la bonne saison. Il y a aussi, on va faire un atelier ma vie de maraîcher. À 11h et à 15h, et là on va carrément habiller les enfants et on va les emmener dans les serres. Ils vont eux-mêmes cueillir des radis et planter des salades. Voilà. Et ils vont après aussi laver les radis, parce qu'ils vont voir que le radis, lorsqu'on le sort de la terre, il y a un petit peu de terre. Donc on va vraiment faire vie ma vie de maraîcher.
2: Ah oui, Christophe, je m'excuse, mais même les parents, ça serait bien qu'ils aient aussi cette possibilité, parce qu'il y a beaucoup de gens qui ne savent pas comment ça se cultive. Quoi.
3: Oui. Là, on est là pour éduquer les petits comme les grands.
2: C'est bien, voilà.
3: Les petits comme les grands. Donc en fait, on va faire une journée complète de 10h à 17h. Donc les visites dans les serres, on va reparler de ce qu'on appelait tout à l'heure la protection, la lutte biologique, quels produits on utilise. En fait, on veut rassurer le consommateur, on veut vraiment lui montrer qu'on ne fait pas n'importe quoi dans nos serres, dans nos champs. Ça, c'est important pour la communication, rétablir le contact entre, j'ai envie de dire, le monde rural et le monde agricole, pour bien qu'on se comprenne. On va aussi parler de l'eau. C'est un sujet aussi où on en parle beaucoup. Nous, par exemple, on stocke les eaux pluviales des serres, mais ça ne suffit pas. Donc, on a un tout petit forage pour avoir un petit peu d'eau, pour arroser les légumes. Mais par exemple, on fait de la micro-irrigation, on fait vraiment du goutte à goutte. On ne gâche pas l'eau, bien sûr, c'est important. L'atelier vie de maraîcher, j'en ai parlé. On aura aussi un jeu pédagogique, un espèce de jeu de loi agricole. Il y aura aussi des gens qui vont venir nous soutenir. Par exemple, on a une herboriste qui va venir. Cette herboriste, elle va faire du pesto et des tisanes. Donc, vous voyez, ça va vraiment être original. Après, on a aussi l'association Picardie Faune Sauvage qui va être là avec des rapaces. L'association À Votre Santé qui sera là, je crois. Puis je crois que RVM, vous avez prévu aussi peut-être de venir nous voir. Mmh. On va aussi avoir un apiculteur avec une ruche pédagogique. C'est une ruche transparente et l'apiculteur va expliquer comment l'abeille fait son miel et tout ça. Il y aura des jeux. Alors bien sûr, le midi, on sait qu'on est très attendu là-dessus. On a prévu un pôle restauration. On va vous faire des burgers fermiers 100% local. Donc la viande, elle vient de l'éleveur, c'est Monsieur Simard à Boissy-Frénois. Le pain, du boulanger de Mareuil-sur-Ourcq. Les frites, on va entièrement faire nos frites nous-mêmes avec des pommes de terre de la ferme. Et on va sortir un petit menu à 12,90€ pour les adultes et à 6,50€ pour les enfants. Et après, les adultes auront droit d'aller boire une bière de la Sainte-Félicité, qui est fait aussi dans la région. On a aussi les glaces des trois givrés qui sont assis en mulsien. On a les petits rocs, ce sont des biscuits apéritifs salés sucrés. Et il y a aussi un éleveur maintenant avec qui on travaille, qui s'appelle Moneuse, qui va faire un atelier porc et une dégustation des produits. On continue pour les adultes, nous avons le domaine des Bleus, c'est les vins d'Anjou, donc c'est la famille Profit qui sera là pour une dégustation et une vente. Notre éleveur qu'on a référencé, Monsieur Simard, sera là aussi pour proposer ses produits transformés. Et alors là, on a une grosse nouveauté, je pense, qui va avoir un gros succès, c'est on a un petit train. On a des petits wagons, environ 6 à 9, je suis en train de regarder ça finaliser, et on va pouvoir emmener les enfants dans le petit train qui va circuler au milieu de tous les jardins de Mareuil, avec un départ tous les quarts d'heure. On a aussi d'autres partenaires plus larges, comme les assurances. On pense que c'est important aussi de parler de la prévention. Donc Groupama, les assurances Groupama seront présentes. Ils ont eux-mêmes leur agence à Crépy-en-Valois. Ainsi que le Crédit Agricole, qui va faire un pôle sur la nature. L'agence de Crépy-en-Valois, du Crédit Agricole, la banque, sera là aussi pour parler aux habitants de la région. On a aussi l'application Casamiam. Alors ça, c'est une application qui nous sert, nous, Jardin de Mareuil, pour que les consommateurs puissent choisir eux-mêmes leurs légumes. Et on leur fait des paniers. Donc ils seront là pour expliquer aux consommateurs et aux habitants de la région comment renseigner cette application. Et puis on va aussi tester une nouveauté au Jardin de Mareuil. Vous savez que les Jardins de Mareuil, c'est une petite famille. Donc on a Mandy et Maxime qui travaillent beaucoup au Jardin de Mareuil, Inge, Bastien, enfin voilà, c'est toute une équipe. Et Mandy, qui est très très à la recherche d'innovation et d'écoute des attentes des consommateurs, se dit, en tant que mère au foyer, j'ai 3 enfants, quand je rentre le soir, j'ai pas toujours le temps de faire la cuisine, et donc elle souhaite mettre une proposition de légumes sous vide pour cueillir, ramasser chez nous, mis sous vide chez nous, et comme ça la ménagère le soir ou le papa peut faire à manger à partir de produits sains récoltés le jour même. Et enfin, bien sûr, on aura des concours, notamment une assiette qu'on appelle l'assiette fun avec les enfants. Il y aura des prises de photos, il y aura un tirage au sort. Il y a la CCPV qui sera là, qui va nous expliquer comment faire du compost. On va mettre en route, on a un composteur qu'on n'a pas encore mis en route, qu'on mettra en route, et avec la CCPV, on va expliquer comment faire. Et on a aussi un jardin partagé avec des plantes aromatiques, style persil, des choses comme ça, qu'on pourra montrer aux gens. Et bien sûr, on a prévu une grande tombola, qui sera sans doute tirée en fin de journée, avec des bolos, grâce à tous nos fournisseurs, donc, que je viens de citer, qui ont été très sympathiques, qui nous ont aussi fourni des lots, voilà. Et on organise des surprises toute la journée avec des quiz, des promenades, et tous les voisins, que ce soit aussi bien mes agriculteurs de Mareuil-sur-Our que Samuel et Pierre Profi seront présents, ainsi que toutes les équipes qui travaillent au quotidien au Jardin de Mareuil, mais on a aussi des saisonniers, on a aussi des voisins, il y a aussi voilà. On mobilise pas mal de monde pour recevoir, parce qu'on attend entre 300 et 500 personnes comme la dernière fois. On ne fait pas une porte ouverte tous les ans parce que c'est très chronophage, ça demande beaucoup d'investissement. Mais là, on s'est dit, ça serait bien qu'on leur fasse une, mais on avait une grosse demande des gens. Et puis surtout qu'on leur explique ce qui se passe dans les serres et comment on cultive.
2: Christian, toi qui es habitué à aller au Jardin de Mareuil, qu'est-ce que tu attends de cette journée ?
4: De bien manger. Non, mais c'est effectivement... moi, en tant qu'enseignant, la démarche des Jardins de Mareuil m'intéresse énormément. Puisque c'est vraiment pédagogique de A à Z. Et donc ça, c'est très positif, ça ne peut l'être que positif.
5: Dans la démarche, vous fabriquez vos propres graines ou vous repiquez des...
3: Non, on repique, effectivement, on n'a pas assez de temps ni de personnes qui travaillent pour nous. Donc on travaille avec la maison Devreau qui est à Château-Thierry, qui nous fournit des plants. Et après, on achète aussi des graines. Donc ça dépend, par exemple, les tomates, c'est des plants, les salades, c'est des plants. Et puis par contre, les radis, c'est des graines. Vous voyez, ça dépend des cultures. Mais généralement, on travaille avec des plants pour gagner un petit peu. Et le fait d'avoir une serre, pourquoi on a une serre? C'est pour gagner en saison. Vous voyez, en ce moment, on a des fraises, alors que celui qui a des fraises dans son jardin, elles ne sont pas encore rouges. Donc voilà, c'est juste pour bien en saison. Et par exemple, la fraise, le fait qu'elle soit en dessous de la serre, elle est en hauteur, donc là, elle ne touche pas le sol, ce qui fait qu'elle est dans un sac avec du terreau. Mais le fait que la fraise ne touche pas le sol, il n'y a pas d'humidité qui arrive, donc pas de maladie et pas d'insectes. Donc grâce à ça, on arrive à faire de la fraise sans aucune intervention de produits phytosanitaires. On a juste des bourdons pour aider à la pollinisation de nos fleurs.
5: Qu'est-ce qu'on trouve alors comme légumes, comme fruits et légumes ?
3: Alors en ce moment, avec la météo qui est un petit peu compliquée, on est un peu en retard, malheureusement justement. Mais sinon, on a une base de... les courgettes sont arrivées, les tomates sont en fleurs, mais elles ne sont pas encore à maturité, bien sûr. On n'a pas le fruit. Nous avons les fraises, nous avons bien sûr les salades, nous avons des choux. Alors c'est vrai qu'en ce moment, on n'a peut-être pas envie de choux, on a envie de radis, on a envie de fraîcheur. Je l'entends, mais voilà, il faut travailler avec les saisons. Et comme il fait froid, voire il pleut plus vieux depuis 15 jours. Bah, on est un petit peu en retard sur la saison maraîchère. Et voilà, j'aimerais avoir plus de produits à vous proposer aujourd'hui, mais il faudra attendre le juin-juillet pour avoir le fameux panier ratatouille, où là, on a des aubergines, on a des courgettes, on a de quoi faire des oignons et de quoi faire une ratatouille complète, quoi. Et les tomates, bien sûr. Je suis très en attente des tomates. Voilà. Et nos serres, je le rappelle, ne sont pas chauffées. Donc, forcément, le matin, la semaine dernière, il faisait 2-3 degrés, c'était un peu juste, quoi. Bon, voilà.
5: Quand on a des jardins comme ça, on se plie à la météo
3: obligatoirement. Oui, mais moi, j'avoue que je suis moins dépendant de la météo dans la serre, puisque c'est nous qui gérons l'humidité avec l'apport de l'eau. On est moins contraint aux aléas climatiques, mais il n'empêche qu'il faut ouvrir la serre le matin, la refermer le soir. Faut bien penser, les nuits sont fraîches, il faut bien penser à la fermer le soir.
5: Il y a un changement de température, en fait, il y a un changement de climat. Ça a de l'influence chez vous ?
3: Ça a un changement chez nous. Bah écoutez, oui, on parle beaucoup du réchauffement climatique. Bah ouais. Enfin, force est de constater depuis 15 jours, c'est pas ça.
4: Regardez, on a tous les quatre des pulls. Est-ce que tout arrive un peu à mûrissement un peu plus tôt ?
3: Oui, voilà, on a un décalage. Parlons par exemple des céréales. Quand je me suis installé en 1990, on faisait la moisson, on démarrait vers le 10 juillet, on finissait vers le 15 août.
5: Ouais.
3: Là, aujourd'hui, au 20 juillet, on va dire, c'est presque fini. Voilà. Sauf, bien sûr, aller compliqué au niveau météo, mais logiquement, on est en a un mois d'avance.
5: On parle du blé parce que vous avez deux casquettes, en fait. Hein.
3: Oui, bah, à la base, on est céréalier. Voilà. Moi, j'ai repris l'exploitation de mon grand-père, donc en 90, qui était essentiellement tourné autour du blé, de la betterave sucrière, du maïs, du colza. Moi, j'ai développé, après d'autres cultures, on a fait des févroles, des pois, ça, je l'avais déjà dit. Qu'est-ce qu'il y avait d'autre Là, maintenant, on fait du sarrasin, on fait du sorgho. Voilà, il y a d'autres cultures. Mais à la base, oui, je suis céréalier, je ne suis pas du tout maraîcher. C'est grâce à une rencontre, puisque donc, j'ai pris la présidence de la coopérative Val-France en 2012, et je cherchais un salarié agricole pour m'aider sur l'exploitation agricole, puisque j'allais être un peu moins présent. Et c'est comme ça que j'ai rencontré Maxime Buffalo, qui est devenu, entre guillemets, mon bras droit. C'est lui qui voulait faire du maraîchage, et c'est lui qui nous a poussé à faire les jardins de Mareuil. Et j'en remercie d'ailleurs.
5: C'est quoi la réaction des gens de la région quand il y a un marché comme ça? Un jardin local, disons.
3: Bon, il y a de tout. On a nos clients fidèles. Hein. Et puis après, on a eu les opportunistes qui sont venus pendant la Covid parce qu'ils avaient droit à leur petite sortie quotidienne et qu'on a reperdu dès qu'on a pu eu le confinement. Bon, c'est pas grave, ils sont retournés dans la grande surface. Là, c'est vrai que j'ai des clients plus fraises, on va dire, que j'ai pas le reste de l'année. Mais j'ai En fait, au début, lorsqu'on a créé les jardins de Mareuil, pour être très transparent, on devait fermer l'hiver. On devait ouvrir qu'au printemps, été, et on refermait. Mais après, d'un autre côté, on s'est dit, les clients, ils sont là, ils veulent autre chose. Donc, on a dit, pourquoi pas faire d'autres productions l'hiver, donc des poireaux, de la mâche, des épinards, des choses comme ça.
5: Vous avez parlé de réserver des fruits et légumes par téléphone ou par Internet. Il y a un site, comment ça fonctionne?
3: Alors, il y a un site qui s'appelle Casamiam, justement. On l'a mis sur notre page Facebook et sur notre compte Instagram. En fait, c'est une petite application où les gens peuvent voir ce qu'on a en disponibilité, commander, réserver, soit prépayé ou soit aller au distributeur, et on leur met dans le distributeur automatique qui est connecté, ou sinon ils viennent au magasin. Voilà.
5: Je demande ce que je veux.
3: Exactement, en fonction de ce que j'ai.
5: Oui, évidemment.
3: Et ça nous permet de gérer nous aussi notre stock, ce qui est très important. Parce que bien sûr, au début, on vendait que nos légumes, mais les clients ont voulu qu'on élargisse la gamme. Donc c'est pour ça que maintenant, on vend de la viande, on vend des laitages, des fromages, de l'huile, voire même des jus de fruits, des boissons même alcoolisées, puisque je suis producteur de... Mes parents sont viticulteurs dans Charente-Maritime, donc on vend leur vin et leur pinot.
5: Donc il y a un réseau qui se forme, en fait.
3: Exactement. C'est les clients qui demandent et on a toujours une nouvelle idée. Par exemple, le dernier arrivé, je ne sais pas, les biscuits Petit Roc, la ferme de Moneuse pour le porc. On trouve toujours de nouveaux partenaires et je suis toujours à l'attente, à la recherche de nouveaux produits innovants et intéressants pour nos consommateurs.
5: Alors, un dernier mot. Le jour, l'heure.
3: Eh bien, écoutez, moi, je vous attends tous le 6 juin à partir de 10h du matin jusqu'à 17h30. Et l'idée, c'est que vous passiez une journée à la ferme, vive ma vie de maraîcher, avec les enfants, les petits et les grands. Et on sera. Et venez voir nos producteurs locaux qui seront présents toute la journée.
5: Donc, c'est porte ouverte au jardin de Mareuil.
3: Au jardin de Mareuil, en face de cimetière, à la sortie du village de Mareuil-sur-Ourcq, en direction de Baie.
2: Bonne écoute sur RVM 93.7. Au revoir.
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Bonjour, Joël du Fil d'Ariane, toujours très très heureuse de vous retrouver. Aujourd'hui, nous allons retrouver Isabelle Allende qui va nous conter ici l'histoire de deux femmes totalement différentes. Alors, Esther, la première, Maria, la seconde. Esther qui a été sauvée par un médecin qui lui vouait un amour secret, tandis que Maria est devenue simple d'esprit et qui s'est adonnée à la prostitution. Bonne écoute. Esther Lucero. On amena Esther Lucero sur un brancard de fortune, saignant comme un bœuf, ses yeux noirs écarquillés par l'épouvante. À sa vue, le docteur Angèle Sanchez se départit pour la première fois de son flegme proverbial, et c'était bien le moins, car il était amoureux d'elle depuis qu'il l'avait vue le premier jour, encore fillette. À l'époque, elle ne s'était pas encore détachée de ses poupées, et lui, en revanche, revenait vieilli de 1000 ans de sa dernière glorieuse compagne. Il était arrivé au village à la tête de sa colonne, assis sur le toit d'une camionnette, un fusil posé sur les genoux, avec une barbe de plusieurs mois et une balle logée à jamais dans l'aine, mais plus heureux qu'il ne l'avait jamais été ni ne le serait jamais après. Il vit la fillette, agitant un petit drapeau de papier rouge au milieu de la foule qui acclamait les libérateurs. Il avait alors la trentaine, elle allait sur ses 12 ans, mais devant cette solide gamine taillée dans l'albâtre, la profondeur de son regard, Angèle Sanchez avait deviné quelle beauté secrète était là en gestation. Il l'avait contemplée du haut de son véhicule, convaincu que c'était quelque vision suscitée par la fièvre des marais et l'enthousiasme de la victoire. Mais comme cette nuit-là, il ne trouva nul réconfort entre les bras de l'éphémère compagne qui lui était échue, il comprit qu'il lui fallait partir à la recherche de cette jeune créature, ne fût-ce que pour vérifier que c'était bel et bien un mirage. Le lendemain, alors que le tumulte des célébrations était retombé dans les rues, que commençait partout la remise en ordre et le balayage des décombres de la dictature, Sanchez s'en fut sillonner le village. Il eut d'abord l'idée de visiter les écoles, mais il apprit que leurs portes étaient fermées depuis les derniers combats, tant et si bien qu'il dut faire du porte-à-porte. Au bout de plusieurs jours d'une patiente pérégrination, quand il était déjà à penser que la gamine n'avait été qu'une hallucination de son cœur exténué, il s'arrêta devant une minuscule maison peinte en bleu, à la façade criblée de balles, dont l'unique fenêtre donnait sur la rue, sans autre protection qu'une paire de rideaux à fleurs. Il frappa à plusieurs reprises, sans obtenir de réponse, et se décida à l'heure à entrer. L'intérieur était composé d'une seule pièce chichement meublée, fraîche et peuplée dans la pénombre. Il la traversa, ouvrit une porte, et se retrouva dans une vaste cour encombrée de rebuts et d'ustensiles hors d'usage, avec un hamac suspendu sous un manguier, une auge pour la lessive, un poulailler au fond, et toute une kyrielle de bidons en fer blanc et de pots de terre où poussaient légumes, herbes et fleurs. C'est là qu'il découvrit enfin celle dont il croyait avoir rêvé. Esther Lucero était nu-pied, en simple robe de toile, ses cheveux en queue de cheval noués sur la nuque avec un lacet à chaussures. Elle aidait sa grand-mère à étendre le linge au soleil. Quand elles l'aperçurent, tous deux reculèrent, mus par un mouvement instinctif, car elles avaient appris à se méfier de quiconque portait des bottes. « N'ayez pas peur, je suis un camarade, » dit-il en tenant son béret crasseux à la main. À compter de ce jour, Angèle Sanchez se borna à désirer Esther Lucero en silence, honteux de cette inavouable passion pour une gamine impubère. Pour elle, il refusa de se rendre à la capitale quand ils se disputèrent des dépouilles du pouvoir, et il préféra s'occuper du seul et unique hôpital de cette bourgade oubliée. Il n'aspirait guère à consommer l'amour au-delà de la sphère de sa propre imagination. Il vivait d'infimes satisfactions,
la regarder passer en route pour l'école, la soigner quand elle attrapa la rougeole, lui prescrire des vitamines au cours de ces années où il n'y avait assez de lait, d'œufs et de viande que pour les plus petits et où les autres devaient se contenter de bananes et de maïs. Lui rendre visite dans sa cour où il s'installait sur une chaise pour lui apprendre les tables de multiplication sous l'œil vigilant de la grand-mère. Esther Lucero finit par l'appeler mon oncle, à défaut d'un nom plus approprié, et l'aïeul par accepter sa présence comme un de ces inexplicables mystères qu'avait engendré la Révolution. Quel intérêt peut trouver un homme aussi instruit, un médecin, patron de l'hôpital et héros de la patrie, au bavardage d'une vieille et au silence de sa petite fille, s'interrogeaient les commères du village. Au fil des années, la gamine commença à s'épanouir, mais il s'en va presque toujours ainsi. Angèle Sanchez, dans son cas, y vit une sorte de prodige, estimant que lui seul était capable d'apprécier la splendeur qui était en train de mûrir, cachée sous les innocentes robes que confectionnait la grand-mère sur sa machine à coudre. Il était persuadé que sur son passage, le sens de quiconque venait à la regarder ne pouvait que se troubler à l'instar des siens. Aussi s'étonnait-il de ne point trouver un essaim de soupirants tournicotant autour d'Esther Lucero. Il était à la proie de sentiments irrépressibles, une jalousie aiguë à l'égard de toute la gent masculine, une mélancolie lancinante, fruit du désespoir, et la fièvre d'enfer qui s'emparait de lui à l'heure de la sieste quand il se représentait la fillette, nue et moite, l'appelant par des gènes obscènes parmi les ombres de la chambre. Nul ne sut jamais rien de ces états d'âme tourmentés. La maîtrise de soi devint chez lui une seconde nature, et il s'acquit une réputation d'homme charitable. Les matrones du village finirent même par se lasser de lui chercher une fiancée et par se faire à l'idée que le médecin était un peu bizarre. « Il n'a pas l'air porté sur les hommes, » conclurent-elles. « Mais peut-être la malaria ou la balle qu'il a gardée en l'entrejambe lui ont ôté pour toujours le coup des femmes. » Angèle Sanchez maudissait sa mère qu'il avait fait naître 20 ans trop tôt et son propre destin qui lui avait parsemé le corps et l'âme de tant de cicatrices. Il priait qu'un caprice de la nature vint altérer l'harmonie et ternir l'éclat d'Esther Lucero, de sorte que nul n'alla soupçonner qu'elle était la plus belle fille, non seulement en ce monde-ci, mais en n'importe quel autre monde. C'est pourquoi, en ce jeudi fatidique, quand on l'amena à l'hôpital sur une civière, la grand-mère marchant devant, une procession de curieux suivant derrière, le docteur poussa un cri viscéral. Quand il souleva le drap et vit la jeune fille perforée par une horrible blessure, il crut qu'à force de tant souhaiter qu'elle n'appartînt jamais à un autre homme, c'est lui qui avait provoqué cette catastrophe. Elle a grimpé au manguier de la cour. Elle a glissé et en tombant, elle s'est embrochée sur le piquet auquel nous attachons l'oie, expliqua la grand-mère. La pauvrette a été transpercée comme un vampire. On a eu toutes les peines du monde à la déclouer, précisa un voisin qui aidait à porter le brancard. Esther Lucero ferma les yeux et poussa un léger gémissement. Dès cet instant, Angèle Sanchez se battit en combat singulier contre la mort. Il fit tout ce qu'il était dans son pouvoir pour sauver l'adolescente. Il l'opéra, lui fit des injections, lui transfusa de son propre sang, la bourra d'antibiotiques, mais au bout de 2 jours, il était manifeste que la vie s'échappait par cette blessure comme un torrent impossible à contenir. Assis sur une chaise au chevet de la moribonde, exténué par la tension et le chagrin, il appuya sa tête au pied du lit
et l'espace de quelques minutes dormit comme un nouveau-né. Tandis qu'il rêvait de mouches géantes, elle l'errait comme une âme en peine dans les cauchemars de son agonie. C'est ainsi qu'ils se rencontrèrent, dans une sorte de no man's land, et que dans ce songe partagé, elle se cramponna à sa main et le supplia de ne pas se laisser vaincre par la mort, de ne pas l'abandonner. Angèle Sanchez se réveilla en sursaut, assaillie par le souvenir précis du nègre Rivas et du miracle insensé qu'il avait rendu à la vie. Il sortit en courant, bousculant dans le couloir la grand-mère, abîmée dans un marmonnement d'intarissable chapelet. « Continuez de prier !» lui cria-t-il au passage. « Je suis de retour dans un quart d'heure !» Une dizaine d'années auparavant, alors qu'Angèle Sanchez cheminait en forêt avec ses camarades, dans une végétation montant jusqu'aux genoux, en proie à l'inapaisable torture des moustiques et de la chaleur, traquée, sillonnant le pays en tous sens pour tendre des embuscades aux troupes de la dictature, à cette époque où il n'était guère plus qu'une poignée de fous visionnaires aux ceinturons bourrés de munitions, à la musette remplie de poèmes, à la tête farcie d'idéaux, quand il restait des mois sans humer l'odeur d'une femme ni se savonner le corps, que la faim et la peur leur faisaient une seconde peau, que la seule chose à les faire encore bouger était les désespoirs, qu'ils voyaient des ennemis partout et se défiaient de leurs propres ombres, c'est à cette époque que le nègre Rivas dérapa dans un ravin, roula sur 8 mètres jusqu'au gouffre où il alla s'écraser sans bruit, comme un sac de chiffon. Il fallut 20 minutes à ses camarades pour descendre à l'aide de cordes, parmi les pierres tranchantes et les troncs tendus, et le retrouver enfoui dans les broussailles, puis encore presque 2 heures pour le remonter, baignant dans son sang. Le nègre Rivas, un brave colosse toujours de bonne humeur, une chanson en permanence sur les lèvres, prêt en toute occasion à porter sur son dos quelques combattants plus faibles, gisait ouvert comme une grenade, les côtes à l'air, avec une profonde entaille commençant à l'épaule et aboutissant au milieu de sa poitrine. Sanchez trimballait sa trousse de secours, mais le cas dépassait complètement ses modestes moyens. Sans nourrir le moindre espoir, il sutura la plaie, la pansa avec des bandes de tissu, puis lui administra les médicaments dont il disposait. On installa l'homme sur un morceau de toile tendu entre 2 bâtons et on le transporta ainsi en se relayant, jusqu'à ce qu'il fût devenu évident que chaque secouche était une minute de vie en moins. Le nègre Rivas, suppurant comme une source et mêlant dans son délire iguane au sein de femmes et trompes de sel. Ils en étaient à projeter d'installer leur camp pour lui permettre de mourir en paix, quand l'un d'eux aperçut au bord d'un point d'eau noirâtre 2 Indiens qui s'épouillaient le plus amicalement du monde. Non loin, enseveli dans l'épaisseur vapeur de la forêt, se trouvait le village. C'était une tribu, figée dans un âge reculé, sans autre contact avec ce ciel que la présence de quelques audacieux missionnaires venus leur prêcher en vain les commandements de Dieu, et puis encore, qui n'avaient jamais entendu parler de l'insurrection, ni poussé le cri de la patrie ou la mort. En dépit de ces différences et de la barrière des langues, les Indiens comprirent que ces hommes épuisés ne constituaient pas un bien grand danger et leur accordèrent une timide bienvenue. Les rebelles leur montrèrent du doigt le moribond. Celui qui paraissait être le chef les conduisit jusqu'à une hutte plongée en permanence dans la pénombre où flottaient des relents d'urine et de vase. On étendit le nègre Rivas sur une natte, entouré de ses camarades et de toute la tribu. Au bout d'un instant, arriva le sorcier en tenue de cérémonie.
Le commandant frémit à la vue de ses colliers de pivoine, de ses yeux de fanatique et de la croûte de crasse qui lui recouvrait le corps. Mais Angèle Sanchez remontra qu'on ne pouvait plus grand-chose pour le blesser et que quoi qu'obtint le sorcier, même si ce n'était que l'aider à mourir, cela valait toujours mieux que rien. Le commandant ordonna à ses hommes d'abaisser leurs armes et de garder le silence, afin que cet étrange sage à demi nu pût exercer son métier sans être dérangé. 2 heures plus tard, la fièvre était tombée et le nègre Rivas pouvait avaler un peu d'eau. Le lendemain, le guérisseur revint et renouvela le traitement. À la tombée du jour, le patient se tenait assis, engloutissant une épaisse bouillie de maïs, et 48 heures plus tard, il faisait ses premiers pas alentour avec sa blessure en bonne voie de guérison. Tandis que les autres guerriers suivaient les projets du convalescent, Angèle Sanchez sillonnait la zone en compagnie du sorcier, récoltant des plantes dans sa musette. Bien des années après, devenu chef de la police de la capitale, le nègre Rivas ne se souvenait qu'il avait failli mourir qu'en ôtant sa chemise pour enlacer quelques nouvelles conquêtes, laquelle le questionnait immanquablement sur cette longue couture qui le sillonnait de part en part. Si le nègre Rivas a été sauvé par un Indien tout nu, je sauverai Esther Lucero, dussé-je conclure, un pacte avec le diable, conclut Angèle Sanchez, en faisant un saut jusque chez lui pour chercher les herbes qu'il avait conservées durant toutes ces années et dont, jusqu'à cet instant, il avait totalement oublié l'existence. Il le retrouva, enveloppé dans du papier journal, racorni et friable, à côté de son cahier de poèmes, de son béret et d'autres souvenirs de guerre. Le médecin revint à l'hôpital en courant comme un fuyard dans la chaleur de plomb qui faisait fondre l'asphalte. Il gravit les escaliers 4 à 4 et fit irruption dans la chambre d'Esther Lucero. La grand-mère et l'infirmière de garde l'avaient vu passer en trombe et s'approchèrent du Judas de la porte. Elles le virent ôter sa blouse blanche, sa chemisette de coton, son pantalon noir, ses chaussettes de contrebande et ses chaussures à semelles de caoutchouc qu'il portait toujours. Horrifiées, elles le virent se dépouiller également de son caleçon et se retrouver ainsi dans le plus simple appareil comme un conscrit. « Sainte Marie, Mère de Dieu !» s'exclama la grand-mère. Par le Judas, elles purent voir tant bien que mal le docteur déménager le lit jusqu'au milieu de la chambre, puis, après avoir posé ses 2 mains, l'espace de quelques secondes sur le crâne d'Esther Lucero, entamer un ballet frénétique autour de la patiente. Il levait les genoux jusqu'à toucher sa poitrine, effectuait de profondes inclinaisons du buste, agitait les bras, faisait des grimaces grotesques sans se départir un seul instant de ce rythme intérieur qui lui donnait des ailes. Pendant une grande demi-heure, il n'arrêta pas de danser comme un possédé, esquivant les bouteilles d'oxygène et les flacons de sérum. Puis il sortit quelques feuilles sèches de la poche de sa blouse, les laissa tomber dans une cuvette, les écrasa avec le poing jusqu'à les réduire peu ou prou en poudre, cracha dessus en abondance, malaxa le tout pour en faire une sorte de pâte et s'approcha de la moribonde. Les femmes le virotaient les bandages et ainsi que l'infirmière le consigna dans son rapport, oindre la blessure avec cette mixture dégoûtante, sans égard pour les règles de l'asepsie, ni pour le fait qu'il exhibait sans vergogne ses parties honteuses. Le traitement terminé, l'homme se laissa choir par terre, totalement épuisé, mais le visage éclairé d'un sourire de saint. Si le docteur Angèle Sanchez n'avait été le directeur de l'hôpital,
et un incontestable héros de la Révolution, on lui aurait passé une camisole de force et on l'aurait expédié sans but de formalité à l'asile. Mais nul nous a enfoncé la porte qu'il avait fermée au verrou. Et quand le maire décida de le faire en ayant recours aux pompiers, 14 heures s'étaient déjà écoulées.

grand-mère. Tout le monde défilait à l'étage pour voir la jeune ressuscitée et le patron de l'hôpital, vêtu de manière irréprochable, qui recevait ses confrères derrière son bureau. La commission s'abstint de réclamer des détails sur les danses inusitées du praticien et se consacra tous ses soins à se renseigner sur les plantes miraculeuses du sorcier. Plusieurs années se sont écoulées depuis qu'Esther Lucero est tombée du manguier. La jeune fille s'est mariée avec un contrôleur du ciel et est allée vivre à la capitale, où elle a donné le jour à une petite fille taillée dans l'albâtre et aux yeux noirs. De temps à autre, elle envoie des cartes postales semées d'abominations orthographiques. Le ministère de la Santé a mis sur pied 4 expéditions pour découvrir les herbes miraculeuses en forêt, sans le moindre succès. La végétation a englouti le village indigène, et avec lui, l'espoir d'apporter un remède scientifique aux accidents mortels. Le docteur Angèle Sanchez est demeuré seul, sans autre compagnie que l'image d'Esther Lucero qui lui rend visite dans sa chambre à l'heure de la sieste, enflammant son âme au gré d'un interminable bacchanal. Le prestige du docteur a beaucoup grandi dans la région, depuis qu'on l'entend parler avec les astres en langue aborigène.

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Et voici donc la deuxième nouvelle pour aujourd'hui, intitulée « Maria la Simple ». Maria la Simple croyait à l'amour. C'est ce qui en fit une légende vivante. À son enterrement accourut tout le voisinage, jusqu'aux policiers et à l'aveugle du kiosque qui abandonnait rarement son commerce. La rue de la République resta déserte et en signe de deuil, on pendit des rubans noirs au balcon et on éteignit les lanternes rouges des maisons. Chaque être a son histoire et dans ce quartier, elles sont presque toujours tristes. Histoire de misère et d'injustice accumulée, de violences subies, d'enfance mornée, d'amants en allée. Or celle de Maria était différente. Elle briquait d'une sorte d'élégance qui faisait s'envoler l'imagination d'autrui. Elle s'était débrouillée pour exercer son métier seule, s'y livrant avec discrétion sans tapage. Jamais elle n'avait montré la moindre inclination pour l'alcool ou pour les drogues, et elle n'accordait même aucun intérêt aux consolations à 5 sous que vendaient voyantes du voisinage. Elle paraissait à l'abri des tourments de l'espoir, préservée par la qualité de l'amour qu'elle s'était inventée. C'était un petit bout de femme inoffensif d'aspect, chétif, aux traits et aux gestes raffinés, tout de bonté et de douceur. Mais les fois où quelque Jules avait tenté de lui mettre le grappin dessus, il s'était retrouvé face à une tigresse écumante, tout croc et toute griffe dehors, disposée à rendre coup par coup, dût-elle y laisser la vie. On apprit à lui fêcher la paix. Tandis que les autres femmes passaient leur vie à dissimuler leur bleu sous d'épaisses couches de maquillage à bon marché, elle vieillissait dans le respect général avec un air de reine en haillon. Elle n'avait aucune idée du prestige attaché à son nom ni de la légende que les gens avaient brodée à son sujet. C'était une vieille péripatéticienne à l'âme de pucelle. Parmi ses souvenirs revenait avec insistance une mâle assassine et un homme allé sentant la mer, à partir de quoi ses amis purent découvrir un à un les morceaux de sa vie et les recoller patiemment, recouvrant aux ressources de l'imagination

0: pour ajouter ce qui manquait jusqu'à lui reconstituer un passé. Pour commencer, elle n'avait rien de commun avec les autres femmes de ce quartier. Elle venait d'un monde lointain où le teint est plus clair et où le castillan se parle avec un accent marqué aux consonances rocailleuses. Elle était née pour être grande dame. C'est du moins ce que les autres femmes déduisirent de son élocution recherchée et de ses manières peu courantes. Là-dessus, si quelques doutes avaient subsisté, elle le dissipa en rendant son dernier soupir. Elle s'en alla avec sa dignité intacte. Elle ne souffrait d'aucune maladie connue, elle ne montrait aucun signe de frayeur, ni ne respirait par les oreilles comme les agonisants ordinaires. Elle se borna à annoncer qu'elle en avait par-dessus la tête d'être en vie. Elle passa sa robe du soir, se mit du rouge à lèvres et ouvrit les rideaux de toile cirée qui donnaient accès à sa chambre afin que tous puissent lui tenir compagnie. L'heure est venue pour moi de mourir, dit-elle, pour toute explication. Elle s'étendit sur son lit, le dos calé par trois oreillers revêtus pour la circonstance de thèse amidonnée, et avala d'un trait un grand bol de chocolat bien épais. Les autres femmes le prirent à la rigolade. Mais quand, 4 heures plus tard, il n'y eut plus moyen de la réveiller, elles comprirent que sa décision était irrévocable, et elles se hâtèrent d'aller répandre la nouvelle dans le quartier. D'aucuns vinrent en simple curieux, mais la plupart se présentèrent en affichant un authentique chagrin et restèrent sur place pour ne pas la laisser seule. Ses amis mirent le café à passer afin d'en proposer aux visiteurs. Il leur eut paru inconvenant de servir des alcools. On n'était tout de même pas là pour faire la fête. Vers 6 heures du soir, Maria fut parcourue par un frémissement. Elle entrouvit les paupières, jeta un regard autour d'elle sans pouvoir discerner les visages et sur ses entrefaites quitta définitivement ce monde. Il ne se passa rien de plus. Quelqu'un avança qu'elle avait peut-être avalé du poison avec son chocolat, que dans ce cas, ils risquaient d'être tous coupables en ne l'ayant pas transportée à temps à l'hôpital. Mais nul n'accorda la moindre attention à ce que disait cette méchante langue. Si Maria a décidé de partir, c'était son droit, puisqu'elle n'avait ni parents ni enfants à charge, décréta la tenancière de la maison. On écarta l'idée de la veiller dans quelque établissement funéraire, car sa mort sereinement préméditée constituait un événement hors série dans les annales de la rue de la République. Et il était juste qu'elle passât ses dernières heures avant la mise en terre dans l'environnement où elle avait vécu, non comme une étrangère dont nul ne se soucie de conduire le deuil. Certains furent néanmoins d'avis que veiller une morte dans une pareille maison risquait d'attirer le mauvais sort sur l'âme de la défunte ou sur celle des clients. À tout hasard, on brisa un miroir autour du cercueil et on rapporta de l'eau bénite de la chapelle du séminaire pour en asperger les 4 coins de la pièce. Cette nuit-là fut chômée dans l'immeuble. On n'entendit ni musique ni éclat de rire, mais pas davantage de pleurs. On installa la bière sur la table de la salle à manger. Les voisins prêtèrent des chaises où les visiteurs prirent place pour boire le café et deviser à voix basse. Au milieu de la pièce gisait Maria, la tête reposant sur un coussin de satin, les mains jointes, la photo de son enfant mort posée sur sa poitrine. Dans le courant de la nuit, la couleur de sa peau changea jusqu'à devenir foncée comme du chocolat. C'est durant ces longues heures de veille autour de son cercueil que j'eus connaissance de l'histoire de Maria. Ses compagnes me racontèrent qu'elle était née à l'époque de la Première Guerre mondiale dans une province du sud du continent où les arbres perdent leurs feuilles au milieu de l'année et où le froid pénètre jusqu'à la moelle des os. C'était la fille d'une fière famille d'émigrants espagnols. En fouillant sa chambre, on avait trouvé dans une boîte à biscuits quelques papiers jaunis en piteux état, parmi lesquels un acte de naissance, des photos et des lettres. Son père était propriétaire terrien. D'après une coupure de presse pâlie par le temps, sa mère avait été pianiste avant de convoler. Maria avait 12 ans, quand, traversant distraitement un passage à niveau, elle avait été heurtée par un train de marchandises. On la récupéra entre les rails, sans bobo apparent. Elle ne présentait que quelques égratignures et avait perdu son chapeau. Pourtant, au bout de quelque temps, chacun fut à même de constater que le choc avait projeté la fillette dans un état d'innocence dont elle ne devait plus jamais ressortir. Elle oublia jusqu'au rudiment scolaire qu'elle avait appris avant l'accident. C'est à peine si elle avait gardé souvenir de quelques leçons de piano et du maniement de l'aiguille à coudre. Et quand on lui adressait la parole, elle demeurait comme absente. Ce qu'elle n'oublia pas en revanche, ce sont les règles du savoir-vivre qu'elle conserva intactes jusqu'à son dernier jour. L'impact de la locomotive avait laissé Maria incapable de raisonnement, d'attention comme de ressentiment. Elle était donc parfaitement armée pour le bonheur, mais ce ne fut pas son lot. Quand elle eut 16 ans, ses parents, désireux de se débarrasser sur quelqu'un d'autre de la charge de cette fille un peu demeurée, décidèrent de la marier avant que sa beauté ne vînt à se faner et jetèrent leur dévolu sur un certain docteur Guevara qui vivait retiré et n'était aucunement porté sur le mariage, mais qui leur devait quelque argent. Il ne put se récuser lorsqu'ils lui proposèrent cette union. La même année, les épousailles furent célébrées dans la stricte intimité, ainsi qu'il convenait à une jeune mariée qui n'avait plus toute sa tête et à son futur de plusieurs décennies son aîné. Maria prit place dans le lit matrimonial avec les dispositions d'esprit d'un petit enfant, alors même que son corps s'était épanoui et était déjà celui d'une femme. Le convoi avait annihilé sa curiosité naturelle. Il n'avait pu anéantir l'impatience de ses sens. Elle ne pouvait tabler que sur ce qu'elle avait appris en observant les bêtes à la ferme. Elle savait qu'il n'y avait rien de tel que l'eau froide pour séparer les chiens quand ils restent collés dans un coït, que le coq gonfle ses plumes et coquerique quand il veut couver une poule. Mais à ses leçons de sauce, elle ne trouva guère d'usage adéquat. Au cours de sa nuit de noces, elle vit s'avancer vers elle un vieillard tremblant dans une chemise de flanelle ouverte, arborant au-dessus du nombril quelque chose d'inattendu. L'effet de surprise lui flanqua une constipation dont elle n'osa parler à personne, et quand elle se mit à gonfler comme une baudruche, elle absorba un flacon entier d'eau de l'île Marguerite. Remède antiscrofuleux et remontant, qui pris à haute dose, servait également de purge. À la suite de quoi, elle passa 22 jours assise sur la cuvette des cabinets, si dérangée qu'elle faillit perdre certains organes vitaux, sans que cela eût le don de la désenfler. Bientôt, elle ne parvint plus à boutonner ses robes, et quand l'échéance fut venue, elle accoucha d'un bébé tout blond. Après avoir passé un mois au lit, s'alimentant de bouillon de poule et buvant 2 litres de lait par jour, elle se releva, plus forte et riche de ce qui avait jusque-là fait défaut à sa vie. Elle paraissait guérie de son état de somnambulisme permanent et se sentit même le courage d'aller s'acheter d'élégants atours. Elle n'eut cependant pas le loisir d'étrenner sa nouvelle garde-robe. Le sieur Guevara, foudroyé par une attaque, succombant à table dans la salle à manger, la cuillère à soupe à la main. Maria se résigna à s'affubler de toilettes de deuil et de chapeaux à longs voiles, ensevelie sous un mausolée de chiffon. Ainsi passèrent pour elle 2 années en berne à tricoter des paletots pour les pauvres, avec pour toute distraction la compagnie de ses caniches et celle de son fils dont elle frisait les cheveux et qu'elle habillait en fille, comme on peut le voir sur un des portraits retrouvés dans la boîte à bousquet, assis sur une peau d'ours, éclairé par un rayon surnaturel. Pour la jeune veuve, le temps s'arrêta comme un instant figé pour l'éternité. Inchangé demeura l'air des pièces où planait la même odeur vétuste qui avait laissé son époux. Elle continua de vivre dans cette demeure, servie par les fidèles domestiques, surveillée de près par ses parents et ses frères qui se relayaient pour lui rendre quotidiennement visite, contrôler ses dépenses et prendre jusqu'aux moindres décisions. Les saisons passaient, les feuilles des arbres tombaient au jardin, les colibris refaisaient avec l'été leur apparition sans qu'intervînt aucun changement dans ses habitudes. Parfois, elle se demandait pourquoi elle s'habillait de noir car elle avait fini par oublier cet époux décrépit, qui par deux fois l'avait tenue mollement dans ses bras, entre les draps de lin pour se repentir aussitôt de sa luxure, se jeter aux pieds de la Madone et se flageller à coups de cravache. De temps en temps, elle ouvrait son armoire pour aérer sa garde-robe, et elle ne résistait pas à la tentation de se dépouiller de ses noirs oripeaux pour essayer en cachette ses robes rehaussées de pierreries, ses étoles de fourrure, ses souliers de satin, ses gants en chevreaux. Elle se contemplait dans le miroir à trois faces et faisait la révérence à cette femme parée comme pour un bal, en qui elle avait bien du mal à se reconnaître. Au bout de deux années de solitude, le grondement du sang bouillant dans ses veines lui devint insupportable. Le dimanche, sur le parvis de l'église, elle s'attardait pour voir passer les hommes, attirés par le son rauque de leur voix, leurs joues rasées de frais, leur odeur de tabac. Elle soulevait le voile de son chapeau et leur souriait à la dérobée. Son père et ses frères eurent au fait de remarquer son manège et, convaincus que cette terre d'Amérique était bonne pour corrompre jusqu'à la décence des veuves, ils décidèrent, réunis en conseil de famille, de l'expédier chez un de ses oncles en Espagne, où elle serait sans nul doute à l'abri des tentations frivoles, protégée par la solidité des traditions et la toute-puissante de l'Église. Ainsi débuta le périple qui allait changer le cours du destin de Maria la Simple. Ses parents la firent monter à bord d'un transatlantique en compagnie de son fils, d'une domestique et de ses caniches. Son encombrant équipage comprenait, outre les meubles de sa chambre et son piano, une vache qui voyageait à fond de cale pour approvisionner l'enfant en lait frais. Au milieu de nombreuses valises et des cartons à chapeau, elle emportait également une énorme malle toute bordée et riffetée de cuivre, contenant les robes du soir sorties de la naphtaline. Sa famille ne pensait pas que Maria aurait chez ses oncles et tantes la moindre occasion de les porter, mais il n'avait point voulu la contrarier. Les trois premiers jours, la voyageuse, vaincue par le mal de mer, ne put quitter sa couchette. Mais elle finit par s'habituer au balancement du bateau et parvint à se lever. Elle fit alors venir la domestique pour l'aider à défaire ses bagages en vue de cette longue traversée. L'existence de Maria a été marquée par des accidents subits, comme ce qu'on voit qui lui avait emporté l'esprit et l'avait renvoyée dans une enfance sans retour. Elle était occupée à ranger ses vêtements dans le placard de sa cabine quand le garçonnet fourra la tête dans la malle grande ouverte. À cet instant précis, le tangage du navire referma brusquement le lourd couvert sur la bordure métallique et vint heurter la nuque de l'enfant, lui brisant le cou. Trois matelots furent nécessaires pour détacher la mère de cette malle maudite, et une dose de laudanum a terrassé un athlète pour l'empêcher de s'arracher les cheveux par poignées et de se défigurer avec ses ongles. Elle passa des heures à hurler, puis elle sombra dans un état crépusculaire, se balançant de droite et de gauche comme à l'époque où elle s'était taillé une réputation d'idiote. Le capitaine du bateau annonça la funeste nouvelle par haut-parleur, annonna une brève prière, puis ordonna d'envelopper le petit cadavre dans les plis d'un drapeau et de le jeter par-dessus bord, car on était déjà en plein océan et il n'y avait pas moyen de le conserver jusqu'à la prochaine escale. Plusieurs jours après la tragédie, Maria sortit d'un pas incertain et pour la première fois alla prendre l'air sur le pont. La nuit était tiède, du fond de la mer montait une troublante odeur d'algues, de coquillages et de vaisseaux naufragés qui lui entra par les narines et fit le tour de ses veines, y déclenchant comme une secousse tellurique. Elle contemplait l'horizon, l'esprit hagard, frissonnant de la tête aux pieds, quand elle perçut un sifflement insistant. En se retournant à demi, elle découvrit deux étages plus bas une silhouette éclairée par la lune qui lui faisait des signes. Elle dévala en transe les échelles de coupé et s'approcha de l'homme basané qui l'avait interpellée. Soumise, elle se laissa dépouiller de ses voiles et de son lourd accoutrement de veuve, puis le suivit derrière un rouleau de cordage. Cueillie de plein fouet, comme elle l'avait été jadis par le train, elle apprit en moins de 3 minutes la différence entre un vieil époux consumé par la crainte de Dieu et un insatiable matelot grec, embrasé par le besoin au terme de plusieurs semaines de chasteté océanique. Éblouie, la jeune femme eut la révélation de ses propres possibilités. Elle sécha ses larmes et en redemanda. Ils passèrent une bonne partie de la nuit à faire l'amour et ne se détachèrent l'un de l'autre qu'en entendant la sirène d'alarme, un sinistre mugissement de naufrage qui perturba le silence des poissons. Pensant que l'inconsolable mère s'était précipitée à la mer, la domestique avait donné l'alerte et tout l'équipage était à sa recherche, hormis le grec. Nuit après nuit, Maria rejoignit son amant derrière les cordages, jusqu'au jour où le bateau se rapprocha des côtes caraïbes et où le parfum douceâtre des fleurs et des fruits portés par la brise acheva de lui tournebouler les sens. Sur proposition de son compagnon, elle accepta alors de quitter le navire où restait confiné le fantôme de son fils mort et où il ne manquait pas Dieu pour les espionner. Elle fourra l'argent du voyage dans ses jupons et prit congé de son passé de dame respectable. Ils mirent une chaloupe à la mer et disparurent dans le petit matin, laissant à bord la domestique, les ganiches, la vache et la mâle assassine. L'homme rama de ses gros bras de bourlingueur en direction d'un port qui surgit à leurs yeux, extraordinaire dans la lumière de l'aube, pareil à une vision d'un autre monde avec ses bicoques, ses palmiers, ses oiseaux bigarrés. C'est là que s'installèrent les deux fugitifs, tant que dura leur cagnotte. Le matelot se révéla grand buveur autant que dépensier. Il s'exprimait dans un jargon incompréhensible à Maria et aux habitants du cru, mais il parvenait à se faire comprendre à coups de grimaces et de sourires. Elle n'émergeait que lorsqu'il rentrait se livrer avec elle aux acrobaties auxquelles il s'était initié dans tous les lupanars entre Singapour et Valparaiso. Le reste du temps, elle demeurait prostrée, en broie à une langueur mortelle. Baignant dans les sucs et sueurs du climat, la jeune fille découvrit l'amour sans partenaire, s'aventurant en solitaire en de fallacieux territoires avec l'audace de ceux qui ignorent les risques. Le grec manquait trop de perspicacité pour comprendre qu'il n'avait fait couvrir une vanne, qu'il n'avait été en somme que l'instrument d'une révélation. Et il fut incapable d'apprécier le cadeau que lui offrait cette femme. Il avait à côté de lui une enfant préservée dans les limbes d'une innocence à toute épreuve, résolue à faire le tour de ses propres sensations avec les dispositions folâtres d'un jeune chiot. Mais il ne le suit emboîter le pas. Jusque-là, elle n'avait jamais connu le libre déploiement du plaisir. Elle ne l'avait même pas imaginé, bien qu'elle eût été de tout temps dans son sang, comme le germe d'une fièvre incendiaire. En le découvrant, elle pensa qu'il s'agissait là de cette félicité céleste que les sœurs du collège promettaient pour l'au-delà aux petites filles sages. Elle ne connaissait pas grand-chose du monde et aurait été bien en peine de lire une carte pour se localiser elle-même sur cette planète. Mais elle a vu des hibiscus et des perroquets. Elle avait cru se retrouver au paradis et était bien décidée à en jouir. Là, personne ne la connaissait. Elle avait pour la première fois les coudées franches, loin de chez elle, de l'inflexible tutelle de ses parents et de ses frères, de la pression sociale et des voiles de la messe, enfin libre de savourer le torrent d'émotions qui prenait naissance à la surface de sa peau et pénétrait par capillarité jusqu'à ses cavités les plus enfouies, où il se déversait en cataracte, la laissant épuisée et comblée. L'absence de malice de Maria, son imperméabilité au péché ou à la honte, finirent par terroriser le marin. Les pauvres, entre chaque étreinte, se firent plus longues, les absences de l'homme plus fréquentes, le silence grandit en eux deux. Convaincu que la veuve qui l'avait séduite en haute mer s'était métamorphosée en araignée perverse prête à le dévorer comme une mouche dans le désordre du lit, le grec s'employa et échappa à cette femme aux traits de petite fille qu'il appelait sans relâche, turgescente, humide et embrasée. C'est en vain qu'il chercha à soulager sa virilité surmenée en badifolant avec des prostituées, en se battant au couteau ou au poing avec les souteneurs, en pariant au combat de coq la menue monnaie de ses bamboches. Lorsqu'il se retrouva les poches vides, il s'accrocha à cette bonne excuse pour disparaître complètement. Maria l'attendit patiemment plusieurs semaines. Parfois, la radio l'informait que tel marin français, ayant déserté un bâtiment britannique, ou tel Hollandais, enfui d'un vaisseau portugais, avait été assassiné à coups de seringue dans les quartiers chauds du port, mais elle écoutait la nouvelle sans s'émouvoir. Celui dont allait se compter le retour étant un Grec, échappé d'un transatlantique italien. Quand elle finit par ne plus pouvoir supporter l'échauffement de ses os et l'anxieuse fringale de son âme, elle sortit dans la rue chercher réconfort auprès du premier passant venu. Elle le prit par la main et le pria de la façon la plus esquise et la plus châtiée de bien vouloir lui faire la faveur de se déshabiller pour elle. L'inconnu hésita un peu devant cette jeune femme qui ne ressemblait en rien au professionnel de l'endroit, mais dont la proposition était en ne plus explicite, en dépit de cette formulation désuète. Il calcula qu'il pouvait distraire une dizaine de minutes de son temps en sa compagnie, et la suivit sans se douter qu'il allait se retrouver emporté par le tourbillon d'une authentique passion. Déconcerté et ému, il laissa un billet sur la table à l'intention de Maria, et puis s'en fut crié sur tous les toits de ce qui lui était arrivé. D'autres ne tardèrent pas à répliquer, attirés par le bruit qu'il existait une femme capable de dispenser pour un moment l'illusion de l'amour. Tous les clients repartirent satisfaits. Et Marie devint ainsi la péripatéticienne la plus célèbre du port, celle dont les marins emportèrent le nom tatoué sur leur avant-bras afin de leur faire connaître sur d'autres océans, jusqu'à ce que sa légende eût fait le tour de la planète. Le temps, le dénuement, les efforts pour tromper le désenchantement finirent par avoir raison de la fraîcheur de Maria. Son teint devint bisse, elle n'eut bientôt plus que la peau sur les os. Pour plus de commodité, elle se tondit les cheveux comme une prisonnière. Mais elle conserva ses manières distinguées et la même fougue lors de chacun de ses tête-à-tête avec des hommes. Car elle ne voyait pas en eux des êtres anonymes, mais comme un reflet d'elle-même dans les bras de son amant imaginaire. Redescendue sur terre, elle était bien incapable de percevoir le solide et pressant besoin de son nouveau compagnon de passe, car elle se donnait chaque fois avec le même irrépressible élan amoureux, prenant les devants comme une jeune mariée délurée pour satisfaire tous les désirs de l'autre. Avec l'âge, sa mémoire sombra dans la plus grande confusion. Elle proférait des choses extravagantes. À l'époque où elle s'installa dans la capitale et emménagea les rues de la République, elle ne se souvenait plus d'avoir été autrefois la muse inspiratrice de tant de poèmes improvisés par des navigateurs de toute race. Et elle demeurait perplexe quand quelqu'un descendait du port jusqu'en ville à seule fin de vérifier si celle dont il avait entendu parler en quelques coins d'Asie existait bien encore. Quand il se retrouvait en présence de cette misérable sauterelle, de ce tados pathétique, de ce petit bout de femme, de rien du tout, à voir la légende ainsi réduite en miettes. Beaucoup faisaient demi-tour et s'en retournaient dépités. Mais quelques autres restaient, par commisération. Ceux-ci se voyaient offrir une récompense inespérée. Maria refermait son rideau de toile cirée et dans la plaide flottait aussitôt un air de toute autre qualité. Plus tard, l'homme repartait émerveillé, emportant avec lui l'image d'une fille mythologique, non celle de la pitoyable petite vieille qu'il avait cru voir dans un premier temps. Mais chez Maria, le passé s'effaçait petit à petit. Son seul souvenir précis était sa terreur des mâles et des trains. Et sans l'obstination de ses camarades de travail, nul n'aurait jamais eu connaissance de son histoire. Elle avait passé sa vie à attendre l'instant où le rideau de sa chambre s'ouvrirait pour glisser passage au marin grec ou à tout autre revenant sorti de son imagination qui la prendrait encore dans le cercle ajusté de ses bras pour lui restituer cette volupté partagée jadis sur le pont d'un navire des hautes mers. Elle avait passé sa vie à rechercher sans relâche cette ancienne illusion en chaque homme de passage, rayonnant d'un amour de rêve, trompant les ombres en s'adonnant à d'éphémères étreintes, étincelles qui se consumaient avant de brûler, et quand elle en eut assez d'attendre, en pure perte, et sentit son âme se couvrir à son tour de squame, elle décréta qu'il valait mieux pour elle quitter ce monde. Et c'est ainsi avec la même délicate attention qu'elle mettait en chacun de ses faits et gestes, qu'elle eut recours alors à la bolée de chocolat.
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2: C'est l'heure de votre rendez-vous, histoire tout de suite sur RVM, on remonte le temps ensemble. Ça s'est passé un 29 mai 1346, la première loi pour protéger la forêt en France. Bien avant les COP, les marches pour le climat ou les associations de lutte pour la nature, un roi de France, en plein Moyen-Âge, institue une mesure pour protéger les forêts, l'ordonnance de Brunois. Une ordonnance si visionnaire qu'elle résonne encore aujourd'hui à l'ère de la déforestation et du changement climatique. C'est une histoire méconnue que l'on aborde ensemble aujourd'hui. Nous sommes au milieu du XIVe siècle. La France sort d'une période de forte croissance économique. Les villes grandissent, la population s'étoffe, les besoins en bois explosent. Construction, chauffage, artisanat, les forêts sont surexploitées, parfois rasées. Et le roi Philippe VI de Valois s'en inquiète. À l'époque, le bois est partout. C'est une denrée présente de façon plutôt massive en Europe, mais on prend rapidement conscience du temps qu'il faut pour la produire. Au moins une vie humaine pour qu'un arbre atteigne sa taille optimale. C'est ainsi que le 29 mai 1346, Philippe VI de Valois signe à Brunois dans l'Essonne une ordonnance révolutionnaire. Les droits d'usage accordés dans les forêts du domaine royal sont révoqués. Fini donc les coupes sauvages. On forme des agents des eaux et forêts, du personnel chargé de visiter régulièrement les bois, d'enquêter sur leur état, de veiller à leur exploitation durable. L'objectif est écrit dans l'ordonnance.
3: Qu'ils se puissent perpétuellement soustraire en bon état.
2: En clair, que les forêts survivent, se maintiennent pour les générations futures. Une première mondiale. À l'époque, bien évidemment, on ne parle pas d'écologie, de biodiversité ou encore de développement durable. Aujourd'hui, la France, comme le reste du monde, fait face à des défis climatiques majeurs. Déforestation, canicule, effondrement de la biodiversité. Les principes de l'ordonnance de Brunois résonnent comme un écho lointain. L'ONF, l'Office National des Forêts, reprend exactement ce que Philippe VI avait imaginé. Surveiller l'état des arbres, réguler leur exploitation, protéger les écosystèmes pour les générations futures. En 2021, à travers le plan France Relance, Emmanuel Macron annonce vouloir replanter 1 milliard d'arbres dans le pays d'ici 2032, une mesure contestable. En 2024, l'Union européenne adopte une nouvelle réglementation contre la déforestation importée. Malgré tout, le bilan est plutôt positif. Nos forêts couvrent aujourd'hui 31% du territoire national, contre 20% au 19e siècle. Toutefois, à l'échelle mondiale, la déforestation continue à un rythme effréné. On parle de l'équivalent de 10 terrains de foot abattus par minute. Et puis les machines et les tronçonneuses ne sont plus les seules à tuer les forêts de nos jours. Le réchauffement climatique, les aléas météorologiques et les incendies mettent en péril ces espaces de vie essentiels qui captent le CO2 et abritent des millions d'espèces animales et végétales. Philippe VI, malgré ses volontés, reste un monarque mal aimé. Son règne entre 1328 et 1350 voit un long combat s'enraciner avec les Anglais, la guerre de Cent Ans. En plus de ça, la fin de son règne est marquée par l'arrivée de la peste en France. Bon gestionnaire, ce sont les aléas externes qui vont perturber son air. La prochaine fois que vous vous promenez en forêt, souvenez-vous, certains de ces arbres sont protégés depuis le Moyen-Âge. Et si ça se trouve, vous tomberez peut-être sur un vieux chêne millénaire.
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2: Ah ouais, ok, d'accord.
3: Dimanche 31 mai, chaussez vos baskets et partez à la découverte des trésors naturels et patrimoniaux de la vallée de l'Automne lors de cette randonnée Rando, Eau et Patrimoine. Il y aura deux parcours au choix, 8 km ou 14 km avec un ravitaillement à l'arrivée. Départ libre entre 9h et 10h. Rendez-vous donc ce dimanche à la salle des fêtes de V, 8 chemin de la procession, retour prévu vers 12h30, la participation est gratuite. Inscription sur le site cc-paysdevalois.fr. Le Conservatoire intercommunal danse et musique en Valois vous propose un concert pop-rock ce samedi, le 30 mai à 19h. Il y aura également un concert jazz dimanche 31 mai à 16h30. Ces concerts sont proposés au Centre culturel MJC de Crépy en Valois, entrée libre. Plus de renseignements, 03 44 59 26 96. Samedi 30 mai, ne manquez pas la nouvelle conférence proposée par la communauté de communes du pays de Valois. Une conférence animée par Nicolas Bilot. Elle aura pour thème le quartier royal de Béthisy, 3 châteaux, 5 guerres et 20 rois. La conférence a lieu à 10h30, donc ce samedi. C'est à la passerelle au 62 rue de Soissons à Crépy en Valois. Plus de renseignements sur le www.paysdevalois-culture.fr. Ce samedi, le 30 mai de 10h à 19h, ainsi que dimanche, 31 mai de 10h à 18h, le Salon des Antiquaires revient dans le cadre historique de l'abbaye Saint-Arnoux à Crépy en Valois. Un rendez-vous convivial pour les amateurs de brocante et de patrimoine. Un rendez-vous qui sent bon, les belles histoires et les bonnes affaires. Le prix de l'entrée est fixé à 4€. Bonne visite à tous. 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
1: Nous sommes aujourd'hui le 28 mai, retour sur un match qui a fait couler beaucoup d'encre lors de la Coupe du Monde de football de 1982.
2: En sport, et notamment dans le football, on se souvient le plus souvent des matchs où l'héroïsme est le mot phare de la rencontre. Mais on préfère la plupart du temps oublier ces confrontations où tricherie et lâcheté prennent le jeu à leur compte et laissent place à la supercherie et à la parodie sportive. Plantons le décor. Nous sommes en 1982 en Espagne. L'Algérie se qualifie à la Coupe du Monde pour la première fois de son histoire. Mais le cadeau de bienvenue semble empoisonné. En effet, les Fennec, surnom des footballeurs algériens, hérite au premier tour de l'Allemagne de Romilieu, de l'Autriche et du Chili. Le 16 juin 82, donc, les joueurs africains rencontrent ainsi la RFA pour leur entrée dans le tournoi. Les blancs et verts s'offrent le plaisir de réaliser une surprise et affligent au double champion du monde de l'époque une défaite 2-1 grâce notamment au célèbre Rabah Madjer. Après une défaite contre les Autrichiens 2-0, rien n'est perdu pour autant pour l'Algérie. Le jeudi 24 juin, pour la dernière opposition de poule, les hommes de Mahedine Ralef remplissent un bout du contrat et neutralisent le Chili et 3-2. Mais quid de la dernière rencontre du groupe entre les deux nations germanophones? Nous sommes alors le lendemain, le 25 juin, à Riron, en Catalogne. L'objectif est clair pour les deux formations, se qualifier, et ceci à tout prix. Il suffisait à l'Allemagne d'inscrire un tout petit but et d'enregistrer une victoire afin de se voir passer un palier supplémentaire dans cette compétition et ainsi éliminer l'Algérie. Dès la 10e minute, les compatriotes du gardien Schumacher inscrivent ce but. Et après cela, plus rien. Le match est éteint, plus aucune action de jeu, à part une passe à 10 interminable pour respecter ce pacte de non-agression. La supercherie est trop flagrante, trop dégoûtante. Elle indigne le public ibérique, pas dupe du tout, qui quitte le stade El Molinón. Les commentateurs TV des deux pays ont même honte de leur sélection. Le fair play en prend un coup, et les Maghrébins aussi. Leur rêve est gâché par calcul, par malhonnêteté. Des années plus tard, des joueurs allemands, comme le défenseur Briegel, avoueront que des ententes ont été effectuées afin de geler ce résultat, qualifiant leur patrie aux dépens des Algériens. Aucune sanction n'a été prononcée, mais par remise de conscience et pour éviter de nouveau ces malversations, la FIFA a instauré cette règle que les matchs de la dernière journée de chaque poule se joueraient désormais le même jour et à la même heure.
1: Allez, on se donne rendez-vous demain pour d'autres histoires d'un jour avec Mémoire Sport.
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3: Les gars, c'est mon histoire, je vous l'avoue. Je vais vous le dire, je vais vous le dire, je vais vous le dire. La drogue m'a mis la main dessus, et je suis foutu.

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0: Merci. 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
8: Je suis aujourd'hui au cloître Sainte-Corneille à Compiègne pour le premier salon du polar, organisé par Bernard Marc. Et je suis avec une des autrices de ce salon, Maryse Rivière, qui nous parle de son travail. Maryse, vous écrivez des polars depuis combien de temps ?
9: Je suis peut-être pas tout à fait la bonne cliente parce que je suis auteure éclectique. J'écris aussi bien des biographies sur l'art, des monographies, des romans historiques que des polars et des pièces de théâtre.
8: Ah oui, mais c'est énorme même en fait. Comment ça se fait que vous êtes sur autant de diversité d'écriture ?
9: Parce que ce qui me plaît, c'est écrire. C'est pas d'avoir une veine d'écriture dans un domaine particulier parce que je finirais par m'ennuyer en fait. Et j'ai décidé d'écrire. Écouter toujours ce que mon instinct me dictait. Donc si j'ai envie d'écrire une pièce de théâtre sur un sujet qui m'intéresse, eh ben, j'ai écrit une pièce de théâtre. Voilà, ça, c'est prioritaire.
8: C'est vrai que vous vous renseignez en fait sur le domaine qui vous intéresse et ensuite vous écrivez un livre dans l'art. J'imagine que voilà, vous vous renseignez sur...
9: C'est des domaines que j'explore depuis longtemps en fait. Mm-hmm. Donc un jour vient une idée et puis je creuse et c'est ça que j'ai envie de faire. Et je laisse tomber à ce moment-là le roman policier ou le roman historique. Il faut vraiment que ce soit le désir qui me dicte ce que je fais. Sinon, je ne fais pas.
4: Ça fonctionne toujours.
9: Toujours.
8: C'est génial.
9: Jusqu'à présent.
8: Ouais. Bon, il paraît que je suis trop enthousiaste à la radio, donc je vais pas dire c'est génial. Je trouve ça pourtant génial. Et là, vous avez quoi comme livre sur les genoux ? Racontez-nous.
9: Alors, j'ai sur les genoux Tromper la mort. C'est le livre qui m'a permis d'obtenir le prix du Quai des Orfèvres en 2015. Et c'est là que j'ai eu un petit peu de notoriété. En fait, ça a changé effectivement les choses.
4: Comment ça s'est fait que vous avez eu ce prix ?
9: Oui, surtout que je ne suis pas flic et que c'est très, très souvent des flics qui ont le prix du Quai.
4: Ah, intéressant ça.
9: Ouais. Par contre, je menais une enquête.
8: C'est les mieux placés en fait.
9: Oui, c'est les mieux placés. Ouais. Je voulais écrire un roman policier et puis je me suis prise au jeu. Et pour avoir un maximum d'informations, j'ai commencé à gratter aux portes pour avoir des rendez-vous avec les flics parce que ce qui m'intéressait, c'était et leur psychologie et leur technique aussi. Et j'ai trouvé un monde vraiment que je ne soupçonnais pas du tout, des gens extrêmement intéressants. Au 36 Quai des Orfèvres, avec une forme de sensibilité, une forme de profondeur vraiment étonnante, parce que comme beaucoup de nos compatriotes, je caricaturais un petit peu, quoi. Et j'ai trouvé des compagnons d'écriture, littéralement, parce qu'ils m'ont vraiment épaulé, ils m'ont vraiment donné des pistes intéressantes.
8: Et c'est un monde qui s'est ouvert à vous facilement, parce que...
9: Pas si facilement que ça.
8: Oui, j'imagine qu'en fait, elle est frappée à cette porte.
9: Non, c'est pas facile.
8: Pour avoir des réponses,
9: hein. Un jour, j'ai appelé le 36 Quai des Orfèvres et j'ai dit voilà, je suis auteur, mais j'étais un tout petit auteur et j'aimerais écrire un roman qui se passe comme ça, donc j'ai besoin de renseignements par des policiers. Et le flic.
8: Vous aviez déjà votre trame en fait.
9: Oui, j'avais ma trame. Le flic qui m'a répondu au téléphone, il a éclaté de rire. Il m'a dit mais jamais, jamais, jamais. Et il m'a dit écoutez, je peux vous donner un petit conseil, passez par la petite porte. Alors, qu'est-ce que vous voulez dire exactement ? Réfléchissez, vous allez trouver. Effectivement, après mûre réflexion, j'ai compris qu'il fallait que je démarre vraiment plus bas des grades et que je gratte. Et j'ai rencontré un policier dans une petite ville qui a parlé à sa commissaire de mon cas et elle m'a ouvert sa porte. Elle a pris un paperboard toute une matinée, on a travaillé, elle m'a expliqué comment fonctionnait la police, du ministère jusqu'au plus bas de l'échelle, comment ça fonctionnait, les rouages, enfin, parce que je voulais comprendre comment ça fonctionnait. Je ne peux pas me mettre à la place quand on écrit, on ne peut pas comprendre quelque chose si on n'a pas tout exploré. Même des choses qui ne paraîtront jamais dans ce que vous écrivez, c'est important pour vous de l'intégrer, parce que ça fait comme des couches géologiques de connaissances, et c'est ça en fait qui fait que l'imagination, elle s'approprie tout ça, et puis elle crée un univers. Donc elle a eu la patience et on a sympathisé. Oui, elle a été formidable. Et comme elle connaissait des commissaires de sa promotion qui était d'accord pour aussi me renseigner. Bah, de fil en aiguille, je suis montée au 36 quai des Orfèvres. Je me rappellerai toujours la première fois que j'ai marché. J'ai monté toutes les marches, c'était très impressionnant. Et j'avais un peu le vertige même parce que je me disais, waouh, ça a été tellement difficile.
3: Par le lieu lui-même.
9: Oh, déjà, c'était tellement difficile d'accès que j'en revenais pas, quoi. Quand je me revois grimper les marches une à une, parce que c'est légendaire, hein, les marches du quai, que c'était formidable.
3: Et... ça a mis longtemps, en fait, à partir
9: de. Ah oui, quand même.
3: Oui, c'est
9: plusieurs mois, hein, je dirais.
3: Et après, donc, vous avez écrit.
9: Voilà, bah, j'ai continué mon histoire sans savoir. Hein, sans savoir.
3: Et, vous êtes servi de tout ce que vous aviez.
9: Oui, oui, bah, j'avais mon histoire dans la tête. Hein.
3: Mais plus toutes les informations que vous aviez récoltées.
9: J'ai bénéficié de toutes ces informations pour qu'elles soient bien calées. Bien calées. Ouais. Mon histoire se passe en Irlande. Hein. Il se trouve que l'éditeur que j'avais à l'époque, qui s'appelait Calman Levy, éditait déjà une autrice irlandaise qui situait un polar en Irlande. Donc on m'a répondu, écoutez, vous êtes moins légitime que cette autrice irlandaise quand même pour écrire un polar en Irlande. Je dis bon, ben, d'accord, donc ils ont refusé mon manuscrit. J'étais un peu contrariée et je l'ai envoyé auprès du quai. J'ai suivi sur internet le plan, qu'est-ce qu'il fallait faire, l'envoyer, comment, où.
3: Si vous avez eu le prix.
9: Et puis j'ai eu le prix, voilà. Comme
3: vous
9: ça.
3: Êtes, vous êtes très très intuitif quand même, je trouve. Et pourquoi l'Irlande?
9: Parce que le premier volet, parce qu'en fait c'est deux volets ce livre, le premier volet se passait à Paris. Mon meurtrier ne disparaissait pas, ni à la fin il mourait, ni il était jugé, ni il allait en prison. Et ça les lecteurs ils supportent pas, paraît-il, je l'ai appris après, que dans un polar ça fonctionne comme ça. Il faut un arc narratif, ce qu'on appelle, mais il faut qu'à la fin ce soit soldé par l'assassin, il est puni quoi. L'assassin, d'une manière ou d'une autre, il peut pas récidiver.
3: Très politiquement correct.
9: Oui, extrêmement politiquement correct. Et le monde assassin, moi, il ressurgissait de sous terre, d'ailleurs, des souterrains de Paris, et il réapparaissait. Je finissais mon livre comme ça.
3: Donc c'est original, en fait.
9: Donc ça n'allait pas du tout avec la psychologie du lecteur.
3: Ouais.
9: Et on m'a dit, non, là, il faut que tu crées une suite absolument et que tu en finisses avec cet assassin, c'est pas possible.
3: Il faut virer l'assassin, c'est obligatoire.
9: Et je me disais, oh là là, mais je vais écrire le même livre, je vais m'ennuyer, quoi, c'est pas possible. Il faut que moi, je m'amuse en écrivant aussi.

0: manquait un peu d'odeur de kérosène, hein, ton histoire.
1: Est-ce qu'on apprend à écrire un polar?
0: Non.
1: Pas
0: ça
1: s'apprend. Comment
0: pas
1: ça vient? En fait, c'est en lisant d'autres polars.
0: Il faut lire beaucoup, quoi qu'on écrive.
1: Si on écrit par une structure peut-être.
0: Oui,
1: aussi,
0: oui, il y a une architecture quand même.
1: Il y a une architecture.
0: De toute façon, le fonctionnement est toujours le même. Hein. Que vous écriviez un polar ou un roman d'amour ou un roman historique, il faut suivre un arc narratif. Une pièce de théâtre, c'est pareil. Il faut une exposition, ensuite il y a une espèce de tension qui monte et une résolution. C'est ce qu'on appelle l'arc narratif. Et ça, même en poésie, c'est toujours pareil, c'est le moyen d'expression, parce que sinon celui qui reçoit ce que vous voulez transmettre, il va pas vous suivre hein, s'il n'y a pas d'arc narratif. Ou alors faut être génial peut-être hein, mais bon, je ne suis pas. Et donc j'ai suivi, j'ai beaucoup lu des romans policiers, des romans historiques, je lis de tout énormément depuis toute petite, donc j'ai compris très tôt quand même la technique. Il y a une technique, donc je l'ai comprise et je l'ai adaptée à mon histoire. J'ai suivi un petit peu, mais je travaille surtout sur l'instinct. C'est là, c'est dans le ventre que ça me parle. Je sais quand c'est juste, je sais quand j'ai fait quelque chose qui était inachevé, qui n'est pas suffisamment fort, qui n'est pas intéressant, qui ne capte pas. Je le sais, je le sens. Donc après, bah, j'écoute mon instinct. Et puis tant que je ne sens pas que c'est comme ça doit être, bah, je travaille. Il faut beaucoup travailler. Hein. L'écriture, c'est beaucoup de travail.
1: Le prix Quai des Orfèvres, donc c'est un des prix, j'imagine, qui est attribué à un polar. Je suppose qu'il y en a plusieurs.
0: Oui, bien sûr, il y a énormément de prix de polar. Hein. Ouais. Moi, j'ai eu que celui-là. Non, c'est pas vrai. J'en ai eu d'autres. J'ai eu le prix du Goéland Masqué aussi en 2009 pour un autre roman en Bretagne. Et c'est un prix qui est très respecté dans le milieu du polar. Mais je ne suis pas un auteur de polar, quoi. Donc je me sens un peu le... Je me sens un peu le cul entre deux chaises.
1: Oui, bah, c'est comme ça. Hein.
0: Mais c'est comme ça.
1: Est-ce que vous avez des échanges avec vos lecteurs suite à l'écriture d'un polar?
0: Oui, si. Les questions sont toujours un peu les mêmes. Pourquoi? Comment? Et qu'est-ce qui vous fait vibrer? Est-ce que vous avez lu beaucoup de polar? Pourquoi le polar?
1: Les miennes, quoi, en fait.
0: Par exemple. Mais elles sont normales. Elles sont
1: une curiosité.
0: C'est normal. Si vous êtes un auteur de polar, vous n'allez pas me poser les mêmes questions.
1: Non, c'est sûr.
0: Si vous n'êtes pas auteur de polar, automatiquement, vous allez. Quand on parle d'un métier qu'on ne connaît pas, on pose toujours les mêmes questions. Where is my mind?
1: Et donc les autres domaines, vous parliez d'écriture de livres d'art, hein. Qu'est-ce qu'il y a d'autre aussi, pièces de théâtre?
0: Roman historique avec Bernard qui a créé le salon ici, Bernard Mort. On a écrit un livre tous les deux, un roman historique qui se passe à la fin du 19e, début 20e. Et là c'était très très dur. C'est le livre le plus dur que j'ai écrit, mais celui que j'ai le plus passionnément aimé à écrire avec Bernard, c'était vraiment génial.
1: Vous vous connaissez un peu tous entre auteurs ou pas?
0: Il faut dire qu'en général, les écrivains de salons de polar, ils se connaissent. Ils vont toujours au même salon, ils se retrouvent.
1: Vous allez les connaître de plus en plus.
0: Et non, je fréquente pas trop les salons. Je suis pas fan. Et puis, c'est des déplacements, c'est tout ça. Je suis pas toujours disponible. Par contre, j'aime rencontrer les gens, j'aime rencontrer le public. Mais au théâtre aussi, j'adore. Ce que je préfère, c'est rencontrer le public.
1: Vous écrivez des pièces et donc elles sont jouées?
0: Elles sont jouées à Paris, des petits théâtres. Hein. On n'est pas au Châtelet, mais dans des bons théâtres quand même, qui sont respectés sur le plan qualité professionnelle.
1: Merci, je suis ravie de vous avoir rencontré.
0: Moi aussi, merci beaucoup.
1: Je parle avec une lectrice, tiens, ça tombe bien. Ça fait longtemps que vous lisez des polars hein?
2: Oui, depuis très longtemps. Oui.
1: Qu'est-ce qui vous intéresse là-dedans?
2: Ben c'est l'énigme, le parcours psychologique des criminels ou alors de l'inspecteur ou de l'inspectrice. Enfin, c'est intéressant de chercher, de voir.
1: Vous essayez de deviner vous-même en amont en fait, de l'histoire qui va vous être racontée?
2: Un petit peu. J'essaye de me dire, mais je n'y arrive pas toujours.
1: Pas toujours, mais vous y arrivez de temps en temps.
2: De temps en temps, mais c'est rare quand même.
1: Et est-ce que vous lisez d'autres livres que des polars?
2: Oui, j'ai lu beaucoup de romans historiques ou des romans un peu de détente.
1: Vous avez des auteurs préférés, j'imagine? Que oui.
2: Oh bah oui, j'ai dans les auteurs contemporains, j'aime bien Amélie Nothomb.
1: C'est pas tellement du polar, mais pour
2: non,
1: le polar.
2: Mais c'est un petit peu. Ah voilà. Dans les auteurs actuels, qu'est-ce que je lis? Dicker, je crois, j'ai dû lire. Je dis, regarde pas toujours les noms des auteurs, je dois dire.
1: Vous choisissez là, en fonction de la quatrième de couverture?
2: Bah là, j'ai déjeuné avec ces gens-là.

0: Et du coup, ils m'ont donné envie d'acheter leurs livres. Il y avait une possibilité de déjeuner dans les petits restaurants du coin avec des auteurs.
1: C'est une bonne idée,
0: ouais,
1: ça.
0: Oui, c'est une très bonne idée.
1: C'est une bonne idée pour les rencontrer, oui. Et en effet, pour acheter leurs livres. Quoi.
0: Et
1: c'est
0: voilà.
1: Même le meilleur moyen.
0: Voilà, et du coup, j'ai acheté, voilà.
2: Bah, bonne lecture à vous. Hein.
0: Merci.

0: C'était alors pour RVM, j'étais avec Maryse Rivière, une des autrices qui avait son stand au Salon du Polar, le premier Salon du Polar organisé au cloître Sainte-Corneille à Compiègne. 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

0: C'est l'heure du Dijon, il est 13h sur RVM.
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2: Alors, est-ce que les nénettes auront toujours des couettes? Oui, avec cette saison, c'est le retour des couettes, pourquoi pas, c'est le revival. Et pour Kitchenette saison 17, parce qu'on continue dans les rimanettes, on a troqué la mobilette pour une vintage estafette avec manche-disque chromé gourmette plein de sons d'une autre planète. Décollez donc vos étiquettes. Et comme le disent et le chantent peut-être nos vedettes, donc Lise Cabaret.
3: Allez ta gueule, t'as vu ta gueule, c'est quoi cette tronche de bégueule?

0: heureuse.
1: Et elle n'est pas toute seule, Stéphane Sanseverino.
2: Cigarette tu tout doucement, 250 milliards de morts par an. Cette maladie, si c'est vrai, merdique, est aussi un crabe astrologique.
1: Et plus si affinité en live et dans l'émission pendant une heure avec nous, Top Générique.
3: Chanter, c'est ma vie. Chanter, c'est ma passion. Je chante pour mes amis, je chante un peu à l'église, lors des mariages, vous voyez, c'est tout à fait amateur. Et on m'a convaincu de faire un disque. Alors c'est un peu, en quelque sorte, comment dire, une consécration, j'en suis très fier.
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3: J'espère que ce petit florilège de morceaux, combien fameux, il y en a pléthore d'autres, mais il fallait faire un choix. Et voilà, et disons place à la musique.
2: Mais aujourd'hui, mais peut-être demain, mettez le pied dans le plat. C'est aujourd'hui, mais pas demain.

0: On les a entendus en début d'émission, ils sont bien avec nous et ils mettent les deux pieds dans le plat. Ils s'appellent Sanseverino et Lise Cabaret. Et comme l'équipe de Kitchenette est bien remplie également et a mis les pieds dans le plat aussi, je vous propose qu'on les applaudisse. Bienvenue dans Kitchenette, la musique côté obscur, parce qu'elle a mis du vernis sur ses pieds pour, pourquoi pas, donner un petit goût au plat, on ne sait pas. C'est Lucie avec nous, la rapporteuse du kitsch. Bonjour Lucie, comment ça va ?
1: Salut Olivier.
0: C'est de l'impro, hein, c'est de l'impro.
1: Ouais, t'as cherché
2: c'est
1: loin.
2: C'est soirée fondue.
0: Voilà, c'est ça, c'est ça.
1: Voilà, non, ça va, merci.
0: Aux couleurs de l'été, enfin presque, hein, on y
1: presque,
0: est presque.
1: Presque, on l'attend.
0: Il a mis, pourquoi pas, ses corps aux pieds dans le plat tellement il reste debout le temps de réaliser cette émission pendant toute une heure. C'est le professeur de Pipeau à la réalisation. Bonjour professeur.
3: Bonjour Olivier.
0: Alors vous avez épicé le plat aujourd'hui, d'épices particulières ?
3: Oui, j'épice toujours les émissions, vous le savez, et même les afters.
0: Très bien. Eh bien, l'after, je ne sais pas si nos invités en profiteront ou pas, mais en tous les cas, ils sont avec nous et ça nous fait bien plaisir. Donc, Lise Cabaret, welcome back.
4: Hello, Olivier.
0: Et tu n'es pas venue toute seule, tu es venue avec Stéphane Sanseverino.
2: On a failli venir ensemble et c'est ce qu'on a fait.
0: Eh bien, ça mérite qu'on vous réapplaudisse encore. Allez,
2: ouais, merci, allez, merci. Allez.
0: Et donc on vous reçoit tous les deux, on est ravis pour les deux pieds dans le plat. C'est votre album de duo qui est sorti il y a quelques jours. Et pas seulement deux voix, deux guitares aussi.
2: Oui.
0: Vous allez vous en apercevoir car vous nous préparez deux beaux cadeaux pour cette chouette émission de live. Est-ce qu'on peut dire un petit peu quels seront le thème de ces deux lives ou suspense ? Est-ce que ce sera des chansons qu'on connaît déjà ?
2: On va le dire, la première elle s'appelle La Tante Hortense.
4: Ouais, c'est, en tout cas c'est deux chansons écrites à quatre mains, comme on aime bien dire, c'est des chansons qu'on a écrites ensemble.
2: Ouais, exactement, et on a vraiment été autour du cahier tous les deux, et La Tante Hortense c'est vraiment Lise qui a trouvé la moitié de la chanson et moi l'autre moitié.
4: On a eu un mélange d'idées, beaucoup ont balancé les idées, ah ouais, puis elle pourrait faire ça La Tante Hortense, comme si, comme
2: oui,
4: ça.
2: Oui, d'accord, ouais. Ouais, il y a des moments où Lise elle avait vachement d'idées de mise en scène et moi je l'ai transformée en chanson.
0: En tout cas c'est de l'inédit, c'est ça qui
4: ouais,
0: est bon.
2: Oui, carrément.
4: Oui.
2: Et pour nous aussi, c'est de l'inédit, puisqu'on n'avait pas écrit de chanson vraiment ensemble.
4: Moi, j'avais jamais écrit de chanson avec personne.
2: Moi, j'avais jamais écrit de chanson du tout.
4: Mais c'est incroyable. Attends, heureusement qu'on s'est rencontrés.
0: Deux lives, deux chansons inédites tout à l'heure. La part de chansons inédites est importante dans cet album qui compte une douzaine de chansons,
2: oui,
0: il me semble.
2: Oui, en plus, il a une histoire, cet album. C'est que d'abord, on avait fait un tout petit album de 6 titres avec des chansons à moi et une ou deux chansons de Lise. C'était un album qui servait juste à être vendu en concert, d'accord, et puis ensuite on s'est dit, oh, allez vas-y, on rajoute des chansons, on en refait un autre, comme il a été notre paquet de disques s'est vendu assez vite, alors on en a refait un autre en rajoutant des chansons, donc on est retourné en studio, la pochette de la première ressemble étrangement à la pochette du deuxième, c'est parce que c'est la même.
4: On a rajouté un peu de couleur quand même.
2: Oui.
1: C'est la même pochette mais une extension.
2: Ouais, exactement, il y en a plus dedans. Donc ça passe pour le premier passe pour un collector, alors que c'était juste un LP à vendre en concert.
0: On va parler de cet album et puis également de vos parcours respectifs et de votre rencontre, parce que c'est ça le plus important aussi, c'est le fruit de cet album, avec toute l'équipe de Kitchenette. Et puis il y aura d'autres rubriques dans cette émission. Et professeur, je me tourne vers vous dans quelques secondes maintenant. De quoi est-ce qu'on parlera dans la news ?
3: Du nouveau clip vidéo de quelqu'un qu'on connaît très bien, Barnabé Mons.
0: Est-ce qu'on peut dévoiler un peu le style musical ou pas ?
3: Vous allez m'écouter, vous connaîtrez.
0: Parfait, on va pourquoi pas découvrir un nouveau style musical. Vers le milieu de l'émission, vous avez les images sur kitchenette.fr. C'est la vidéo Kitsch avec Lucie. Alors, quel sera le programme cette semaine ?
1: Beaucoup de love et un peu de comédie aussi. Conte musical. Et
0: il sera peut-être question d'une couleur, mais...
1: Peut-être.
0: Rien à voir
1: avec musical, de l'amour...
2: Tout,
1: je balance comme ça, deux, trois.
0: Entre vos deux lives, comment est-ce qu'on pourrait définir cette rubrique, professeur ? Elle existe depuis 17 ans, tout comme notre émission. Il s'agit...
3: du hard kitsch. Et ça fait 17 ans que vous me le demandez.
0: Voilà, c'est ça. Et 17 ans que j'ai la même réponse.
3: Et j'ai toujours bon, voilà. Ouais.
2: Il faudrait peut-être penser à retenir un peu les réponses.
0: C'est vrai, je crois que Alzheimer me guette, en tous les cas.
2: Oui.
0: Heureusement, on ne va pas retenir ces artistes et on ne va surtout pas les passer en entier. Et heureusement pour vous et pour nous. Mais pour l'heure, puisqu'il a la parole, eh bien, il va la garder tout de suite. On va découvrir, pourquoi pas, un nouveau style musical avec le professeur. C'est dans la news de la semaine.
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3: Alors, je vais vous parler de Barnabé Mons avec son morceau qui s'appelle « Les sons », extrait de son album « Bunker Superstar » sorti en 2023, pour lequel on l'avait invité, Olivier.
0: Ah oui, grand moment, oui.
3: Dès les premières paroles, vous comprenez que la chanson parle du pouvoir des sons et de la musique. Barnabé Mons imagine les sons comme une sorte d'énergie libre capable de voyager partout, jusque dans l'espace. Par exemple, quand il chante « Laissons nos voeux ricocher dans le cosmos » ou alors faire vibrer la voie lactée, il donne à la musique une dimension presque universelle. Les sons ne restent pas enfermés dans une pièce ou dans un casque, ils circulent, ils résonnent, ils relient les gens. D'ailleurs, même dans le titre, là, je vais faire un truc intellectuel. Les sons, vous avez une... Oui, je sais. Vous avez une allitération qu'on appelle en S, c'est-à-dire la répétition du son S dans les sons. Là aussi, il crée un effet de douceur et de fluidité, comme un souffle, ce qui renforce l'idée de son qui circule partout. Mais le texte qu'on est en train d'écouter ne parle pas seulement de belle musique. Il parle de tous les sons synthétiques, le bruit, les ultrasons et même les klaxons. Il y a une phrase très drôle, si on peut dire. Les sons, les cons klaxonnés. Alors évidemment, ça casse complètement le côté poétique du morceau, mais justement, ça marche très bien parce qu'on passe du cosmos au bruit de la rue en une seconde. Ça donne un côté absurde et très vivant.
0: Il vous a pas tout pompé, Stéphane, avec les embouteillages, ça n'a rien à voir.
3: Alors, la musique pour Barnabé Mons, comme on l'a reçu, on le sait, devient presque une expérience corporelle. Ce n'est pas juste quelque chose qu'on écoute, c'est quelque chose qu'on ressent. Et le clip renforce énormément cette idée-là. On a quoi, Olivier ? Une décoration, pour moi, qui ressemble à un immense cabaret de curiosité.
0: Rien à voir avec Lise également.
3: Alors, j'ai remarqué des objets partout. Télévision ancienne, instruments, jouets, tableaux, affiches rétro, et même une créature qui ressemble à un monstre de vieux film de science-fiction. On a l'impression d'être dans un rêve étrange ou dans l'atelier d'un artiste un peu halluciné, voire beaucoup. Une chose aussi qui m'a marqué, c'est que les couleurs jouent un rôle important. Moi, j'ai vu beaucoup de bleu et de vert avec une lumière très psychédélique. Ça crée une ambiance hypnotique presque irréelle. Et d'ailleurs, on a le mot psychédélique, vous savez, Olivier, qu'on aperçoit dans le décor à un moment, je ne sais plus exactement où, mais je pense que ça confirme cette inspiration-là. Donc, on voit un personnage qui est joué, si l'on peut dire, par Barnabé Mons, qui se déplace dans cet univers bizarre comme s'il traversait un monde fabriqué par les sons eux-mêmes. Tout paraît vivant, en mouvement, un peu désordonné, mais volontaire. Donc au final, je dirais que Les Sons est à la fois une célébration de la musique, une invitation à lâcher prise. La chanson nous dit presque, laissons vivre, laissez-les circuler, laissez-nous emporter. Et le clip traduit ça avec un univers visuel totalement décalé, poétique et plein d'imagination. Il y a quelque chose qui m'a beaucoup plu, c'est qu'il précise qu'aucune chauve-souris ou girafe ou même dinosaure n'était blessé pendant le tournage. Et je Tant pense mieux. Qu'il fallait le préciser.
2: Ouais, c'est quand même sympa.
0: Tant mieux pour les chauves-souris quand même, ouais. Qui sont une espèce rare et qui, même si elles peuvent attaquer les artistes sur scène, mais c'est un autre débat. Rétro-futuriste, avec donc de l'électro un petit peu, c'est la patte de Barnabé, mais aussi des vrais instruments, vrais de vrais.
3: Bah oui, bien sûr, c'est un son psychédélique, on peut l'entendre d'ailleurs. Hein.

0: C'est un peu Wiz, c'est un peu 60s, 70s, même si c'est pas du 100% organique. Est-ce que ça vous touche ce genre de musique lorsqu'on fait appel un tout petit peu à l'électronique, mais pour entre guillemets des nouvelles explorations? Ou est-ce que vous, c'est vraiment l'organique, l'instrument?
1: Absolument pas. Ce qui compte, c'est que la musique soit sincère. On voit bien que c'est joué par des vrais gens, et même quand c'est programmé, dès l'instant que c'est bien, c'est la musique chiante qui est pénible.
2: L'IA.
0: À propos de clips, de visuels, est-ce qu'on va vous voir dans des choses clippées, ou bien il vaut mieux vous voir sur scène, c'est mieux, et vous entendre sur scène?
3: Sur scène, on est vraiment dans un échange avec le public. Comme on a de la chanson un peu performatique, on fait communiquer le public aussi. Donc il y a vraiment une communion, on va dire, qui est assez rigolote. Après, moi, j'adore qu'on regarde nos clips aussi. Ouais, et on vient d'en sortir un, là, il y a une semaine, qui s'appelle Boulevard Ornano, où j'ai filmé tous mes amis dans plein de bars. Ça va de Londres à Douarnenez, à Paris. Et j'ai monté tout ça. Et ça illustre bien la chanson. Et ça défend aussi, en quelque sorte, les petits bistrots de partout. En France, quoi, qui sont quand même
2: qui
3: des lieux de,
2: qui
3: se perdent vachement. Il y a des associations qui essaient de défendre ça.
2: Maintenant, c'est des bars avec beaucoup de fleurs pour que ce soit joli visuellement pour tous les influenceurs, quoi.
0: Alors, si on vous voit, on assiste à un spectacle en trois actes, c'est vrai? Ça se passe en trois parties, ou bien ça dépend des spectacles?
3: Exactement. On a essayé plusieurs formules. Après, quand ça s'y prête, on aime bien faire en triptyque. Moi, je commence seul. Après, Stéphane, je le laisse seul aussi faire sa partie. Puis après, on se rejoint à deux.
1: Ouais, puis on finit la dernière heure ensemble.
2: Ça dure combien de temps? 2 heures?
3: À un moment, on commençait à être presque à 2 heures, et on s'est dit, putain, ça fait long, hein. Jamais personne nous a dit que c'était long, mais on a du coup réduit un peu, on essaie de pas dépasser 1h30.
2: Ouais, même ce qui est déjà pas mal, jouer chanter en 1h30.
3: Linda Lemay, elle joue 4 heures.
2: Ah bon? Okay.
0: Dans cet album, Les Deux Pieds dans le Plat, donc une moitié de titres inédits écrits à 4 et composés à 4 mains, et puis une autre moitié également de titres de vous deux. Par exemple, Shukar, Baby Love, ça vous l'avez écrit un petit peu avant, mais pas tout seul?
1: Oui, je l'ai écrit un peu forcé par Ninine Garcia, qui est un guitariste manouche que les gens du réseau connaissent très bien, et qui, en m'invitant sur son disque, me dit, tiens, voilà, j'ai cette chanson, faudrait que tu chantes dessus. Alors, sous-entendu, écrit des paroles très vite, et puis on se retrouve en studio, et voilà, c'est ce que j'ai fait. Et j'ai écrit cette chanson donc, qui parle d'un gars qui fait du flamenco dans la rue et qui traîne sa galère en rentrant chez lui alors qu'il n'y a plus de métro, rien, il a rien gagné. Enfin bon, c'est pas le côté glorieux du gars qui joue dans la rue et puis qui rentre avec des filles dans des voitures de cabriolet.
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1: On va citer quelques dates, donc en rappelant que l'album, c'est Les Deux Pieds dans le Plat, disponible partout, en physique, en
0: vinyle,
1: compact et vinyle.
0: En compact, ouais, exact. Oui, oui.
1: En dématérialisé également, je pense aussi.
2: Bah, ouais, ça va de soi. Ouais.
1: Vous serez à
2: Creisseveil. Je sais pas si je vais le dire moi-même d'ailleurs.
1: Dans le 74 en Haute-Savoie. Je vais pas tout citer, mais le 6 août à La Roche-sur-Yon, le 25 septembre près de Paris à Chevilly-Larue.
2: On sera aussi en Belgique un petit peu, le 18 juillet, il me semble.
1: Ah oui, j'ai
2: en
1: vu
2: Belgique.
1: Ça. Sous les arbres.
0: On fait aussi une tournée de 4 jours autour de Collioure. Fin août, à partir du 25.
2: Ouais, ouais.
1: C'est le festival sous les arbres, hein, le 18 juillet, c'est bien ça, Lise?
2: Peut-être, ouais. J'ai peur de te dire une bêtise.
0: Ne dis rien, Lise, ne dis rien. Ouais.
1: Le 13 novembre à Clisson, c'est en Loire-Atlantique, ou le 11 décembre à Épinal. Plusieurs formules, à deux et plus qu'à deux, pour certains concerts, notamment aux Zèbres, vous serez peut-être un peu plus que deux.
2: Non, justement, aux Zèbres, c'est vraiment notre duo Sanseverino-Lise Cabaret.
1: C'est que vous deux.
2: En fait, c'est assez rigolo, parce qu'on a reformé, enfin c'est Stéphane surtout qui a reformé, formé donc un groupe qui s'appelle le Swing Orchestra, enfin je me perds un peu, ça s'appelle pas comme ça, mais c'est avec ces musiciens.
0: Si, ça s'appelle comme ça.
2: Maintenant ça s'appelle comme ça.
0: On a remonté mes toutes premières chansons avec une partie des gars avec qui j'ai commencé mes premières tournées.
2: Hervé Leger et JP Crémoni.
0: Je suis enroué et on y a ajouté Lise, ainsi que la violoniste qui travaille avec Lise qui s'appelle Mathilde Fébraire, donc ce qui fait qu'on est à 5 sur scène et là on joue toutes mes chansons les plus connues et aussi les nôtres. Voilà, on en a profité pour aussi apprendre au gars nos chansons. Et voilà, donc c'est un peu plus ou moins les mêmes trucs. Soit on est deux, soit on est cinq. Des fois, il y a un contrebassiste avec nous. Enfin, on joue un peu avec ça, là.
2: Quand les salles commencent à être assez conséquentes, dépassent 300 places, on aime bien prendre le Swing Orchestra pour le côté un peu plus spectacle. Ouais. Mais sinon, pour les petites salles, le duo, c'est...
0: On a commencé à deux,
2: très proche avec le public.
0: De faire la sortie d'album à deux, je trouvais que c'était logique.
1: L'équipe de Kitchenette va également vous passer à la question. Ils ont énormément de questions à vous posez évidemment Lise Cabaret et Stéphane Sanseverino. Pour l'heure, on va retrouver Lucie qui va nous faire découvrir des choses à voir et à entendre avec des jolies couleurs notamment. C'est dans la vidéo kitsch de la semaine.
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4: Alors je vous embarque, comme je l'ai dit tout à l'heure, pour évidemment de la musique, de l'amour, et je vous embarque pour un conte musical. On va retourner un petit peu en arrière, il y a 20 ans, 2006.
1: Déjà ?
4: C'est un conte qui a été composé par Louis Chédid et qui a été écrit par Pierre-Dominique Burgot. C'est l'histoire d'un soldat, entre autres, qui est rose. Donc on va écouter cette chanson et j'en parle juste après.
1: Peut-être qu'il y a une voix qui nous est familière qu'on va entendre dans cet extrait.
0: Ça dépend du morceau.

0: la musique officielle de
1: votre grenier.
2: Pas déjà dans le grenier, si, les petits jouets, on peut les mettre dans le grenier une fois qu'on a grandi, mais c'est bien de temps en temps remonter dans le grenier puis les revoir, ça rappelle des jolis souvenirs, c'est ça l'histoire du soldat rose ou
0: alors, pas
2: vraiment
0: du tout, on n'est pas dans un...

0: Le Soldat Rose qui est interprété par M, Betty Kate, c'est Jeanne Chéral, le conducteur de train qui est notre un de nos invités de ce soir.
1: Ah, c'était moi, ouais.
2: Sanseverino.
0: Maïline Asia qui est Vanessa Paradis. Et le gardien de nuit qui est Francis Cabrel. Enfin, je ne peux pas tous les dire, il y en a beaucoup. Mais
1: il y a donc, aussi Benabar.
0: Il y en a énormément.
1: Ouais. On est plein là-dedans.
0: Vous êtes beaucoup, beaucoup, beaucoup.
1: Ouais,
0: et donc, dans cette chanson de Love, Love, Love, donc tout le monde chante. Et donc, c'est l'amour sous toutes ses formes. C'est festif, c'est doux, c'est pop. C'est une chanson qui mélange les voix, les styles et qui nous rappelle que l'amour, c'est universel.
2: C'est beau. Alors, comment est-ce que vous êtes retrouvé là-dedans?
1: C'est Louis Chédid qui m'a forcé.
2: Oui.
1: Il m'a dit, est-ce que cette chanson, elle te va? C'est la chanson du conducteur de train, là. Et lui, il avait fait une maquette plutôt un peu créole et tout. Et moi, j'ai voulu la faire swing comme ça et la faire 15 fois plus vite que ce qu'il m'a demandé. Alors, je suis rentré dans mon studio très, très vite. Puis, j'ai dit, regarde, j'ai envie de la jouer comme ça. Et je voulais mes musiciens à moi. Enfin, j'ai eu le droit à des trucs. Il y a un peu une histoire parce que j'ai eu le droit. J'étais un peu chouchouté sur Le Soldat Rose parce que je suis le seul à avoir eu mes propres musiciens.
2: C'est ça, oui,
1: alors
2: oui,
1: que les autres, tout le monde a le même son, sauf cette chanson.
2: C'est ça, il y a un orchestre, mais vous au moment où c'est vous musiciens qui arrivent.
1: Ouais. Je ne veux pas jouer avec les autres, j'en veux pas.
0: Vous en gardez un bon souvenir quand même.
1: Ah oui, bien sûr. Ouais. Ah oui, très bien. Bah, on a joué le spectacle une seule fois. Hein.
0: Ouais.
1: C'était on a joué deux fois ce dimanche-là. Là. Et ensuite, personne n'était prêt pour faire une tournée. Là, comment voulez-vous mettre, genre, moi, Vanessa Paradis, Benabar, Cabrel et tout le monde libre les mêmes jours.
2: Chacun son emploi du temps. Ouais.
1: Ils ont très très vite monté une autre équipe et il y en a eu deux autres équipes de chanteurs comédiens qui nous ont remplacés en fait, des fois même mieux que nous.
0: Après, c'était bien que vous interprétiez avec votre style parce que, quitte à vous prendre, autant que ça vous ressemble et que ce soit un peu
1: jazz, oui, bien sûr, ouais.
0: Jazzy swing, voilà, c'est un peu vous quoi, c'est votre signature.
2: C'est vrai qu'à l'époque, Stéphane, c'est vraiment l'époque où, en tous les cas, aux yeux du grand public, vous avez explosé. Vous n'étiez pas tout seul. On a parlé de renouveau de la chanson française, d'un retour au texte, d'un retour aussi aux instruments. On a cité Benabar, on a cité M, on peut en citer 4, 5, 6 autres.
1: Ouais, Delerme et puis aussi
2: Chéral,
1: bien sûr. Ouais.
2: Vous vous sentiez un petit peu comme appartenant à une bande ou bien chacun avait vraiment son chemin, sa spécificité? Vous aviez également une énorme carrière avant, il faut le rappeler.
1: Il y a un truc sympa à appartenir à une bande et il y a un truc un peu réducteur. C'est un peu les deux, quoi. C'est-à-dire une bande, on se connaissait et on s'appréciait, mais on n'était pas une bande du tout.
2: Non.
1: Mais chacun avait ses directions. C'était plus facile de nous mettre dans une bande. Parce que c'est plus facile pour ceux qui...
2: Pour les rayonnages des disques, etc.
1: Ouais, c'était surtout pour en parler en promo, quoi. Ouais. C'était un peu...
3: En tout cas, c'est que les boîtes, elles ont bien fait leur boulot, quelque part, parce que ça donnait l'impression d'une bande de potes. C'est ce que les gens, ils ont envie de voir, c'est ce qu'ils envient, en fait, aux gens qu'ils voient sur scène.
1: Oui, oui, il y en a qui nous confondaient, même d'ailleurs, même ça continue. Des fois, il y a des gens qui m'appellent Benabar dans la rue, alors...
0: Bah, pourtant, il n'y a rien à voir, il n'y a pas le même
1: nom. Non, mais rien à voir, mais je pense que lui, on ne l'appelle pas Sanseverino. Je lui ai demandé, je l'appelle dans deux minutes.
2: Bah, en tout cas, voilà, vous continuez à vous côtoyer, à bien vous entendre.
1: Ouais, ouais.
2: Mais...
1: Bah, oui, bien sûr.
0: Et puis le casting était vraiment bien.
1: Bah, ils ont pris les meilleurs.
0: Exactement.
2: Il y a aussi d'autres extraits où la voix de Lise est mise en avant avec le backing, entre guillemets, de Stéphane. Et c'est le cas de ce qu'on entend actuellement, professeur. C'est T'as vu ta gueule, c'est bien ça?
4: Exactement, t'as vu
2: Écoutons.
4: Ta gueule.
2: Allez, pour ce

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1: Donc là, on vous a entendu tous les deux, effectivement, sur la fin. Effectivement, cette chanson, Stéphane, je suis d'accord avec vous, elle aurait très bien eu sa place dans Le Soldat Rose.
2: C'est oui.
3: Alors, c'est la seule chanson de l'album qui a été catégorisée comme explicite sur des plateformes de streaming. J'étais un peu vexée.
2: Ouais. Bah oui, mais ah, t'as vu les gros mots que tu dis, Lise?
3: Non, mais c'est ta bulle de loup, quoi.
2: Oui, bien sûr.
1: Vous l'aviez écrite un peu avant, alors, celle-ci? Ou bien pour l'occasion?
3: Non, pour l'album. Il y a Stéphane qui m'a envoyé justement cet instrumental que j'aimais bien, là. Et puis j'ai écrit par-dessus. Ça m'a inspiré.
1: On va retrouver donc en live Lise et Stéphane. Et cette fois, donc, deux voix et deux guitares. Donc ne ratez pas ça. Ce seront deux extraits inédits. Ils l'ont dit tout à l'heure. Deux nouvelles chansons, donc extraits de cet album. Les deux pieds dans le plat. Mais il est temps de faire davantage connaissance, s'il en était question, avec vous. Avec toute l'équipe de Kitchenette. Ils sont deux cette semaine. Ce sont nos artistes invités de la semaine, Lise Cabaret, Stéphane Sanseverino.
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1: Ce qui m'a interpellé dans cet album, c'est que c'est pas forcément que des chansons de vous. Celle qui a la toute fin, elle est pas vraiment de vous. Moi, ça m'a rappelé mon enfance.
2: La lambada, on n'aime pas ça.
1: La lambada. Oui. Drôle d'idée, mais ça vous va très bien. Hommage à François Gilazaro.
3: Ouais. Hommage au garçon boucher, à François Gilazaro, et puis décédé il y a pas très longtemps.
2: Finalement, il nous réunit. Enfin, toi, tu l'as connu, pas moi, mais dans la musique.
3: Oui, des fois, on se pose pas tant de questions que ça. On se dit, tiens, on rajouterait bien une autre chanson. On ferait bien un truc un peu drôle, un hommage, un truc. On enregistré d'une manière assez différente des autres. On a mis un micro au milieu d'une petite pièce et on s'est tous les trois avec le contrebassiste autour, et les voix et les guitares passent dans le même micro, et c'était plus pour pas un gag mais une espèce d'exercice, quoi. Et donc on a choisi cette chanson qui est un joli pied de nez
2: pour finir l'album. En tout cas, c'était cool.
3: Un beau pied de nez, je dirais, à la musique de merde un peu, quoi.
1: La musique commerciale de l'époque,
3: voilà, exactement.

0: Lise, je sais pas quel âge vous aviez quand la Lambada est sortie. Je sais plus quand c'était, mais est-ce que c'était la Lambada justement lorsque vous avez découvert cette chanson des Garçons Bouchers? Vous deviez pas être très grande.
1: En fait, mon père, il écoutait les Garçons Bouchers quand j'étais toute petite.
0: Ah bah oui.
1: Donc j'ai vraiment été bercée avec les Garçons Bouchers. Donc je pense que j'ai connu plutôt cette version-là des Garçons Bouchers que.
2: Plutôt
1: que
2: l'original. Hein.
1: Ouais.
0: C'est peut-être pas plus mal, hein, finalement.
1: Ouais, c'est.
0: Alors, est-ce qu'elle a dansé la lambada quand elle était toute petite? On ne sait pas. Mais Lucie, qu'est-ce que vous avez à dire donc à nos deux invités? Plein de choses.
3: Moi, j'ai un peu écouté la lambada, mais j'aimais bien Chico et Roberta.
0: Ah, les deux petits gamins brésiliens, oui.
3: Enfin, bref. Alors, les deux pieds dans le plat, mais aussi les quatre mains presque dans l'assiette, j'ai envie de dire, puisque vous parliez tout à l'heure que c'était un quatre mains. Et donc, l'illustration sur le disque de votre album, et qui est donc très acoustique et jazz manouche, est-ce que le titre laisse imaginer quelque chose un peu de cash, un peu drôle, ou c'est l'état d'esprit du disque?
1: J'ai l'impression que Stéphane, quand on réfléchit à par exemple, son dernier album, à lui, ça s'appelle Les deux doigts dans la prise. Et là, il voulait mettre les deux pieds dans le plat, donc moi je préfère pas le contredire, parce que j'ai vu qu'il aimait bien mettre un peu ses membres.
0: Un peu partout.
2: C'est complètement faux, tu mens.
1: Ah merde.
3: Et du coup, vous partagez les rôles, l'écriture, le chant?
2: Ouais, il y a des choses qui. Oui, en fait, mais c'est pas si mathématique que ça, qu'en fait, c'est suivant ce qui vient, quoi. Mais là, c'est surtout le titre de cette chanson qui veut dire vas-y, prenons-nous en main, et s'il faut faire des trucs pour changer quoi que ce soit, pas forcément le monde, parce que ça va être dur, mais s'il faut mettre les deux pieds dans le plat pour changer les trucs, allons-y, faisons-le, tu vois. Et après, on a trouvé que c'était un bon. Ça résume pas le disque du tout, ça résume pas l'album. Parce que toutes les chansons parlent pas de ça, mais c'est un peu le titre qui sonne le mieux par rapport à. On n'aurait pas mis la Boulevard Ornano comme titre d'album, par exemple, si on y a pensé. C'était pas non, la Tante Hortense non plus, ça sert à rien. Mais comment dire,
1: les deux pieds dans le plat, c'est rigolo comme titre, ça te représente plutôt pas mal. Pour moi, c'est fun aussi.
0: En tout cas, vous laissez pas faire, c'est l'un des messages.
2: On propose l'attitude punk au cas où les gens en auraient envie et auraient oublié que ça existait.
1: Ouais, après, toi, t'es un peu punk, pas besoin de proposer l'attitude punk.
2: Mais toi, t'es une ancienne punk aussi.
1: Ancienne, pourquoi ancienne? Viens, on s'engueule à la radio.
2: J'ai pas dit vieille punk. Non, mais le punk, c'est une attitude. C'est pas juste les Sex Pistols. C'est aussi le fait d'être capable de remettre les trucs en cause comme ça, même sans alibi sérieux, quoi. Sans discours politique établi et écrit à l'avance.
3: Vous êtes pas en mode révolutionnaire non plus?
1: Ça peut, non, ça dépend des spectacles.
0: Un peu rebelle.
3: Ça dépend du spectacle.
2: J'ai du mal à dire ça, en fait.
1: Notre duo, il propose un truc plus cabaret.
3: Oui, c'est ça.
2: Mais c'est pour ça qu'on va pas jouer en prison, parce que les gens s'évadent après.
1: Oui, c'est ça.
2: Ah, les v'là, les flics.
0: Voilà, on vous avait dit, évidemment.
1: Quel talent.
0: Qu'ils arrivent.
3: Et voilà.
2: Oh là, ils viennent nous chercher.
0: Et justement, mieux vaut-il une voiture de police ou un corbillard lorsque vous enterrez votre grand-mère? C'est l'occasion d'une belle étude sociologique un petit peu rigolote, d'observer les gens qui enterrent leur grand-mère.
4: Et justement, j'allais poser la question, mais Olivier, on est tellement en sabio tous les deux qu'il la pose avant moi à chaque fois en général. Donc, parlez-nous de la chanson à l'enterrement de la grand-mère.
2: À l'enterrement de ma grand-mère, pour moi, j'ai eu deux grand-mères, comme pas mal de gens. Et cette chanson, elle parle un peu des deux, c'est un espèce de mélange. Voilà, donc j'avais ma grand-mère que j'appellerais A, pas numéro 1, mais A. Et B, elle qui était barmaid dans le 18e.
1: Pas très loin du boulevard Ornano.
2: Voilà. Entre le boulevard Ornano et l'endroit où t'as vécu, quoi. Et elle travaillait dans des bars et tout. Voilà, donc c'était elle qui avait plein de copains. Alors ça, c'est vraiment les années 60. Hein. Donc c'est genre Raymond Lartap, parce qu'il travaillait à la RATP. Dédé Jambe de Bois, parce qu'il avait une jambe de bois, etc. etc. Donc j'ai pas tout mis les personnages, mais il y en avait un paquet comme ça. Et puis mon autre grand-mère du côté italien, qui était un peu plus traditionnelle, femme au four. Et tout, elle apparaît aussi comme ça, dans je ne sais plus quel endroit.
0: Mais il y a un petit couplet que Lisa a ajouté, et on parle justement de François Gilazzaro sur la fin, j'ai entendu.
1: Ah oui, pour moi c'est François Gilazzaro ou bien encore Mano Solo.

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1: Et c'est là, en entendant ça, qu'on se dit que, en fait, c'était évident, votre rencontre, les voix se mêlent pour n'en faire qu'une, comme si vous aviez toujours un petit bout de voix qui manquait et que l'autre comble. C'est assez
2: émouvant,
1: je trouve.
2: Oui, c'est ce qui se passe en concert. Il y a des moments où dans un morceau comme celui-ci, où il faut respirer avant, parce qu'après, il n'y a plus le temps. Moi, des fois, j'oublie. Du coup, c'est Lise qui dit le mot et je rattrape après. Merci, Lise. Je profite pour te rendre hommage.
3: Merci, Stéphane.
1: Comment vous êtes-vous rencontrés? C'est la question qu'on se pose tous les trois.
4: Tu piques toutes tes questions, Olivier, en fait.
2: Alors, Lise, on s'est rencontrés comment? Je m'en rappelle plus, c'était
3: il y a trop longtemps. Je sais pas, j'invente un nouveau truc à chaque fois. Je suis en cours d'inspiration. Non, bah, la musique, c'est un petit milieu, donc je crois que des fois, il n'y a pas de hasard.
2: Ouais.
3: On s'est rencontrés dans les concerts, dans les bars, dans tout ce qui gravite.
2: Non, pas dans les bars, j'y vais jamais, moi.
3: Ah oui, pardon, excuse-moi. Dans les concerts.
4: Dans les bistrots.
3: Les bistrots.
2: Voilà, et puis un jour on est tombés collés l'un à l'autre et on a très très vite commencé à chanter des chansons ensemble et puis à se montrer des trucs de guitare, etc. Et un jour Lise est venue à un de mes concerts que je jouais en solo et puis je me suis aperçu qu'elle savait chanter Les Embouteillages. Alors on en a fait un morceau ensemble en l'accélérant un peu et puis ça collait bien en fait, qu'on avait les mêmes tonalités et puis on avait surtout ce désir de chanter des trucs vite ensemble en fait, quoi.
1: C'est ça, tout est une question de rythme aussi. C'est...
4: Ah ouais, puis d'articulation parce que notamment de la grand-mère.
3: C'est un peu comme un massage de langue, en fait, c'est finalement assez agréable.
4: Tout l'album est autour vraiment et de l'acoustique et effectivement du jazz manouche. Est-ce que c'était un choix de faire tout l'album comme ça ou est-ce que voilà, tu voulais peut-être rajouter un peu plus de ton répertoire?
3: Bah, bon, quand j'ai rencontré Stéphane, j'étais une fan de swing manouche depuis mon adolescence. Mmh. J'étais déjà fan de Django Reinhardt quand j'avais pas 18 ans encore. Donc c'était un peu comme une évidence en fait.
4: Ouais.
3: Et puis grâce à Stéphane, bah, avant j'avais un peu une espèce de fausse pompe manouche sur des accords rock. Et grâce à Stéphane, j'ai un peu amélioré mon panel d'accords et un peu plus ma pompe manouche. Donc,
1: Qu'est-ce qui manquait finalement l'un par rapport à l'autre, vous diriez?
2: Il y a certainement des trucs dans cet album où c'est moi qui ai pris un peu des décisions. Et Lise, c'est surtout la productrice de cet album. C'est-à-dire que c'est pas rien. Enregistrer un album, il y en a pour 4 jours. On joue de la guitare toute la journée, on chante, c'est hyper agréable. Après, il existe un espèce de moi entier où Lise, elle prend son téléphone, son ordinateur et elle règle tous les trucs qui a réglé la fabrication, la pochette, etc. Tous ces trucs-là, qui prend un temps de dingue. Si c'était moi qui l'avais fait, on n'aurait encore toujours pas fini, là. Lise, elle est productrice de ses propres tournées, de ses propres albums et c'est, en fait, moi, le truc qui me manquait pour faire un album autoproduit, c'est surtout une productrice.
1: Dans un instant, donc, on va retrouver un premier live. Alors, le temps qu'ils prennent leur guitare, on va découvrir un autre extrait où ça va aller encore plus vite. Ça s'appelle Il se la pète et c'est toujours extrait de cet album.
0: Il se la pète, c'est tout, il a tout compris, tout inventé et prend de minables raccourcis et se targue d'avoir trouvé le feu, la poudre et le canon alors qu'il n'a fait que l'artillerie, le profil, la soudure à l'arc, les épinards et le beurre et les flèches dans le cœur. Dans le cœur. Oh. Quand on a vérifié ça, on sait qu'il n'en fait rien qu'à sa tête, on peut dire alors qu'il se la pète.
1: Si Lise, Stéphane vous fait accélérer au niveau de la production des disques, Stéphane a dû faire accélérer Lise au niveau
2: scansion. Oui, la scansion, c'est exactement le terme. Là. Si elle n'est pas chantée vite, cette chanson n'est pas très intéressante. En fait, il y a des mots qui ont été rajoutés pour remplir la mesure. Et il faut la chanter à toute berzingue, quoi. Sinon, ça n'a pas d'intérêt. L'homme est un chien, est un loup, est un chou italien formidable.
1: Et alors, en live, jamais Danny Croche?
2: Si, c'est arrivé quelquefois. On se rattrape et en fait on s'aperçoit que les gens ils sont assez contents quand on se trompe, alors on se trompe pas exprès de temps en temps quand ça arrive, bah voilà, c'est pas mis en scène, quoi.
1: On démarre par Boulevard Ornano, c'est donc en live Stéphane Sanseverino et Lise Cabaret dans Kitchenette.

0: Lise Cabaret, Stéphane Sanseverino, quel talent, bravo, bravo. Et les voix additionnelles de l'équipe de Kitchenette, on vous a pas trop gâché la chanson,
1: bon,
0: ça va.
1: Impeccable.
2: C'était
1: bon.
2: Pas faux.
0: On vous a pas désaccordé les guitares ni les cordes vocales, tout va bien.
3: On a fait pire, Olivier, hein, je crois, dans les chœurs.
0: On va essayer de faire pire maintenant surtout, mais on va se cacher derrière d'autres artistes. C'est pas nous qui allons chanter, ce sont les artistes du Hard Kitsch tout de suite.
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0: Alors, chers amis, pour commencer, je vais vous faire écouter une amie. Je ne sais pas si c'est une amie, mais elle craint le summer body, j'ai l'impression. Il y a même une jeune femme qui a fait une chanson summer body qui était issue de la Star Academy. Mais elle veut rentrer peut-être dans ses robes d'été. Elle veut avoir un corps sublime pour cet été. Elle va interpréter une chanson qui peut-être va vous rappeler des choses aussi. Cette demoiselle s'appelle Anaïs Turketil. Est-ce que vous la connaissez ?
1: Non.
0: Ça vous parle ou pas ? Non. On découvre Anaïs Turketil.
1: Ça, c'est son vrai nom, Anaïs.
0: Apparemment, Anaïs Turketil, elle est coach, elle peut intervenir partout. Et surtout, eh bien, elle pense à son corps pour cet été. Écoutez, ça va vous rappeler des souvenirs.
2: Elle est coach vocale ?
0: Oui.
5: J'avais une belle peau, j'étais mince et fière comme un pied de micro.
0: Ah, ça, c'est pas une chanson de vous, ça, Stéphane ?
1: Ouais.
5: Pour un oui, pour un
1: oh, la voix aiguë.
0: Ça change.
1: On est un enfant, quoi.
0: La chanson Maigrir, je crois.
5: Maigrir. À tout
0: au piano.
1: Oui, on sent fin.
2: Non, il y a un petit côté Ariel Dombal.
1: Ouais, exactement. Mais sans BHL,
0: c'est ça. Et sans le même
2: juste
0: corps.
2: Ariel.
5: Devenir fin sans devenir fou. Comment ? Devenir fin sans devenir fou.
1: Bah, super.
2: Comment ?
5: En chemise. Les jours de
0: sachez que Anaïs Turketil, vous pouvez la retrouver sur le site maîtresse-de-cérémonie.com puisqu'elle intervient, elle le dit, pour les naissances, pour les mariages, pour les enterrements de votre grand-mère ou pas, pour les départs en retraite également.
5: Ouais.
0: Je sais pas, est-ce que vous avez envie de l'appeler ou pas pour les moments
1: on va y réfléchir, mais je vais noter quand même son numéro.
0: Oui.
1: 08 30 40.
0: Vous pouvez même appeler votre avocat directement, hein, Stéphane.
1: Non, ça c'est bien, mais...
2: Il y a du lyrique un peu dans sa voix quand même.
1: Ouais, ouais, exactement.
2: Catherine Deneuve. Faut aimer ce répertoire, c'est un peu The Voice, elle tu vois. Chacun va avec le coach qui veut.
0: Et puis à la fin, elle déraille totalement d'âge.
2: Ah, peut-être pas enfin, jusqu'au bout.
6: Je trouve quand même que quand t'écris une chanson, c'est toujours touchant que quelqu'un la reprenne, quelle que soit la version.
1: Oui, là, on fait le point sur sa voix hyper aiguë et tout.
6: Mais moi, je trouve ça délire en fait, parce qu'au moins, elle essaie pas de le chanter comme Stéphane, elle le fait à sa manière.
2: Et
6: c'est ça qui est.
1: Non, non,
6: moi, je trouve ça délire.
0: Ça va, vous validez alors, Stéphane.
1: Ah, bah oui, carrément.
5: Je m'en vais. Oh. Mon corps d'Apollon, très à l'aise
0: très
5: dans
0: toutes
5: les situations.
0: Puisqu'on est à l'aise dans toutes les situations, ben on va passer tout de suite à Lucie. Vous avez un Hard Kitsch également ?
2: Bah, tout à fait, comme j'étais bonne élève, tu vois, j'ai cherché mon Hard Kitsch qui est un peu étincelant. D'ailleurs, ça veut dire étincelant japonais, puisque ce monsieur est japonais. Il s'appelle Pico Toro.
0: Pico
2: mais
0: Toro.
2: Pico Pico, ça veut dire étincelant en japonais. Attention, on est sur du... C'est-à-dire que juste après Anaïs, là, c'est sans transition.
0: Ouais.
2: Tout à l'heure, avec le Soldat Rose, on est reparti en 2006. Et là, on est en 2016, donc il y a 10 ans. 5 millions, quand même, de vues. Et ça a été un succès international qui lui a permis de rencontrer Donald Trump en 2019.
0: Ah bah, bravo.
1: Oh, le pauvre.
2: Ouais.
1: C'est bien ça là.
2: Donc c'est un chanteur humoriste.
1: On dirait Yann Duré un peu.
2: Alors,
0: souvenez-vous.
2: Je vous conseille d'aller le regarder sur YouTube le clip parce que
0: c'est un peu un Gangnam Style coréen mais en ralenti.
2: En fait, il est sur un fond blanc et il est complètement. Bah, c'est un humoriste, voilà, chanteur japonais. De son vrai nom, il s'appelle Kazuhito Kazaka. Voilà, donc effectivement, il joue entre la pomme et l'ananas. Hein. Mais bon, c'est rigolo. Et donc le stylo, le pen.
0: Après la banane ananas de Bobby Lapointe, la pomme ananas de ce monsieur.
1: Pico.
2: Et le stylo. Visiblement, ça a bien cartonné puisque ça lui a valu cette rencontre internationale.
0: Magnifique avec Donald Trump. Alors, est-ce qu'il est parti aux États-Unis ? Est-ce que c'est Trump qui l'a rencontré en voyage au Japon ?
2: Mais bon, voilà. C'est très décalé.
1: Il aurait pu quand même avoir la chance de rencontrer un mec plus sympa quand même. Que... Mais il en a peut-être rencontré d'autres sur la route.
0: Surtout qu'il était déjà président quand il l'a rencontré apparemment. Mais bon, voilà. Il est décalé, pas coupé, mais on va le couper et on va passer au professeur sans transition.
3: Et Olivier,
1: j'ai mal au ventre.
3: N'oubliez pas Cuitas et Bananas de Philippe Risoli.
0: C'est vrai, tant qu'on est dans les légumes, des belles références. On a des belles références ici. Qu'est-ce que vous en pensez, chers invités? Mais vous allez nous passer autre chose quand même, professeur.
3: Oui, du funk français, il y en a eu beaucoup de bons dans les années 80, mais pas tout en fait.
0: Français?
3: Oui, français, oui.
2: Ah, ça démarre pas français.
0: Kézakon.
2: Kézakon.
0: Là, ça fait bien français.
3: Ça s'appelle Kik et Frais, Fatché des cons.
0: Ah, donc c'est du sud.
1: Ah, mais ouais, exact.
0: C'est con, ça?
1: Non, ça peut pas être corse, parce que les Corses, ils sont dignes.
2: C'est marrant, il y a un petit côté la samba, là, comme il s'appelle.
0: Côté nerf, peut-être.
6: Il y a aussi un côté Montino, la danse des mots, vous trouvez pas?
1: Et aussi Stupéflip.
2: Et aussi...
0: Bref, on est au tout cœur des années 80, là, j'imagine.
1: Ah ouais, ouais.
3: Voilà, c'est un essai pour être drôle, comme moi, mais comme moi, ça n'a pas vraiment réussi, je pense.
0: Ah bah si, ça nous a fait penser à plein de choses. Alors, est-ce que c'est des vrais faux Marseillais?
3: Je pense que c'est des faux, en fait.
0: D'accord, bah c'est ça, c'est des Marseillais de Paris. Ah oui, c'est vrai que l'accent est un peu forcé.
1: Ah oui, là, on est très loin du funk, là, quand même. Là, James Brown va se retourner dans sa tombe.
0: Donc là, c'était du French Boogie, mais sur la fin, quoi. C'était la queue de la comète.
3: Oui, 1985.
0: Ah oui, c'est ça, ça sentait déjà...
3: Non, mais il y a eu des très bonnes choses en France qui ont été faites, mais celui-là, bon... on va dire...
1: Oh, ça se trouve, il regrette, hein, il regrette E.N.T.
0: On n'était plus très chez Brown,
3: moi, j'ai regretté de l'avoir écouté, déjà.
0: Lise nous a dit tout à l'heure qu'elle écoutait Django Reinhardt depuis toute petite, et puis les Garçons Bouchers aussi, depuis toute petite.
6: Oui, voilà, c'est ça, c'est Garçons Bouchers depuis toute petite et Django Reinhardt depuis ado.
0: Est-ce que c'est votre cas, Stéphane, aussi, le jazz manouche? Vous êtes tombé dans la marmite très tôt, ou bien vous êtes passé dans d'autres styles avant?
1: Non, pas très tôt. Je suis tombé dans la marmite quand j'ai habité à Montmartre, juste en bas du Clairon des Chasseurs, où il y avait des guitaristes qui jouaient quasi en permanence. Donc là, j'ai commencé à aimer ça. Mais avant ça, j'étais vraiment un fan de musique country et bluegrass et de blues et de choses comme ça que je continue à aimer. Mais enfin, je peux aimer plusieurs choses. Je suis assez polyamour au niveau de la musique.
0: Et vous en aviez joué un petit peu avant de vous lancer
1: dans
0: le manouche aussi?
1: Oui, bien sûr. Oui, mais j'ai toujours pratiqué ça. Comme c'est un peu différent, il faut se mettre dans un mood. Si on veut faire du blues, par exemple, il faut rester dedans pendant un temps, etc. Et si on repasse pas du swing comme ça de la veille au lendemain, quoi, il faut se remettre dans les codes, dans les choses à faire, dans le son. C'est pas les mêmes guitares, c'est pas la même façon de tenir son médiator, c'est pas les mêmes amplis, gna, etc.
0: Il y a un temps d'adaptation.
1: Un temps d'adaptation qui peut aller de une heure à un jour.
0: Il est temps maintenant de vous retrouver pour la cerise sur le gâteau, le deuxième live de Lise Cabaret et San Severino. C'est maintenant qu'elle arrive, la tante Hortense?
1: Ouais, elle est là, elle tape à la porte.
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0: Et donc la tante Hortense arrive, hein, c'est vrai, les amis.
1: C'est vrai.

0: Vincent Severino et Liz Cabaret. On vous applaudit très très fort. Vous la changez vos guitares. Et donc on vous retrouve eh bien, aux Zèbres de Belleville. La première date est complète, on le rappelle, le 10 juin. Mais le 11, vous pouvez toujours réserver des places, ce sera énorme. Et donc vous serez tous les deux.
1: Ouais, tous les deux, absolument.
0: Une première partie quand même ou pas?
1: Oui, ouais,
2: moi. Avec Mathilde Febrère au violon.
0: Ah, donc, d'accord. Voilà. Ah, oui, donc,
2: un autre duo plus folk.
3: Féminin.
2: Voilà, et féminin, folk et féminin.
0: D'autres petites choses aussi, Stéphane, de ton côté, donc ce fameux orchestre, on dit qu'orchestre, non Stéphane?
1: Oui, le swing orchestra, oui, c'est. Et puis je suis en train d'écrire un autre album, donc je suis très loin d'avoir fini, mais voilà, je suis en train d'écrire
2: et ça. Et pour toi, pour te retrouver, c'est le shuffle aussi, surtout.
1: Ouais, j'ai une tournée en ce moment qui s'appelle San Severino Shuffle Enterprise, en hommage à Star Trek.
0: Ah oui,
1: et là, on est en tournée dans toute la France, tout cet été, avec Liz, d'ailleurs Liz est dans le projet aussi.
2: Je suis juste guitariste là.
0: Suivez-les et puis surtout applaudissez-les. On rappelle le titre de l'album, Les deux pieds dans le plat, Liz Cabaret, San Severino. Merci et bravo.
1: Merci à vous surtout. Merci à vous.
2: À toute l'équipe.
1: Ah, voilà l'ambulance pour nous ramener.
0: Allez, Liz et Stéphane, est-ce qu'on peut vous applaudir une dernière fois pour tout ce que vous avez donné? Merci à vous deux, puis bonne route. Hein. La route, c'est très important pour vous deux.
1: Bah, c'est un peu notre média.
0: Qu'elle soit bonne et fluide et pleine de jolies rencontres.
1: Ouais, merci beaucoup.
0: Merci, chers auditeurs, de nous avoir suivis. Merci beaucoup à l'équipe aussi. Merci beaucoup, chère Lucie.
3: Merci Olivier, puis merci à nos invités. Lise,
1: merci beaucoup, professeur. Aussi.
0: Et merci, professeur.
1: Faut le dire.
4: Ouais. Et vous avez compris qui sont les gens bien. Merci. Merci beaucoup d'être venus à tous les deux.
0: Merci énormément.
2: Merci.
0: On se donne rendez-vous la semaine prochaine pour de nouvelles aventures, chers amis. Et comme on vous le dit à chaque fois, évidemment, et particulièrement cette semaine, on vous aime très fort et toujours. Merci à vous. À la semaine prochaine.

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1: Nous sommes aujourd'hui le 28 mai, retour sur un match qui a fait couler beaucoup d'encre lors de la Coupe du Monde de football de 1982.
2: En sport, et notamment dans le football, on se souvient le plus souvent des matchs où l'héroïsme est le mot phare de la rencontre. Mais on préfère la plupart du temps oublier ces confrontations où tricherie et lâcheté prennent le jeu à leur compte et laissent place à la supercherie et à la parodie sportive. Plantons le décor. Nous sommes en 1982 en Espagne. L'Algérie se qualifie à la Coupe du Monde pour la première fois de son histoire. Mais le cadeau de bienvenue semble empoisonné. En effet, les Fenech, surnom des footballeurs algériens, hérite au premier tour de l'Allemagne de Rominieux, de l'Autriche et du Chili. Le 16 juin 82, donc, les joueurs africains rencontrent ainsi la RFA pour leur entrée dans le tournoi. Les blancs et verts s'offrent le plaisir de réaliser une surprise et affligent au double champion du monde de l'époque une défaite 2-1 grâce notamment au célèbre Rabah Madjer. Après une défaite contre les Autrichiens 2-0, rien n'est perdu pour autant pour l'Algérie. Le jeudi 24 juin, pour la dernière opposition de poule, les hommes de Mahedine Ralef remplissent un bout du contrat et neutralisent le Chili et 3-2. Mais quid de la dernière rencontre du groupe entre les deux nations germanophones? Nous sommes alors le lendemain, le 25 juin, à Riron, en Catalogne. L'objectif est clair pour les deux formations, se qualifier, et ceci à tout prix. Il suffisait à l'Allemagne d'inscrire un tout petit but et d'enregistrer une victoire afin de se voir passer un palier supplémentaire dans cette compétition et ainsi éliminer l'Algérie. Dès la 10e minute, les compatriotes du gardien Schumacher inscrivent ce but. Et après cela, plus rien. Le match est éteint, plus aucune action de jeu, à part une passe à 10 interminable pour respecter ce pacte de non-agression. La supercherie est trop flagrante, trop dégoûtante. Elle indigne le public ibérique, pas dupe du tout, qui quitte le stade El Molinón. Les commentateurs TV des deux pays ont même honte de leur sélection. Le fair play en prend un coup, et les Maghrébins aussi. Leur rêve est gâché par calcul, par malhonnêteté. Des années plus tard, des joueurs allemands, comme le défenseur Briegel, avoueront que des ententes ont été effectuées afin de geler ce résultat qualifiant leur patrie aux dépens des Algériens. Aucune sanction n'a été prononcée, mais par remise de conscience et pour éviter de nouveau ces malversations, la FIFA a instauré cette règle que les matchs de la dernière journée de chaque poule se joueraient désormais le même jour et à la même heure.
1: Allez, on se donne rendez-vous demain pour d'autres histoires d'un jour avec Mémoire Sport.
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2: Philomène vous propose quelques recettes tirées d'un album « Vivez mieux, mangez mieux ». Aujourd'hui, voici la recette des brioches fourrées. La préparation, comme la cuisson, vous demanderont 15 minutes. Voici les ingrédients pour 4 personnes. 4 brioches de boulanger, 2 tranches de jambon, 150 g de purée d'épinards, un petit reste si vous avez, 3 petits suisses, 30 g de beurre, 4 cuillerées à soupe de lait, un peu de noix muscade, du sel et du poivre. Retirez le chapeau des brioches et enlevez toute la mie en prenant soin de ne pas percer les brioches. Mettre la mie de la brioche dans un plat creux, mouillé avec le lait. Ajoutez le jambon haché, la purée d'épinards et les petits suisses. Malaxez le tout afin d'obtenir une pâte épaisse. Assaisonnez avec la noix muscade, le sel et le poivre. Remplir les brioches avec cette farce. Mettre une noix de beurre avant de couvrir les brioches de leur chapeau. Réchauffer 15 minutes à four doux et servir chaud.
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1: Cuisine sans souci. Simple et facile à faire. Le farceau à Véronais.
2: Ah oui, ça c'est très connu.
1: Voilà. Ce sont des recettes souvent à base de légumes du potager. Bio si on peut. Cuisine sans souci.
3: Bonjour Hervé.
1: Bonjour Cécile.
3: Alors Hervé, qu'est-ce qu'on va faire de bon aujourd'hui ?
1: Eh bien, des petits flans de poire au miel.
3: Ah ça, ça me tente bien ça. Donc ben, je t'écoute pour les ingrédients.
1: Deux poires, donc ce qu'on veut, hein, passe crassane, conférence, voilà. 6 œufs, 15 morceaux de sucre, 60 g de sucre semoule, 10 cuillères à soupe de fécule de pomme de terre, fécule de maïs, hein, un bâton de cannelle, 50 centilitres de lait, 60 g de miel, une cuillère à café rase de cannelle en poudre et un filet de citron.
3: De citron jaune.
1: Citron jaune.
3: Ok.
1: On va commencer par mettre les morceaux de sucre et deux cuillères à soupe d'eau dans une casserole.
3: Ça sent le caramel, ça.
1: Voilà, on place sur le feu doux pour obtenir un caramel.
3: Et voilà.
1: Et le caramel qu'on a, on va le verser dans les petits moules, dans 6 petits moules. On va tourner dans tous les sens pour répartir le caramel. Ça va ?
3: Jusque-là, ça va.
1: On va préchauffer le four 6-7.
3: Thermostat 6-7, c'est à peu près 200 degrés.
1: Ouais.
3: Entre 180 et 200.
1: Voilà. On va peler les poires et les couper en petits quartiers. On retire le cœur, évidemment, et on coupe les quartiers en tout petits dés. On va réserver quelques dés de poire et on va les citronner pour pas qu'ils noircissent. On va placer les autres dans un bol du mixeur, on ajoute le miel et on mixe le tout.
3: Ok.
1: On va verser le lait et le bâton de cannelle dans une casserole et on va porter à ébullition. On fouette les œufs, le sucre en poudre et on ajoute la fécule à la purée de poire dans un saladier. Au premier frémissement du lait, on va ôter le bâton de cannelle et retirer la casserole du feu.
3: Ah, comme ça, le lait, il aura pris le goût de la cannelle, il aura infusé, c'est ça ?
1: Exactement. Donc, ce lait-là, on va le verser en filet sur la préparation en fouettant sans arrêt.
3: Parfait.
1: On va filtrer la préparation à travers une passoire directement dans les moules et les poser dans un plat au four rempli d'eau tiède, chaude. Enfin, voilà.
3: D'accord. Ok ? Oui, en fait, c'est au bain-marie.
1: C'est au bain-marie, en fait. Hein ?
3: Donc, il vaut mieux que l'eau elle soit déjà chaude pour éviter qu'il y ait un petit chaud-froid.
1: On va enfourner pour environ 35 minutes. On peut regarder aussi comme d'habitude. Hein.
3: On met la petite lame d'un couteau.
1: Voilà. On sort les moules du four et on laisse tiédir. On démoule les flancs et on les décore avec les dés de poire. Et on saupoudre avec un peu de cannelle. Si on aime ça. C'est pas obligatoire la cannelle. Hein.
3: Non, on peut remplacer par de la vanille.
1: Voilà. Ou par rien du tout.
3: Ou rien. Si. Oui, c'est vrai. Voilà. C'est vrai.
1: Si on n'aime pas la cannelle.
3: Oui, ben on n'en met pas, évidemment.
1: Et voilà.
3: Donc, vous pouvez retrouver cette recette en podcast sur notre site rvm93.7. N'oubliez pas, vous pouvez participer à cette émission pour se faire un numéro de téléphone, le 03 44 59 30 30 et une adresse mail rvm@rvmfm.com. Alors,
1: bon appétit bien sûr. 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Simple et facile à faire. Cuisine sans souci.
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5: À partir de ce vendredi et jusqu'au dimanche 31 mai, de 10h à 18h30, le Festival des Mets et des Mots, qui célèbre les liens entre les cultures et les gastronomies francophones, vous donne rendez-vous pour sa 3e édition. C'est à la Cité internationale de la langue française, au château de Villers-Cotterêts, au programme des démonstrations culinaires, des rencontres littéraires, mais aussi des spectacles, des performances culinaires, une scène ouverte, un grand marché des producteurs, le salon du livre gourmand, sans oublier de nombreux ateliers et dégustations, un programme aux petits oignons. Tous les événements du festival sont en accès libre et gratuit. Plus d'infos sur le www.cité-langue-française.fr. Le festival des mets et des mots, c'est à partir de vendredi et jusqu'à dimanche.
6: Les foulées de Boissy-Frénois reviennent le dimanche 7 juin pour une 8e édition. Les inscriptions sont ouvertes. Alors au programme cette année, des courses de 5, 10, 15 et 20 km, un canicross de 5 km et une marche de 8,5 km. Les récompensés seront les 3 premiers de chaque épreuve, la première féminine de chaque course, le club le plus représenté et une médaille sera offerte à tous les participants. Le départ et l'arrivée s'effectueront au stade de Boissy-Frénois. Alors pour plus de renseignements, allez faire un tour sur la page Facebook ami/Boissy-Frénois.
5: Jusqu'au 14 juin, le musée Alexandre Dumas à Villers-Cotterêts présente une exposition retraçant la vie de Jeannine Dumas. La cadette d'Alexandre Dumas, fils, n'a pas suivi les traces de son père dans l'écriture. Sa vie n'en a pas été moins riche, comme vous le découvrirez dans cette exposition. Mobilisée dès le 2 août 1914, Jeannine Dumas fut infirmière major de la Société française de secours aux blessés militaire. Elle sera ensuite décorée de la Légion d'honneur pour son engagement pendant le conflit. Elle se battra également tout au long de sa vie pour la préservation de la mémoire de ses ancêtres en participant notamment à la création du musée Alexandre Dumas. Le musée Alexandre Dumas, il est situé à Villers-Cotterêts, 24 rue des Moustiers. Exposition sur Jeannine Dumas, donc à voir jusqu'au 14 juin. Dimanche 31 mai, chaussez vos baskets et partez à la découverte des trésors naturels et patrimoniaux de la vallée de l'Automne lors de cette randonnée Rando, Eau et Patrimoine. Il y aura deux parcours au choix, 8 km ou 14 km avec un ravitaillement à l'arrivée. Départ libre entre 9h et 10h. Rendez-vous donc ce dimanche à la salle des fêtes de V8, chemin de la procession. Retour prévu vers 12h30, la participation est gratuite. Inscription sur le site cc-paysdevalois.fr.
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1: Bienvenue dans les Hauts-de-France. Voici un reportage réalisé par une radio associative de la région.
2: Bonjour, je m'appelle Philippa et mon surnom c'est Pipa.
3: Aujourd'hui, à l'ESAT des Papillons Blancs de Marcq-en-Barœul, établissement et service d'accompagnement par le travail, nous sommes entrés dans les locaux. Ici, des travailleurs âgés entre 20 et 65 ans, en situation de déficience intellectuelle légère et moyenne, y travaillent. Divisés en plusieurs ateliers, l'ambiance y est chaleureuse, mais aussi sérieuse.
2: Je suis rentrée ici en 2011, le 7 mars. Ça va, des fois il y a l'ambiance, des fois il y a un peu... Sinon ça va.
4: Ça se dispute un peu des fois?
2: De temps en temps, mais ça va. C'est très très rare. On a deux moniteurs. Monitrice Catherine et Jean-Jacques.
4: Et alors, vous êtes là toute la semaine?
2: Oui, du lundi au vendredi. Le jeudi et jeudi matin et le vendredi matin, je suis à Boiron. Parce que je suis capable de faire dans des entreprises adaptées.
3: Le moniteur principal veille à cette bonne entente.
5: Donc la charge de travail, on la répartit en fonction des ateliers, des compétences des moniteurs et des travailleurs. Des délais aussi qui sont demandés par le client, s'il y a des priorités ou pas. Ensuite, le quotidien avec les travailleurs, ben oui, on gère le quotidien avec les personnes, hein, quand on les accueille le matin, voilà, on les écoute, on a tous les petits bobos de la veille, c'est toute une gestion dans un premier temps avant qu'on se mette au travail. Et ensuite, on passe les relais à nos collègues de l'accompagnement s'il y a des problèmes ou des soucis.
4: Combien de travailleurs il y a actuellement en ce moment?
5: Sur le site de Marcq-en-Barœul, on a à peu près 110 personnes réparties sur les trois ateliers.
4: Vous parliez des clients, oui, aussi. Vous avez qui comme client? Ça tourne aussi?
5: Oui, on a pas mal de clients, hein, un panel assez large. Je suis pour ne pas les citer, ben, les plus gros clients, c'est le Roi Merlin. On a 40 bars Luthier. On a Westaflex, société sur Roubaix qui fabrique des pièces automobiles. On a la société Javelot sur Marcq-en-Barœul.
6: Alors moi je m'appelle Nicolas Catry, je suis moniteur d'atelier à l'ESAT du Recueil depuis 2017. Et je m'occupe de l'atelier conditionnement 1, donc l'atelier où on travaille pour le client Javelot.
7: Bonjour, je m'appelle Corentin et je travaille pour l'atelier Javelot aussi. Et c'est moi qui forme aussi les personnes qui travaillent avec moi dans mon groupe.
4: Est-ce que vous pouvez un peu me parler de cet atelier, en quoi ça consiste, quelles sont les missions?
7: C'est un travail qui sert pour les clients, les agriculteurs. C'est des sondes qui servent à mesurer la température de l'humidité et du grain qu'ils récoltent l'été dans les champs.
6: En fait, donc c'est les produits qu'on construit et qu'on contrôle ici, en fait, pour but de mesurer et de contrôler les différentes variables de conservation du grain après récolte, en fait. Donc les produits qu'on construit servent notamment, comme Corentin le disait, à contrôler la température, le taux d'humidité et le taux de gaz dans les silos à grains, qui permettent d'avoir une meilleure conservation du grain à partir du moment où le grain est récolté et mis en silo.
4: Alors vous parliez, vous, que vous formiez les nouveaux arrivants, comment est-ce que vous les formez, en quoi il faut les former?
7: Sachant faire un peu toutes les tâches qu'on fait dans notre atelier, donc on leur apprend les différents travaux qu'on fait sur Javelot, travailler sur ordinateur, du montage, poser les étiquettes qu'on doit poser pour les clients.
6: Alors on a des personnes qui sont attitrées, on va compter, sont 5 ou 6 des personnes attitrées qui vont vraiment être sur le cœur, le noyau dur de l'équipe Javelot. Et après, on va avoir des personnes qui vont faire un peu tout ce qui va être travail annexe, donc qui va être en amont, en préparation du montage et du contrôle qualité des produits. Et là, ça peut être entre 5 ou 10 personnes en plus. Découpage de tubes, montage de cartes ou des choses comme ça. Ça occupe à temps plein 5 ou 6 personnes. Et sur les un peu sur les en période en grosse période d'activité, on va monter jusqu'à 10 à 15.
4: Les grosses périodes d'activité, c'est à quel moment de l'année à peu près?
6: Bah, c'est en ce moment. Période de récolte, on va être sur le mois du mois de février-mars, généralement jusqu'au mois de juillet-août. Et la période un peu plus calme, bah, ça va être la période d'automne-hiver. Voilà, à partir du mois de septembre, ça, l'activité se réduit un petit peu. Et plutôt que là, on l'a à l'heure actuelle, donc en période de grosse production, on va faire beaucoup d'envois chez le client. Et dans les périodes un peu plus creuses, on va faire beaucoup de préparation de stock.
4: Vous en envoyez combien par alors je sais pas si on le compte par mois ou par période.
6: Alors encore une fois, voilà, ça va dépendre de la période. Là par exemple, sur le mois, on va être amené à envoyer entre 1500 et 2000 produits. On est sur 500 pièces semaine à peu près. On a, comme je vous disais, en période creuse, on va venir réalimenter le stock qui va se vider au fur et à mesure des grosses périodes. Et après, voilà, ça va être un cycle comme ça où on va vider le stock, le re-remplir, le revider, le re-remplir.
8: Je m'appelle Boudlen Abderezak et je suis en ESAT depuis le 11 avril 2016. Et je fais du conditionnement alimentaire. Et il y a toute une chaîne en fait à organiser, toute une organisation, la traçabilité, pour ça part chez le client en fait.
4: Et alors vous êtes toujours en salle blanche ou vous bougez d'atelier, vous pouvez aller à d'autres?
8: Ils nous proposent aussi par d'autres professionnels, on a des référents qui s'occupent de nous et qui nous proposent des prestations en extérieur.
3: Certains d'entre eux, des volontaires, se sont formés pour pouvoir gérer le bureau de poste ouvert depuis le mois de janvier.
9: Je m'appelle Anouar. À la poste, on reçoit des colis des gens, on leur donne leurs colis, on fait des lettres précommandées, les lettres R1, R2 aussi, je crois. On fait aussi l'Espan aussi.
10: Et moi, je suis Romuald, je suis moniteur d'atelier à l'ESAT du Recueil depuis 3 ans. Et donc, je travaille avec Anouar sur la salle blanche, en conditionnement alimentaire. Et je suis aussi sur la poste. Le moniteur qui est en charge de la poste, et c'est moi qui organise toutes les rotations d'effectifs dans la poste et qui est préparé tous les modes opératoires, etc., etc.
4: À quelle fréquence vous y travaillez? Combien de fois par semaine, par exemple?
9: C'est le planning, en fait. Le moniteur nous donne le planning et après, c'est à nous de voir quand...
10: En fait, on a 5 travailleurs qui sont formés à la poste. Et donc, du coup, c'est une journée par semaine.
4: Donc, dans les rôles, qu'est-ce qui est différent des autres ateliers qu'il peut y avoir à la poste?
10: Il y a de l'ouverture vers l'extérieur. La différence majeure, elle est là quand même. Hein. C'est face au public, on fait face aux gens, à leur mécontentement parfois. Il faut savoir gérer, il faut savoir rassurer les personnes qu'on accompagne. Dans ce genre de situation, ça nous est arrivé il n'y a pas très longtemps, une personne mécontente qui m'a mal parlé, qui m'a presque menacé. La personne accompagnée était choquée. Pourtant, il faut rester calme. Et... il y a quand même une différence majeure. Hein. Où là, on est dans le cocon, la salle blanche, le cocon, des personnes qui peuvent venir nous... personne de l'extérieur qui peut venir nous embêter. Et la poste où on fait face à des clients qui viennent chercher un colis qui n'est pas là ou qui viennent déposer un courrier qui n'est pas suffisamment affranchi, peu importe, et qui peuvent être mécontents parfois.
9: Donc on dévoile sans nom, les colis ne sont pas arrivés, comment c'est déjà mal.
4: Qu'est-ce que ça peut apporter aussi? Parce que c'est quand même, ça, bon, ça amène son lot de difficultés, mais ça amène aussi l'ouverture sur plein d'aspects.
10: Ce qui est génial, c'est que ça montre le handicap. Ça permet aussi de ne pas avoir peur du handicap pour les personnes qui viennent ici. Et ça permet aussi à nos travailleurs de prendre confiance en leurs capacités et en leurs possibilités. Et pourquoi pas, à force, aller un jour travailler à l'extérieur. Et le but, c'est ça, hein, c'est de les emmener.
4: Les gens, est-ce qu'ils sont, ils sont curieux? Est-ce qu'ils veulent en savoir plus? Est-ce qu'ils veulent visiter? Est-ce qu'ils posent des questions? Ou comment ça se passe?
10: Beaucoup sont sympathiques.

0: parfois. Et ça, c'est bien aussi. Cette semaine, on a des personnes qui sont dans une entreprise qui n'est pas très loin, qui fait de la filature. Et donc, tout ça aussi, ça permet d'avoir de l'inclusion, ça permet de rassurer les travailleurs sur leurs capacités, ça permet aux gens extérieurs de prendre conscience du handicap et de ne pas en avoir peur, parce que souvent le handicap ça fait peur, surtout quand il est mental. On a une chargée d'insertion qui n'est pas aujourd'hui qui est en formation, mais qui s'occupe de placer des travailleurs dans des entreprises.
1: Nous étions dans les locaux de l'ESAT, le recueil de Roubaix-Tourcoing, situé à Marc-en-Barœul. Pour plus d'informations sur l'association, rendez-vous sur le site Les Papillons Blancs Roubaix-Tourcoing. Un reportage réalisé par Chloé Lagnès pour RPL Radio.
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0: Lettre et écrit d'antan. Sorties des archives non classées de la mairie de Crépy-en-Valois, ces lettres et ces écrits nous ont paru dignes d'intérêt. Témoignages de la vie quotidienne, plaintes, suppliques, recherches, conseils, arrêtés, etc. Ils nous font revivre les siècles passés, 18e, 19e pour la plupart, et côtoyer des hommes pas très différent de ceux qui vivent en ce début du XXIe siècle.
1: Sous-préfecture de Senlis, Oise, objet, débit de boisson, numéro 1060. Senlis, le 19 avril 1865. Monsieur le maire, j'ai l'honneur de vous informer que, d'après votre avis favorable, j'autorise le sieur Diximus, marchand de liqueurs à Jérém, à vendre du vin dans son établissement les 30 avril, 1er et 2 mai à l'occasion de la fête dite de Sainte Euphrasie. Cette autorisation lui est accordée à la charge de se conformer au règlement de l'administration des contributions indirectes et aux arrêtés de Monsieur le Préfet concernant les lieux publics. Veuillez lui en donner avis, recevez Monsieur le Maire, etc. etc. Jérém, le 30 mai 1865. Monsieur le Maire, veuillez prendre ma demande en considération et de m'appuyer auprès de l'administration supérieure sur l'autorisation de joindre à mon débit de boisson situé à Jérém de m'autoriser à vendre vin. Cet établissement a toujours eu cet avantage depuis plus d'un siècle. Veuillez donc me donner l'avantage dont il a toujours été autorisé, dans l'espérance d'en faire une demande dont j'en connais les conséquences. Ayez, monsieur, l'assurance de ma considération distinguée, Diximus. Et rajoutez, tampon, sous-préfecture de Senlis, reçu le 1er juin 1865, division numéro 1392. Ensuite, en dessous de la lettre, prière à monsieur le sous-préfet de vouloir bien accéder à la demande ci-dessus, mais pour la fête de la Pentecôte seulement, c'est-à-dire les 4 et 5 juin prochains. Son très humble serviteur, signé par le maire de Crépy, Luc Papeguet, et dans la marge, le cachet de la mairie de Crépy-en-Valois.

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6: Stop.
7: Je suis aujourd'hui au cloître Sainte-Corneille à Compiègne pour le premier salon du polar, organisé par Bernard Marc. Et je suis avec une des autrices de ce salon, Maryse Rivière, qui nous parle de son travail. Maryse, vous écrivez des polars depuis combien de temps ?
8: Je suis peut-être pas tout à fait la bonne cliente parce que je suis auteur éclectique. J'écris aussi bien des biographies sur l'art, des monographies, des romans historiques que des polars et c'est... des pièces de théâtre.
7: Ah oui, mais c'est énorme même en fait. Comment ça se fait que vous êtes sur autant de diversité d'écriture ?
8: Parce que ce qui me plaît, c'est écrire. C'est pas d'avoir une veine d'écriture dans un domaine particulier parce que je finirais par m'ennuyer en fait. Et j'ai décidé de écouter toujours ce que mon instinct me dictait. Donc si j'ai envie d'écrire une pièce de théâtre sur un sujet qui m'intéresse, eh ben, j'écris une pièce de théâtre. Voilà, ça, c'est prioritaire.
7: C'est vrai que vous vous renseignez en fait sur le domaine qui vous intéresse et ensuite vous écrivez un livre dans l'art. J'imagine que voilà, vous vous renseignez sur...
8: C'est des domaines que j'explore depuis longtemps en fait. Mm-hmm. Donc un jour vient une idée et puis je creuse et c'est ça que j'ai envie de faire. Et je laisse tomber à ce moment-là le roman policier ou le roman historique. Il faut vraiment que ce soit le désir qui me dicte ce que je fais. Sinon, je ne fais pas.
9: Ça fonctionne toujours.
8: Toujours. Jusqu'à présent.
7: Ouais. Bon, il paraît que je suis trop enthousiaste à la radio, donc je vais pas dire c'est génial. Je trouve ça pourtant génial. Et là, vous avez quoi comme livre sur les genoux ? Racontez-nous.
8: Alors, j'ai sur les genoux Tromper la mort. C'est le livre qui m'a permis d'obtenir le prix du Quai des Orfèvres en 2015. Et c'est là que j'ai eu un petit peu de notoriété. En fait, ça a changé effectivement les choses.
9: Comment ça s'est fait que vous avez eu ce prix ?
8: Oui, surtout que je ne suis pas flic et que c'est très, très souvent des flics qui ont le prix du Quai.
9: Ah, intéressant ça.
8: Ouais. Par contre, je menais une enquête.
7: C'est les mieux placés en fait.
8: C'est les mieux placés. Ouais. Je voulais écrire un roman policier et puis je me suis prise au jeu. Et pour avoir un maximum d'informations, j'ai commencé à gratter aux portes pour avoir des rendez-vous avec les flics parce que ce qui m'intéressait, c'était et leur psychologie et leur technique aussi. Et j'ai trouvé un monde vraiment que je ne soupçonnais pas du tout, des gens extrêmement intéressant, au 36 Quai des Orfèvres, avec une forme de sensibilité, une forme de profondeur vraiment étonnante, parce que comme beaucoup de nos compatriotes, je caricaturais un petit peu, quoi. Et j'ai trouvé des compagnons d'écriture, littéralement, parce qu'ils m'ont vraiment épaulé, ils m'ont vraiment donné des pistes intéressantes.
9: Et c'est un monde qui s'est ouvert à vous facilement, parce que...
8: Pas si facilement que ça.
9: Oui, j'imagine qu'en fait, elle est frappée à cette porte.
8: Non, c'est pas facile.
9: Pour avoir des réponses.
8: Un jour, j'ai appelé le 36 Quai des Orfèvres et j'ai dit, voilà, je suis auteur, mais j'étais un tout petit auteur et j'aimerais écrire un roman qui se passe comme ça, donc j'ai besoin de renseignements par des policiers. Et le flic...
9: Vous aviez déjà votre trame, en fait.
8: Oui, j'avais ma trame. Le flic qui m'a répondu au téléphone, il a éclaté de rire. Il m'a dit, mais jamais, jamais, jamais. Et il m'a dit, écoutez, je peux vous donner un petit conseil, passez par la petite porte. Alors, qu'est-ce que vous voulez dire exactement ? Réfléchissez, vous allez trouver. Effectivement, après mûre réflexion, j'ai compris qu'il fallait que je démarre vraiment plus bas des grades et que je gratte. Et j'ai rencontré un policier dans une petite ville qui a parlé à sa commissaire de mon cas et elle m'a ouvert sa porte. Elle a pris un paperboard toute une matinée, on a travaillé, elle m'a expliqué comment fonctionnait la police, du ministère jusqu'au plus bas de l'échelle, comment ça fonctionnait, les rouages, enfin, parce que je voulais comprendre comment ça fonctionnait. Je ne peux pas me mettre à la place quand on écrit, on ne peut pas comprendre quelque chose si on n'a pas tout exploré. Même des choses qui ne paraîtront jamais dans ce que vous écrivez, c'est important pour vous de l'intégrer, parce que ça fait comme des couches géologiques de connaissances, et c'est ça en fait qui fait que l'imagination, elle s'approprie tout ça, et puis elle crée un univers. Donc elle a eu la patience, et on a sympathisé. Oui, elle a été formidable. Et comme comme elle connaissait des commissaires de sa promotion qui étaient d'accord pour aussi me renseigner, bah, de fil en aiguille, je suis montée au 36 quai des Orfèvres. Et je me rappellerai toujours la première fois que j'ai marché. J'ai monté toutes les marches, c'était très impressionnant. Et j'avais un peu le vertige même parce que je me disais, waouh, ça a été tellement difficile.
9: Par le lieu lui-même.
8: Oh, déjà, c'était tellement difficile d'accès que j'en revenais pas, quoi. Quand je me revois grimper les marches une à une, parce que c'est légendaire, hein, les marches du quai, que c'était formidable. Et...
9: Ça a mis longtemps, en fait, à partir du
8: moment. Ah oui, quand même.
9: Où... Oui, c'est
8: plusieurs mois, hein, je dirais.
9: Et après, donc, vous avez écrit...
8: Voilà, bah, j'ai continué mon histoire sans savoir. Hein, sans savoir.
9: Et vous êtes servie de tout ce que vous aviez...
8: Oui, oui, bah, j'avais mon histoire dans la tête. Hein.
9: Mais plus toutes les informations que vous aviez récoltées.
8: J'ai bénéficié de toutes ces informations pour qu'elles soient bien
9: très
8: calées. Bien calées. Ouais. Mon histoire se passe en Irlande. Hein. Mmh. Il se trouve que l'éditeur que j'avais à l'époque, qui s'appelait Calman Levy, éditait déjà une autrice irlandaise qui situait un polar en Irlande. Donc, on m'a répondu, écoutez, vous êtes moins légitime que cette autrice irlandaise quand même pour écrire un polar en Irlande. Je dis bon, ben d'accord, donc ils ont refusé mon manuscrit, j'étais un peu contrariée et je l'ai envoyé au prix du quai. J'ai suivi sur internet le plan, qu'est-ce qu'il fallait faire, l'envoyer, comment, où.
9: Et vous avez eu le prix.
8: Et puis j'ai eu le prix, voilà. Comme
9: vous
8: ça.
9: Êtes, vous êtes très très intuitif quand même, je trouve.
8: Oui.
9: Et pourquoi l'Irlande?
8: Parce que le premier volet, parce qu'en fait c'est deux volets ce livre, le premier volet se passait à Paris, mon meurtrier ne disparaissait pas, ni à la fin il mourait, ni il était jugé, ni il allait en prison. Et ça les lecteurs ils supportent pas, paraît-il, je l'ai appris après, que dans un polar ça fonctionne comme ça. Il faut un arc narratif, ce qu'on appelle, mais il faut qu'à la fin ce soit soldé par, l'assassin il est puni quoi. L'assassin, d'une manière ou d'une autre, il peut pas récidiver.
9: Très politiquement correct.
8: Oui, extrêmement politiquement correct. Et le monde assassin, moi, il ressurgissait de sous terre, d'ailleurs, des souterrains de Paris, et il réapparaissait. Je finissais mon livre comme ça.
9: Donc c'est original, en fait. C'est
8: donc ça n'allait pas du tout avec la psychologie du lecteur.
9: Ouais.
8: Et on m'a dit, non, là, il faut que tu crées une suite absolument et que tu en finisses avec cet assassin, c'est pas possible.
9: Il faut virer l'assassin, c'est obligatoire.
8: Et je me disais, oh là là, mais je vais écrire le même livre, je vais m'ennuyer, quoi, c'est pas possible. Il faut que moi, je m'amuse en écrivant aussi. Alors, je cherchais un lieu où constituer une suite de l'histoire. Et j'avais de la famille en Irlande, pourquoi pas en Irlande? Ils pourraient très bien fuir jusqu'en Irlande et je créerais un univers en Irlande. Et c'était ça qui était excitant.
9: Vous êtes allé en Irlande?
8: J'y vais assez souvent parce que de la famille là-bas. Donc j'ai créé ma suite en Irlande.
9: Et vous avez écrit en Irlande, en fait, directement sur place.
8: Oui, là-bas, et puis en France aussi. Mm-hmm. Et je pensais vraiment pas avoir le prix, parce que d'habitude, ça se passe plutôt à Paris. Et d'ailleurs, il y a un des policiers qui faisait partie du jury qui est venu me voir, qui me dit, bon, j'ai voté pour toi, mais franchement, ça manquait un peu d'odeur de kérosène, hein, ton histoire.
9: Est-ce qu'on apprend à écrire un polar?
8: Non,
9: pas
8: ça ne s'apprend pas.
9: Comment ça vient? En fait, c'est en lisant d'autres polars.
8: Il faut lire beaucoup, quoi qu'on écrive.
9: On écrit par une structure peut-être
8: oui,
9: aussi.
8: Oui, il y a une architecture quand même.
9: Il y a une architecture.
8: De toute façon, le fonctionnement est toujours le même. Hein. Que vous écriviez un polar ou un roman d'amour ou un roman historique, il faut suivre un arc narratif. Une pièce de théâtre, c'est pareil. Il faut une exposition, ensuite il y a une espèce de tension qui monte et une résolution. C'est ce qu'on appelle l'arc narratif. Et ça... Même en poésie, c'est toujours pareil, c'est le moyen d'expression. Parce que sinon, celui qui reçoit ce que vous voulez transmettre, il ne va pas vous suivre, hein, s'il n'y a pas d'arc narratif. Ou alors, il faut être génial, peut-être, hein, mais bon, je ne suis pas. Et donc, j'ai suivi, j'ai beaucoup lu des romans policiers, des romans historiques. Je lis de tout, énormément, depuis toute petite. Donc, j'ai compris très tôt quand même la technique. Il y a une technique, donc je l'ai comprise et je l'ai adaptée à mon histoire. J'ai suivi un petit peu, mais je travaille surtout sur l'instinct. C'est là, c'est dans le ventre que ça me parle. Je sais quand c'est juste, je sais quand j'ai fait quelque chose qui était inachevé, qui n'est pas suffisamment fort, qui n'est pas intéressant, qui ne capte pas. Je le sais, je le sens. Donc après, j'écoute mon instinct. Et puis tant que je ne sens pas que c'est comme ça doit être, je travaille. Il faut beaucoup travailler. Hein. L'écriture, c'est beaucoup de travail.
7: Le prix Quai des Orfèvres, donc c'est un des prix, j'imagine, qui est attribué à un polar. Je suppose qu'il y en a plusieurs.
8: Oui, bien sûr, il y a énormément de prix de polar. Hein. Ouais. Moi, j'ai eu que celui-là. Non, c'est pas vrai. J'en ai eu d'autres. J'ai eu le prix du Goéland masqué aussi en 2009 pour un autre roman en Bretagne. Et c'est un prix qui est très respecté dans le milieu du polar. Mais je ne suis pas un auteur de polar. Quoi. Donc, je me sens un peu le... Je me sens un peu le cul entre deux chaises.
9: Oui, bah, c'est comme ça. Hein.
8: Mais c'est comme ça.
7: Est-ce que vous avez des échanges avec vos lecteurs suite à l'écriture d'un polar?
8: Oui, si. Les questions sont toujours un peu les mêmes. Pourquoi? Comment? Et qu'est-ce qui vous fait vibrer? Est-ce que vous avez lu beaucoup de polar? Pourquoi le polar?
7: Les miennes, quoi, en fait.
8: Par exemple. Mais elles sont normales. Elles sont...
9: Il y a une curiosité.
8: C'est normal. Mmh. Si vous êtes un auteur de polar, vous n'allez pas me poser les mêmes questions.
9: Non, c'est sûr.
8: Si vous n'êtes pas auteur de polar, automatiquement, quand on parle d'un métier qu'on ne connaît pas, on pose toujours les mêmes questions. Where is my mind?
7: Et donc les autres domaines, vous parliez d'écriture de livres d'art, hein. Qu'est-ce qu'il y a d'autre aussi, des pièces de théâtre?
8: Roman historique avec Bernard qui a créé le salon ici, Bernard Mort. On a écrit un livre tous les deux, un roman historique qui se passe à la fin du 19e, début 20e. Et là c'était très très dur. C'est le livre le plus dur que j'ai écrit, mais celui que j'ai le plus passionnément aimé à écrire avec Bernard, c'était vraiment génial.
7: Vous connaissez un peu tous entre auteurs ou pas?
8: Alors, il faut dire qu'en général, les écrivains de salons de polar, ils se connaissent. Ils vont toujours au même salon, ils se retrouvent.
9: Vous allez les connaître de plus en plus.
8: Je n'y vais pas trop, moi. Je ne fréquente pas trop les salons. Je ne suis pas fan. Et puis, c'est des déplacements, c'est tout ça. Je ne suis pas toujours disponible. Par contre, j'aime rencontrer les gens. J'aime rencontrer le public. Mais au théâtre aussi, j'adore. Ce que je préfère, c'est rencontrer le public.
7: Vous écrivez des pièces et donc elles sont jouées?
8: Elles sont jouées. À Paris, des petits théâtres. On n'est pas au Châtelet, mais dans des bons théâtres quand même, qui sont respectés sur le plan qualité professionnelle.
7: Merci, je suis ravie de vous avoir rencontré.
8: Moi aussi, merci beaucoup.
7: Je parle avec une lectrice, tiens, ça tombe bien. Ça fait longtemps que vous lisez des polars, hein?
3: Oui, depuis très longtemps. Oui.
7: Qu'est-ce qui vous intéresse là-dedans?
3: C'est l'énigme, le parcours psychologique des criminels ou alors de l'inspecteur ou de l'inspectrice. Enfin, c'est intéressant de chercher, de voir.
7: Vous essayez de deviner vous-même en amont en fait, de l'histoire qui va vous être racontée?
3: Un petit peu. J'essaye de me dire, j'y arrive pas toujours.
7: Pas toujours, mais vous y arrivez de temps en temps.
3: De temps en temps, mais c'est rare quand même.
7: Et est-ce que vous lisez d'autres livres que des polars?
3: Oui, je lis beaucoup de romans historiques ou des romans un peu de détente.
7: Vous avez des auteurs préférés, j'imagine? Que oui.
3: Oh bah oui, j'ai dans les auteurs contemporains, j'aime bien Amélie Nothomb.
7: C'est pas tellement du polar, mais pour
3: non,
7: le polar.
3: Mais c'est un petit peu. Ah voilà. Dans les auteurs actuels, qu'est-ce que je lis? Dicker, je crois, que j'ai dû lire. Je regarde pas toujours les noms des auteurs, je dois dire.
7: Vous choisissez là, en fonction de la quatrième de couverture?
3: Bah là, j'ai déjeuné avec ces gens-là.
7: Okay.
3: Et du coup, ils m'ont donné envie d'acheter leurs livres. Il y avait une possibilité de déjeuner dans des petits restaurants du coin avec des auteurs.
7: C'est une bonne idée,
3: ouais,
7: ça.
3: C'est une très bonne idée.
7: C'est une bonne idée pour les rencontrer et en effet pour acheter leurs livres. Quoi.
3: Et
7: en fait,
3: voilà.
7: C'est même le meilleur moyen.
3: Voilà. Et du coup, j'ai acheté. Voilà.
7: Bonne lecture à vous. Hein.
3: Merci.

0: C'était Anne-Laure pour RVM. J'étais avec Maryse Rivière, une des autrices qui avait son stand au Salon du Polar, le premier Salon du Polar organisé au Cloître Sainte-Corneille à Compiègne. À bientôt sur RVM, la radio qui vous écoute.
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7: À votre santé. Eh bien, voici la 315e émission de notre asso citoyenne Centre de Santé Valois. Bonjour les amis de RVM 93.7. Voilà.
8: Bonjour les amis, Daniel Cléo, bonjour, bonjour.
9: Hélène Mazur.
7: Et Christian Max. Eh bien, nous c'est revoilà drôle. Tous les trois et on va vous parler de vilains virus. Pour vous dire les faits, hein, où on en est aujourd'hui, et pas, s'imaginer toutes sortes de choses. Et d'autre part, d'autres informations, un peu de tout. Hein. Je crois que tu as été un petit peu interpellé, Daniel, par un article que tu as lu quelque part.
8: Oui, parce que nos dirigeants ont vraiment admis, et c'est normal, qu'il faut faire des économies. Donc on va déjà taper un peu. Il a chargé le Premier ministre, Le Cornu, il a chargé la ministre de la Santé, Stéphanie Rist, de trouver un peu des économies du côté de la santé.
7: Donc, encore.
8: Côté IGAS, Inspection Générale des Affaires Sociales, des agences sanitaires, sur la Sécu et l'hôpital public. Et... là, il y a une idée de génie, c'est qu'on va s'occuper des établissements privés de santé qui représentent 18% de l'assurance maladie, des frais d'assurance maladie. Donc, quand ça va mal, on crée une commission. Donc, le président de la commission, c'est le président exécutif d'Elzan. Elzan, c'est le premier l'employeur numéro un en santé privée en France.
7: Voilà. Donc, il n'y a pas conflit d'intérêt, là ?
8: Non, c'est une coïncidence, c'est tout. Oh. Il est président de 217 établissements en France.
7: C'est tout ?
8: Voilà. Oh. Donc, c'est... voilà,
7: je suis déçue.
8: Un pauvre manant, oui.
7: Plus quand même, un gros truc comme ça.
8: Et ce monsieur avait été recruté au conseil de surveillance par Richard Ferrand, qui était ex-président de l'Assemblée nationale et maintenant conseil constitutionnel. Une autre coïncidence, il est proche de Macron parce qu'il était dans la même promotion de l'ENA.
7: Ah, voilà. Les anciens camarades d'école.
8: Se retrouvent, c'est beau hein, quand même, les potaches là.
7: Oui, hein, et ouais. Alors, pour faire quoi alors?
8: Eh bien, il va s'occuper des comptes
7: des cliniques privées.
8: La santé des cliniques privées, voilà.
7: Oh, ben ça va, elles vont pas être trop embêtées, quoi.
8: Alors, attention, justement, ces gens-là, qui sont quand même des grosses têtes, ont été cherchés du côté des CHU, des présidents de CHU, pour faire partie de la commission. Et ils ont refusé absolument.
9: Les présidents de CHU ont refusé.
8: Ont refusé, oui.
7: Ah, bah oui, vous ne voulez pas tremper dans ce.
9: En pointant ce que disait Hélène, est-ce qu'il n'y aura peut-être pas une petite confusion, un conflit d'intérêts qui traînerait par là, quoi.
8: Voilà. Alors, bon, pour éviter le favoritisme, voilà. Donc, la fédération hospitalière, elle a refusé de faire partie de la commission.
9: Quoi. Et la ministre, apparemment, ça ne la gêne pas, quoi.
8: Pas du tout. Elle est droite dans son.
7: Je crois qu'elle est un peu dans ce bain-là, hein, quand même.
9: Oui, elle sort du même milieu.
7: Mais
9: oui.
7: C'est bizarre, il n'y a pas eu une déclaration de des présidents d'université.
8: Il y a le président de la fédération hospitalière, c'est le maire de Reims, Horizon, Arnaud Robinet, donc il a quand même protesté. Mais bon, mollement.
7: Il n'y a pas eu beaucoup de bruit, je n'avais pas entendu.
8: Non. Bon, écoutez, donc c'est monsieur Proto qui s'appelle ce président de commission, voilà.
7: Il
9: n'est pas d'origine malienne, alors ça ne vaut pas le coup d'en parler, quoi.
8: Il a été directeur, tiens, je vais vous donner son CV, il a été directeur de cabinet d'Éric Woerth à Bercy, copain d'Antoine Arnaud de LVMH, il a participé au programme économique de Sarko en 2007, puis il a été associé à la banque Rothschild. Rothschild, c'était l'employeur à M. Macron. Ensuite, il a été muté à la Société Générale.
7: Arrêtez.
8: Non, mais ça continue, Hélène. Mutation à la Société Générale. Et puis ensuite, avec M. Frédéric Oudéa. Voilà.
7: Et où est la santé, là-dedans?
8: Derrière le pognon, hein, c'est tout. Voilà.
7: Ce
8: monsieur-là, il est chargé de trouver des économies. Voilà.
7: Bon, bah écoute, hein, on va suivre l'affaire.
8: Quand même édifiant, voilà, c'est tout. Merci.
7: Alors, on va passer à des choses plus sérieuses, graves. Même si ça, c'est pas drôle quand même.
8: Non, c'est triste.
7: C'est que, donc, on vous avait promis, chers amis auditeurs, auditrices, un petit topo sur les vilains virus qui effraient un peu les autorités, on va dire, y compris l'OMS, l'Organisation Mondiale de la Santé.
8: La population, surtout.
7: Alors, on commence par le nouveau, là, dont on n'avait pas entendu parler, l'antivirus. Ce qu'on sait, qu'on vous a déjà dit, hein, c'est qu'il y a plusieurs variants, comme on dit, hein. C'est ça ?
9: Eh ben, on y va, oui.
7: Alors,
9: donc,
7: Christian,
9: il y a 53 espèces d'antivirus dans le monde.
7: Ah, c'est tout, hein, oui, d'accord. C'est tout.
9: Et plus de 140 variants.
7: Ah, il y a les espèces et il y a les variants.
8: Il n'y a pas des sous-variants,
9: voilà,
8: non ?
9: Voilà. Alors, contrairement à ce que j'ai pu lire par-ci, par-là, ça ne concerne pas que les rongeurs. Alors, les rongeurs, effectivement, mais aussi des insectivores, comme les taupes, les chauves-souris. Bon, on sait que les chauves-souris, ça traballe tout ce qu'on peut, mais que ça ne les touche pas du tout. Hein, ça concerne aussi des poissons et même une espèce de reptile.
7: Bon, a priori, on n'est pas trop en contact avec ces animaux-là.
9: Les rongeurs.
8: Mmh. Oui.
9: Donc, le poids de l'infection est connu pour les rongeurs. Les autres, on ne sait pas trop.
7: D'accord. Hein,
9: voilà. Mmh. La transmission humaine est rare.
7: Ben oui.
9: Mais pas de bol, la seule qui est vraiment dangereuse, c'est celle qu'on a en ce moment.
8: Oui. Mmh.
9: Qui nous vient de rongeurs, d'une espèce de rongeur qui vit en Patagonie. Mmh. Sud de l'Argentine.
7: Dis donc, ils se sont promenés. Hein.
9: Ils voyageaient beaucoup, les deux touristes hollandais là, qui ont démarré.
7: Oui. Ouais. Qu'est-ce qu'on sait sur ce vilain variant ?
9: Qu'est-ce que ça donne ? Chez l'homme, deux types de syndromes, soit une fièvre hémorragique, comme Ebola, dont on va parler tout à l'heure, soit un syndrome cardio-pulmonaire, causé essentiellement par les antivirus dont il est question en ce moment.
7: D'accord.
9: Celui d'Amérique du Sud. Voilà.
7: Le plus mauvais.
9: Plus mauvais. Mmh. C'est une maladie relativement rare dans certains pays. Mmh. Une centaine en France en moyenne. Mmh. Donc on a déjà des malades par des antivirus
7: en France. Mmh. D'accord.
9: Mais pas par celui dont il est question. Par le méchant et pas par les mêmes chaînes de contamination. Parce que le méchant en question, c'est le seul qui se transmet d'humain à humain.
8: Ouais.
7: Oui.
9: Les autres, il faut vraiment aller les chercher là où ils sont, sur les bestioles qui sont malades.
7: Ouais. D'accord.
9: Voilà.
7: On va toucher pas aux rongeurs, s'il vous plaît.
9: Non, surtout pas.
8: Bon.
9: Alors, donc, une centaine en France, une cinquantaine par an aux États-Unis, et plusieurs centaines à plusieurs milliers de cas en Allemagne ou en Scandinavie.
7: Ah, on ne s'y attendrait pas. Ah, voilà.
9: C'est comme ça.
7: Alors, qu'est-ce qu'on peut faire face à ces virus ?
9: Bah déjà, je voudrais continuer quand même, car il y a 6 antivirus zoonotiques qui viennent d'animaux présents en Europe. Et qu'est-ce qu'on peut faire ? Bah déjà, pas toucher aux bestioles.
7: Ben oui, hein, vous avez compris, hein, chers amis auditeurs, auditrices.
9: Pas toucher aux animaux morts.
7: Et donc, il y a des traitements, des vaccins ? Raconte-nous un peu.
9: Eh ben non, c'est pas drôle sans ça. Il n'y a pas de vaccin. Ce qui fait d'ailleurs que certains anti-vax commencent à se déchaîner alors qu'il n'y a pas de vaccin. Alors je ne sais pas sur quoi ils peuvent se déchaîner, mais enfin bon, c'est toujours aussi délirant, quoi.
8: Et il n'y a pas de traitement.
9: Il n'y a pas, de traitement, on ne peut traiter que les symptômes. On ne peut pas faire reculer la maladie.
7: Mais
9: le meilleur, c'est Doliprane. Hein.
7: Tout bêtement. Il y a bien eu une passagère française qui a été atteinte.
9: Il y a plusieurs cas contacts et il y en a une qui est dans un état grave. Et normalement, elle devrait déjà être morte, si c'était comme pour les autres cas. Mais elle est toujours vivante. Donc son état est stationnaire. Les médecins, évidemment, sont à son chevet, sont très préoccupés. Mais ils sont en même temps très soulagés qu'elle soit toujours vivante.
7: Parce qu'elle
9: est en train de défier les statistiques, là.
7: D'accord.
9: Heureusement pour elle.
7: Bon, elle est en même temps un cas qui permet de comprendre peut-être des choses sur cette maladie.
9: Et c'était une dame qui était déjà...
7: pas très bien.
9: Pas très bien du point de vue santé. Hein, au départ.
7: Bon.
9: Alors, qu'est-ce qu'on peut faire ? Par exemple, mettre un pansement étanche sur les plaies en cas de manipulation de bois ou de travail de la terre en bordure de forêt. C'est un peu comme le tétanos.
7: C'est bon à savoir. Hein.
9: Mettre des gants étanches pour manipuler des rongeurs morts ou vivants, ou leur nid. Voilà. Mettre un masque FFP2, ou au moins se mettre le dos au vent pour manipuler du bois ou de la terre. Bon, moi, ça me paraît vraiment très contraignant tout ça, mais bon... Éviter de rentrer dans des locaux fermés en forêt ou en bordure de forêt. Alors, pas de bol, moi qui habite en lisière.
8: Nous qui faisons de la randonnée en forêt.
9: Aérer et asperger d'eau avant de nettoyer des locaux ayant été longtemps fermés, susceptibles d'avoir abrité des rongeurs.
7: Faut penser à tout.
9: Ne pas fumer lors des activités ci-dessus, parce que ça augmente les risques d'infection. Dératiser les habitations. Placer la nourriture dans des endroits inaccessibles aux rongeurs. Et empêcher l'accès des rongeurs dans les habitations en bouchant les ouvertures ou en mettant des chats ou des chiens aussi. Ça aussi, ça marche bien.
8: Des ratiers.
7: Bon, le classique, quoi.
9: C'est un peu... je trouve que c'est un peu beaucoup.
7: Oui.
9: Mais bon, c'est surtout utile pour les habitants de Patagonie. C'est eux qui doivent faire tout ça.
7: Oui, puisqu'eux, ils sont plus touchés, c'est ça. Oui, et puis, comme tu disais, finalement, en France, on a peu de cas.
9: On a une centaine de cas, mais pas celui le plus grave.
7: Voilà,
8: le plus grave.
7: Le plus dangereux. Bon, eh
9: bien... Par contre, ce qu'on sait aussi, c'est... parce que cette épidémie a déjà frappé justement en Amérique et en Argentine, c'est que ceux qui en ont réchappé mais qui ont été malades, ils ont toujours des séquelles.
8: Et c'est quoi comme séquelles, tu sais pas, les fatigues,
7: si c'est
9: troubles respiratoires, troubles cardiaques.
8: D'accord.
7: Oui, ben un peu comme certains qu'avec le coronavirus,
8: Covid long,
7: Bon, ben, quand on dit que c'est un vilain virus, quoi. Et
9: j'ai pas parlé de la transmission.
7: Ah, ben oui, j'oubliais.
9: Mais oui. Mais comment ça se transmet ? Eh ben, pas du tout comme le Covid-19, qu'on peut attraper quasiment...
7: facilement.
9: Très facilement, beaucoup trop facilement. Là, par contre, faut vraiment le vouloir.
7: D'accord.
9: C'est des contacts proches et répétés. Je ne vous fais pas de dessin.
7: Mais ça veut dire qu'en famille, il faut faire attention.
9: Voilà. Donc, ce n'est pas une maladie qui peut se transmettre comme une traînée de poudre, comme l'a été le Covid-19.
8: Mais il faut quand même
9: faire attention.
8: Il faut être vigilant.
9: Les mesures prises à la fois par l'OMS et pour une fois par notre gouvernement, moi, je ne peux que les valider.
8: C'est vrai.
7: Bien. Alors, on peut dire ça va pour de ce côté-là. Mais on a entendu aussitôt après que c'était le virus Ebola qui faisait des ravages dans un pays africain.
9: La République démocratique du Congo.
7: Qui malheureusement est un peu habitué.
9: Alors Ebola, déjà, c'est le nom d'une rivière.
7: Eh oui, d'accord.
9: Qui se trouve donc en Afrique centrale. C'est une fièvre hémorragique qui a été découverte à la fin du XXe siècle, la deuxième moitié du XXe, qui, quand elle se déclenche, liquide de 50 à 70 voire 90% des malades.
7: Ah oui, ça fait mortel pour, ça fait pour ménage, cette proportion.
9: Hein. Alors ça se transmet par, ça se transmet par tout un tas de petites bestioles qui se trouvent dans les forêts intertropicales. Mais ça aussi, sa transmission est favorisée aussi par les coutumes locales. Hélas. Par exemple, la coutume de manger de la viande de brousse. Manger du singe ou de l'antilope. Si on tombe sur un animal malade,
7: on a la maladie.
9: Puis alors une fois qu'on l'a, on la passerait facilement au restant de la famille éventuellement. Et puis tout ce petit monde, au bout de quelques jours, à quelques semaines, décède.
7: D'accord. Parce qu'évidemment, s'il décède, c'est qu'on n'a pas de remède.
9: Si, depuis que ça s'est déclenché, on a trouvé des vaccins. Mais seulement, il y a 3 formes d'Ebola.
8: Voilà.
9: Et on n'a que 2 vaccins.
7: Sur 3.
8: Et le plus méchant. Et
9: le plus méchant, la troisième, c'est celle qu'on a en ce moment. Il n'y a pas de vaccin. Voilà.
7: Bon, j'espère que les chercheurs vont activer.
9: Alors malheureusement, les crises d'Ebola en République démocratique du Congo, c'est trop fréquent. Et à chaque fois, ça fait plusieurs milliers de victimes.
7: C'est dingue, ça.
9: Et c'est à chaque fois dans des régions évidemment reculées, dans lesquelles l'insécurité règne, lesquelles les bandes terroristes se baladent.
8: Et tu disais aussi les coutumes funéraires.
9: Les coutumes funéraires aussi, les gens se touchent beaucoup et résultat, ils se filent la maladie.
8: C'est parti.
7: Oui, ce que tu disais en instabilité, il faudrait éviter le déplacement des personnes, justement. Et malheureusement, on sait bien, quand il y a des guerres, des violences, il y a des déplacements. Donc c'est terrible pour ces populations. Bon, merci Christian, si on a fait le tour. On espère que la recherche va avancer de ce côté-là.
9: Il y a des recherches en cours pour un troisième vaccin, mais pour l'instant, il n'est pas là.
7: Oui, c'est ça, c'est ce qu'on a compris. C'est ce qu'on a compris. Et on va terminer quand même sur des nouvelles très très locales. Il va y avoir début juin, donc on peut vous donner des dates, des sortes de portes ouvertes, c'est ça? Grandes ouvertes.
9: Au jardin de Mareuil, donc à Mareuil-sur-Ourcq, 24 route de Thury.
7: Oui.
9: À la ferme, donc, dites les jardins de Mareuil.
7: D'accord.
9: Et donc, c'est l'exploitant agricole de cette ferme qui organise une grande journée pour expliquer un peu ce que c'est qu'une ferme.
7: D'accord. Ce qu'est une ferme aujourd'hui, une belle ferme.
9: Comment fonctionne l'agriculture d'aujourd'hui.
7: D'accord. Alors, justement, autre versant, on va dire.
9: Avec plein d'animations.
7: Avec des animations.
8: Le combien, le Christian?
9: Le samedi 6 juin.
8: Voilà.
9: De 10h à 19h, je crois. Ou 18, je ne sais plus. Enfin bon.
8: 10h,
7: Alors, écoutez, ailleurs, pas trop loin. Donc, c'est à Rosières, le 5 et 6 juin. Alors, que je dise d'abord, c'est un agriculteur qui est arboriculteur, des pommiers à cidre. Et jusqu'à présent, il livrait sa récolte de pommes à cidre à une coopérative qui faisait le cidre. Lui cultive et élève des agneaux qui mangent l'herbe des vergers, de la bonne herbe, après avoir bu le lait de leur maman.
9: Est-ce qu'il mange les pommes?
7: Je ne sais pas. Mais surtout, c'est que c'est tout cela en système bio. Aussi bien les vergers que les agneaux. Et donc, Monsieur Vandelberg, la ferme Vandelberg, donc, vend, c'est la période, donc, des agneaux en caissette, des demi-agneaux, Donc, je vais donner les dates, mais en plus, nouveauté, vous verrez sur le site de la communauté de communes, c'est, il y a un reportage sur sa ferme, il transforme ses produits. Et donc, il fait lui-même son cidre, son jus de pomme, un pétillant de pomme et même de la compote de pomme et vend tout cela dans des casiers à Baron, avant l'entrée de Baron. Et il n'est pas le seul, c'est une sorte de regroupement d'agriculteurs, de maraîchers bio. Donc il y a d'autres produits bio. Moi j'ai vu des fraises, j'ai vu d'autres choses, des œufs, etc.
8: Il fait du miel également.
7: Et donc juste pour terminer, vous pouvez venir déguster, goûter ces boissons les 6 et 7 juin, ou le 19 et 20 juin, ou 3 et 4 juillet. 3 week-ends. Ah ouais. Et donc, ça se passe de, je crois bien, c'est en fin de journée, de 16h à 19h, pardon. Voilà, le vendredi, et de 10h à 12h le samedi. Et nous terminons sur ces informations, et nous vous disons, chers amis auditeurs, à bientôt sur les ondes, samedi 9h15, mardi 13h, jeudi 16h, et bien entendu, en podcast.
8: En podcast. Au revoir, amis.
9: Au revoir.
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2: Être brin de zinc. Une expression auriculaire attribuée au patois picard, composée avec le mot brin de zinc, qui a selon les cas un substantif masculin ou féminin au singulier comme au pluriel, ou bien un adjectif. Un mot bizarre à la sonorité rappelant la chute des boîtes à conserve sur le stand du Chamboultou. Brin de zinc a été fabriqué de toutes pièces par l'assemblage de brindes et de zinc, vraisemblablement dans le milieu du 19e siècle, puis très popularisé par les poilus dans les tranchées de la Somme pendant la Grande Guerre. Être brin de zinc, c'est être ivre, saoul, bourré, plein, imbibé, givré, bituré, mais à un degré bien supérieur à être gris, pompette ou simplement éméché. Être brin de zinc, c'est en avoir un bon coup dans le nez. On a commencé par dire être en brin de zinc ou être dans les brins de zinc pour qualifier l'état d'ivresse et se mettre en brin de zinc ou se mettre dans les brins de zinc pour l'action de s'enivrer. Quoi qu'il en soit, il s'agit d'une altération argotique de l'allocution « être dans les brindes ». Il faut creuser profondément dans le jardin étymologico-historique pour trouver les vestiges du mot « brinde ». Au XVIe siècle, une brinde, c'est un coup qu'on boit à la santé de quelqu'un, un toast que l'on porte en son honneur. C'est l'action de trinquer, de lever son verre, qui peut s'accompagner d'un discours pour formuler un vœu, un souhait, un engagement, un accord ou un hommage. Porter des brindes, boire des brindes, faire des brindes, boire des brindes à la ronde se dit le plus souvent au pluriel. Pour Rabelais dans son Carlivre, une brinde, c'est un verre pour boire. On lui donnait aussi, quelquefois, le sens de bouteille. C'est un mot probablement importé par des mercenaires allemands au début du XVIe siècle, l'ayant eux-mêmes emprunté à l'italien brandis, trinqué, et à l'espagnol brandar, porter un toast. Cette formule allemande était prononcée brindirs. À force de faire des brindes, il arrive naturellement qu'on soit blindé. Mais c'est une autre histoire. Dans le patois picard, l'ajout de zinc à brinde est censé préciser le lieu des libations, car c'est la transcription phonétique de zinc, c'est-à-dire le comptoir du bar. À force d'être en brin de zinc, on devient un brin de zinc. Le comportement embrouillé des personnes en état d'ivresse, ayant piché à la mode de Givenchy, a amené un emploi substantivé de brin de zinc pour nommer une personne dérangée qui se livre à des cris et à des gestes excessifs. Un quidam aux idées bizarres, un mec déséquilibré, un type légèrement ondulé de la toiture, voire complètement marteau. Un radar sur son vélo atomique était pour les Crépinois un brin de zinc, sans qu'il ne fût jamais ivre, tout comme Tchoklou, qui lui l'était constamment. Il est utile de rappeler que la conduite automobile en étant brin de zinc est fortement déconseillée, et qui plus est interdite par la loi. L'état d'ébriété amène souvent le conducteur à rouler à tout berzingue, à toute blinde, deux locutions synonymes de vitesse dont l'homophonie avec brin de zinc trahit des liens de parenté. Ce sont encore les Picards de Givenchy ou de Béthisy qui ont par assimilation identifié l'ivresse à l'euphorie et donc à la vitesse. Il aura suffi d'une petite adaptation phonétique pour passer de brin de zinc à berzingue plus vite que de siffler un canon sur le zinc. Il n'est pas rare qu'un brin de zinc roule à tout berzingue et réciproquement. Parole d'auriculaire, à la revoyure.

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1: Le Conservatoire intercommunal Danse et Musique en Valois vous propose un concert pop-rock ce samedi le 30 mai à 19h. Il y aura également un concert jazz dimanche 31 mai à 16h30. Ces concerts sont proposés au Centre culturel MJC de Crépy en Valois. Entrée libre. Plus de renseignements 03 44 59 26 96. 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Une conférence animée par Nicolas Bilot. Elle aura pour thème le quartier royal de Béthisy, trois châteaux, cinq guerres et 20 rois. La conférence a lieu à 10h30, donc ce samedi. C'est à la passerelle au 62 rue de Soissons à Crépy en Valois. Plus de renseignements sur le www.paysdevalois-culture.fr.
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1: Et bienvenue sur Radio Valois-Mulcien, c'est Frédéric pour l'émission ce mois-ci à l'MJC. Donc c'est une émission qui parle de la maison des jeunes et de la culture de Crépy en Valois. Dans nos studios, il y a Sophie Vic. Bonjour Sophie.
2: Bonjour.
1: Qui est animatrice projet famille au centre social place Jean-Philippe Rameau. Et puis notre fidèle Lionel Vont, je dis fidèle parce que vous allez voir tout à l'heure, on a une nouvelle à annoncer.
3: Oui.
1: Qui est le directeur du Centre culturel 1 Avenue de l'Europe.
3: Bonjour à tous.
1: Nous allons vous parler du mois de juin. Pendant 30 minutes, Sophie et Lionel vont vous dire un peu ce qui se passe dans la MJC. Alors je crois qu'on commence par Lionel.
3: Oui,
1: ça commence très tôt.
3: Vous savez, on en a déjà parlé, notamment sur le mois d'avril. On avait un spectacle qui s'appelle « J'ai déjà vu un mur tomber » qui devait se jouer le 10 avril. Qui ne s'est pas joué le 10 avril. Alors, je fais un petit peu dans le détail technique de la programmation de ce spectacle. C'est une sortie de résidence. C'est-à-dire que le spectacle, quand on a travaillé avec l'autrice de ce spectacle, qui est Violaine Arsac, qu'on connaît très bien, qui est déjà venue plein de fois jouer chez nous, elle m'a envoyé le scénario, je l'ai lu, et j'ai dit « Ok, on va pouvoir le programmer ». Elle vient quelques jours faire des répétitions, mais quand on se dit ça, on est un an et demi avant la date. C'est difficile de se dire, ce sera prêt telle date. Et ils ont pris un petit peu de retard, notamment sur le casting, de savoir qui allait jouer tel ou tel rôle. Donc ils n'étaient pas prêts le 10 avril. Et elle m'a appelé il y a quelques mois en me disant, le 10 avril, on ne sera pas prêt, c'est pas possible, on ne peut pas jouer, tout ça. Donc j'ai dit, on va reporter. Donc on a regardé les dates possibles sur le calendrier. Il n'y avait que le 2 juin. C'est un mardi soir, donc c'est le 2 juin qui était possible pour cette sortie de résidence. Donc ils vont venir travailler quelques jours avant pour finaliser le spectacle. Moi j'ai vu des extraits et j'ai vu ce qu'on appelle un filage technique, donc il n'y avait pas la lumière, tout n'était pas forcément créé. C'est bouleversant, je vais y revenir. Mais du coup, ça jouera le 2 juin à 20h30. Et comme on a été obligé de décaler la date et tout ça, on a décidé de le faire gratuitement. Voilà. C'est-à-dire que, alors, si vous avez déjà acheté vos places, prenez contact avec nous et on vous les remboursera sous forme d'avoir ou des choses comme ça. Mais si vous n'avez pas acheté vos places, bah, vous pouvez les réserver et c'est gratuit. Voilà. On a pris le parti avec Violaine de se dire... on change la date, c'est une sortie de résidence, on n'était pas prêt à telle heure, donc en contrepartie, eh bien, ma foi, on jouera gratuitement. Donc si vous voulez vous faire une soirée de théâtre ce soir-là, eh bien, vous n'aurez rien à débourser, si ce n'est un petit peu de temps et puis un petit peu de bons moments passés dans nos murs. Voilà, donc le 2 juin, prenez date, j'ai déjà vu un mur tomber, le dernier spectacle de Violaine Arsac. Violaine Arsac, si vous êtes déjà venu, vous avez vu La Dernière Lettre, vous avez vu Les Passagers de l'Aube, vous avez vu Tant qu'il y a les mains des hommes, ça c'est pour les plus anciens. Comment dire, son spectacle sur la danse l'année dernière aussi, avec ce danseur qui était en fauteuil. Voilà. C'est toute cette je suis en train de chercher le titre du spectacle, je ne l'ai plus en tête. Ça va revenir. C'est toute cette œuvre-là, Violaine Arsac. Donc là, j'ai déjà vu un mur tomber, c'est l'histoire d'un triangle amoureux. On est dans les années 60-70. Bien sûr, on va s'arrêter longuement en 1989, puisque ce triangle amoureux vit d'un côté et ou de l'autre de ce fameux mur qui déchirait l'Europe dans les années 80, à Berlin. Et on passe dans le temps aussi avec quelque chose d'un peu plus récent et notamment des problématiques qui peuvent se passer sur la région d'Israël et de la Palestine. C'est pas politisé, c'est pas du tout, ça prend pas parti évidemment. C'est juste savoir comment des gens et des jeunes notamment, des jeunes musiciens, parce que la musique est très présente dans ce spectacle, comment des jeunes musiciens ont pu vivre cette période-là. Danse avec moi, bien sûr, merci Sophie, évidemment, danse avec moi, le spectacle de Violaine de l'année dernière. Donc comment des jeunes musiciens pouvaient vivre ou survivre à cette époque, quand on avait 25 ans et qu'on était musicien et qu'on vivait à Berlin Est ou Ouest en 1980.
1: Et puis il n'y avait pas Internet.
3: Il n'y avait pas forcément les moyens de communication de l'époque, donc on pouvait... Enfin bon, bref, je ne vais pas spoiler le spectacle, mais... Ça se perd, ça se retrouve 20-30 ans après, ça se déchire, ça sème beaucoup. Voilà, c'est bouleversant comme à chaque fois les spectacles de Violaine. C'est profond, C'est drôle parfois, parce qu'il y a quelques moments un petit peu légers. On est sur des comédiens d'un niveau... Enfin, juste pour reposer les choses, un des spectacles de Violaine a été nominé au Molière. Mmh. Ça pose aussi un petit peu quand même la qualité du travail. Moi, de ce que j'en ai vu, de ce que j'en ai lu, j'en avais la chair le poule rien qu'à la lecture. Rien qu'à la lecture, c'est quelque chose qui me mettait vraiment en émotion. Quand on aura mis la troisième dimension et la quatrième sur scène, c'est quelque chose qui aura une ampleur énorme. Je pense que c'est un spectacle qui... Alors, j'en sais rien, je ne fais pas partie de l'Académie des Molières, mais il y aurait sa place dans la liste des nominés. Ce spectacle sera chez nous le 2 juin, gratuitement. C'est vraiment une chance hein, d'avoir ça gratuitement, puisqu'après, il est prédit un avenir parisien et avignonnais, certainement très, très grand. Donc, prenez date, 2 juin, j'ai déjà vu Un mur tombé, dernier spectacle de Violaine Arsac. Et bien sûr aussi venir rencontrer cette autrice de génie. Voilà.
1: Donc faut vite s'inscrire.
3: Faut vite prendre ses places. C'est le même concept que si vous deviez payer. Alors vous pouvez pas le faire par internet parce que là internet on peut pas prendre de réservation sans paiement. Mais vous nous téléphonez, vous nous faites un petit mail ou vous venez nous voir. Enfin bref, c'est quand même assez simple, je pense, de nous trouver.
1: Oui.
3: Et puis de s'assurer d'avoir un siège ce soir-là. On est un mardi soir, le spectacle dure une heure, un quart, 1h20. Donc voilà, c'est 20h30. À 22h30, vous êtes chez vous, c'est pas quelque chose qui va nous emmener très tard dans la nuit, et vous pouvez aller travailler le lendemain matin sans être trop fatigué de votre nuit. Voilà.
1: En tout cas, merci pour ce beau spectacle, Lionel. On se tourne vers la MJC Centre Social parce qu'il y a un bel événement qui se prépare.
2: Un bel événement, donc quelques jours après, ce samedi 6 juin, la fête de la MJC Centre Social qui fêtera ses 30 ans. Donc ça sera l'occasion de venir rencontrer une partie de l'équipe, des anciens qui vont venir nous rendre visite.
1: Excuse-moi Sophie, c'est 30 ans sur la plage Jean-Philippe Rameau ou 30 ans dans Crépy ?
2: 30 ans sur la plage Jean-Philippe Rameau.
1: Parce que ça existait bien avant 30 ans.
2: Alors la MJC, elle existe depuis...
3: 67 ans, je crois.
2: C'est ça. On a fêté les 60 ans
1: il n'y a pas très longtemps.
2: Longtemps.
3: C'est ça, oui.
2: C'était la MJC, du coup, la MJC globale.
1: Global.
2: Là, on parle de le jour où la MJC a eu son agrément centre social. Le bâtiment, il a été créé en 93. Donc, en 95, entre 95 et 96, on a eu le premier agrément de la MJC centre social. Ce qui nous a permis de continuer ce qui se faisait, hein, ça a pas été, mais ça a été quand même l'ouverture un petit peu sur la plage Jean-Philippe Rameau d'un nouveau bâtiment et puis surtout d'activités et de...
1: Et surtout peut-être plus de place dans ce bâtiment.
2: Oui, c'est parce qu'on était à l'étroit. D'ailleurs, il y a une émission qui va passer très prochainement sur les ondes où Philippe Rudiot, Marie Zéhardi, Luc Lewandowski,
1: Dominique Vivant
2: et puis Maurice Marbouret sont venus sur le plateau d'RVM, dans les studios d'RVM, pardon, pour expliquer un petit peu d'où est née la MJC Centre Social.
3: Il y a un pan de l'histoire de notre maison avec ces gens-là.
2: C'est ça. Ils en parlent beaucoup mieux que moi, même si moi j'arrivais, j'étais toute jeune quand on a eu l'agrément. Et puis, du coup, on continue. L'idée, c'est ce jour-là, c'est de rencontrer plein de personnes qui ont œuvré justement pour que cette belle maison soit encore là aujourd'hui et qu'elle soit ce qu'elle est encore, oui, exactement. Et ça sera donc à 11h, de 11h à 19h, plein d'activités et puis une ouverture à 11h30 avec la chorale par enfant, animée par Nora Gomery et puis des parents et des enfants qui ont créé une chorale cette année. Donc ça sera une ouverture à 11h30. Et il y aura un petit pot après avec des discours, certainement, à partir de 11h30, midi. Et puis tout l'après-midi, des spectacles, des structures gonflables, du maquillage, des ateliers percussion. Et la compagnie Y a plus qu'à avec jonglerie, marionnettes, chansons, contes, jusqu'à 18h. Et à 18h, on ne pouvait pas ne pas faire appel à Luc à l'envers, avec le concert, le bal pour mômes, à partir de 18h jusqu'à 19h. Donc les animations sont entièrement gratuites. Et puis il y aura un livre d'or, il y aura des expos photos, il y aura le stand RVM qui sera là aussi pour éventuellement enregistrer quelques petites anecdotes.
1: Je pense qu'on mettra le studio à disposition, ouvert.
2: Oui, super.
1: Et on fera sans doute des directs de gens qui viendront témoigner de ce qui s'est passé pour eux quand ils étaient petits, peut-être,
2: ben oui,
1: à la MJC.
2: Ben oui, parce qu'il y a eu pas mal de passages. Et puis aujourd'hui, c'est les parents qu'on rencontre.
1: Qui amènent leurs enfants.
2: Voilà, c'est ça. Donc ils ont quand même plein d'anecdotes, j'imagine, et plein de beaux souvenirs. En tout cas, nous, on en a plein. Et on serait ravis de rencontrer toutes ces personnes-là ce jour-là. Voilà, donc le 6 juin, réservez bien vos dates, bloquez, passez, venez passer la journée ensemble. Ça sera possible, il y aura des tables à disposition, donc il y a quand même des commerçants aux alentours pour pouvoir se restaurer et venir y passer la journée.
1: Très bien, tous ces gens qu'on a nommés seront présents sans doute.
2: Certainement, même c'est sûr.
1: Voilà, il y aura tous les ateliers que vous faites tous les ans, notamment les gens qui apprennent le français.
2: Les
1: bénévoles.
2: Il y aura le tricodon qui sera présent. Il y aura plein de personnes qui ont œuvré tout au long de l'année et qui passeront dans cette journée. Après, on ne proposera pas le yoga ni le family training. Mais
1: ils seront là peut-être, eux.
2: Mais j'espère qu'ils seront là, oui.
1: Retenez bien cette date, c'est le 6 juin, sur la place Jean-Philippe Rameau. C'est l'AMJC Centre Social, fête ses 30 ans, de 11h à 18h. Voilà. Alors, écoute, Lionel, oui. Il me semble qu'au mois de juin, il y a les fêtes.
3: Oui,
1: les fêtes des ateliers.
3: On a effectivement la fête des ateliers. Nous, sur le mois de juin, ça marque aussi la fin de la saison. Et on a tout un tas d'ateliers qui se produisent sur scène en cette fin juin. Alors, il y a les ateliers théâtre adulte, il y a les ateliers théâtre ado, théâtre enfant, il y a les ateliers d'anglais, il y a les ateliers d'éveil à la danse, il y a les ateliers chant. Parfois, on a la couture aussi qui se produit sous forme de petits défilés de mode ou de choses comme ça. Enfin bref, on est en train de mettre tout ça en place. Je peux difficilement vous donner le détail des dates, des représentation. Je sais que la première sera le samedi 13 juin. On risque d'aller comme ça jusqu'au 27-28 juin, peut-être même le dimanche, parce qu'il y a beaucoup, beaucoup de monde qui veut passer sur scène. On essaye aussi de faire des spectacles qui ne soient pas trop, trop longs parce que sinon, on aurait un spectacle de 8 heures et ce serait un peu compliqué à gérer. Voilà, enfin bref, c'est l'occasion aussi de venir découvrir ce qu'on a fait toute l'année, l'occasion pour des parents, pour des amis, de découvrir aussi ce que les enfants ont travaillé, notamment dans les ateliers théâtre. Alors moi, je parle souvent de restitution de travail, notamment sur le théâtre. Ça me permet de rappeler aussi la mission première de ces ateliers. On n'a pas pour ambition de former des comédiens professionnels, c'est pas l'idée. On a une grande fierté, c'est parce qu'il y en a certains qui le deviennent. On a eu Samuel qui est venu en résidence là il y a quelques semaines, qui a commencé le théâtre à 6 ans chez nous, qui est maintenant un comédien professionnel. Et on a quelques exemples comme ça. Je pense à Léa, je pense à aussi Morgane. Enfin, on en a quelques-uns qui aujourd'hui sont des pros, mais qui sont passés dans des écoles plus grandes derrière. L'objectif vraiment, notamment sur les enfants et les ados, c'est tout ce qui va être estime de soi, confiance en soi, confiance à l'oral et tout ça. Donc ça permet aux parents de venir découvrir aussi tout ce qui a été travaillé, même si le spectacle final, il n'est pas spectaculaire au sens où on n'a pas, encore une fois, pour ambition d'en faire des comédiens pros. L'objectif, c'est de faire que vos enfants, déjà, s'amusent tout le long de l'année, mais qu'ils prennent confiance en eux, qu'ils prennent de la confiance à l'oral, de l'estime d'eux, le fait de travailler en équipe, d'aider les autres, enfin bref, toutes ces valeurs qu'on retrouve aussi dans plein d'autres disciplines, dans le sport et tout ça. Mais c'est ça l'objectif. Donc, et chez les adultes, et chez les enfants, chez les adultes, chez les ados, chez tout le monde. Donc voilà, prenez date sur ces fêtes des ateliers. J'en profite aussi pour faire le lien sur les ateliers de la saison prochaine. À l'heure où on se parle, on est en train d'y travailler fermement et de finaliser la saison prochaine. Sur tout le mois de juin, les adhérents qui sont déjà adhérents chez nous, qui font déjà un atelier, peuvent se réinscrire sur la saison prochaine. Si vous n'êtes pas déjà inscrit, vous pouvez nous appeler aussi pour vous inscrire sur une liste d'attente.
1: Ah,
3: donc
1: d'accord.
3: À partir du 1er juin, les inscriptions sont ouvertes. Inscription en priorité pour ceux qui sont déjà adhérents chez nous, et on ouvre aux listes d'attente pour ceux qui ne sont pas adhérents. Donc si vous voulez faire du théâtre, par exemple, l'année prochaine, ou de la poterie, ou peu importe, appelez-nous dès le 1er juin pour prendre date pour la saison prochaine. Voilà.
1: Ne pas louper cette fête de l'atelier, c'est toujours intéressant de voir comment ça se passe.
3: Oui, et puis si toutefois vous êtes aussi intéressé, par exemple, sur l'atelier théâtre pour les enfants, c'est tout à fait libre et gratuit de venir voir ce que les enfants ont fait cette année, même si votre enfant ne joue pas,
1: pour comprendre exactement
3: pour se rendre compte, pour rencontrer l'animateur d'atelier, pour rencontrer les autres enfants. Enfin, voilà, c'est tout ça est libre d'accès, gratuit, et on est une maison qui accueille tout le monde, donc venez.
1: Merci. Pour le mois de juin, c'est rempli.
2: Voilà, on propose pas grand-chose sur le mois de juin. On a quand même notre pique-nique et sac à dos sur le début juillet. Donc, vous pouvez venir vous inscrire pour le pique-nique et sac à dos que nous proposons avec le Centre social de Baie et de Nanteuil. C'est tous les ans, nous proposons un pique-nique. On part avec le sac à dos et on va découvrir soit les alentours de Baie, soit les alentours de Nanteuil. Et cette année, nous allons aller faire du canoë à Varinfroy.
1: Ah oui, d'accord.
2: Avec les familles.
3: Chouette.
2: Ouais, c'est très très chouette. On l'avait fait il y a quelques années et on avait des familles qui avaient tellement adoré que...
1: Sur un lac, sur un étang, sur...
2: C'est entre Baie et Mareuil-sur-Ourcq.
3: C'est sur l'Ourcq ?
2: Oui, tout à fait.
1: D'accord.
2: Et c'est canoë, donc ils ont des petits canoës de 2 à 3 personnes. Et puis sinon, ils ont des grands bateaux, j'ai plus le nom.
1: Des bateaux, bouées.
2: Non, pas du tout, non.
1: Ah bon,
3: un yacht,
2: non. Des vrais bateaux avec des barques,
1: des barques.
2: J'ai pas le nom là. C'est sympa, c'est très convivial, c'est le lieu est
1: magnifique.
2: Vraiment, on se croit en vacances, hein,
1: Oui.
2: Ça annonce les vacances. Mmh. C'est pour ça qu'on fait ça en pique-nique et sac à dos pour clôturer l'année. C'est sur inscription, il faut se dépêcher parce qu'il n'y aura pas beaucoup de place pour cette fois-ci parce qu'il n'y a pas beaucoup de canoës. Comme c'est en partenariat avec Baie et Nanteuil, bien sûr, j'y serai avec Sandy. pour les familles, donc inscription à la MJC Centre Social au 03 44 87 13 13. Le 4 juillet.
1: Alors voilà, il faut retenir cette date.
2: Et juste avant, Lionel parlait des inscriptions pour les ateliers l'année prochaine.
3: Oui.
2: Il est bien entendu conseillé également de passer à l'espace Rameau pour renouveler vos inscriptions pour la rentrée.
3: Ben
2: parce
3: oui.
2: que même si vous avez déjà un dossier chez nous, il faut tout refaire. C'est comme quand vous allez inscrire vos enfants à l'école. Malheureusement, oui. Il faut refaire toutes les fiches d'inscription.
3: Mmh.
2: Donc, c'est du temps que vous pouvez gagner à la rentrée, parce qu'à la rentrée, vous allez avoir beaucoup de choses à faire aussi. Et puis, nous, ça nous permet de savoir, d'anticiper un petit peu, de savoir combien d'enfants nous aurons à la rentrée. Donc, on vous encourage vivement à venir vous inscrire ou vous réinscrire dès le 10 juin. On sera prêt. Dès le 10 juin pour les dossiers d'inscription.
1: On peut venir sur place et puis s'inscrire.
2: C'est mieux de venir sur place ou en tout cas, vous pouvez télécharger le dossier d'inscription déjà sur le site de la MJC ou sur le portail de la MJC Centre Social. Même si vous n'êtes pas encore inscrit ou adhérent à la MJC, vous avez quand même accès au dossier à télécharger.
1: Mm-hmm.
2: Et puis, par contre, il faut venir se déplacer pour nous remettre
1: pour
2: tout.
1: Le remettre.
2: Et puis, peut-être pour visiter les locaux, si c'est une première inscription. C'est
1: bien
2: vrai
1: sûr.
2: Que les familles, ça les rassure de savoir où ils vont déposer leurs enfants l'année prochaine.
1: C'est tout en haut. Hein.
2: C'est tout, tout en haut, deuxième étage. Voilà.
3: Et puis de rencontrer les animateurs, c'est tellement important aussi de remettre la rencontre humaine au milieu de tout ça. C'est pour ça aussi qu'on est là. C'est primordial, il ne faut jamais l'oublier ça.
1: Et vous êtes combien au centre social?
2: En animateur?
1: Oui.
2: On est une douzaine.
1: Ah ouais,
2: oui,
1: très bien.
2: Entre toutes les écoles, entre Peggy... Plus les ados, les ados d'ailleurs, pour cet été, ils proposent des animations sur Saint-Laurent et sur le 11, donc n'hésitez pas. Et, sur l'été, il y a les gosses de Crépy qui existent pour les enfants d'âge primaire. Le centre social ferme ses portes pour les accueils de loisirs pour les primaires parce que les gosses de Crépy prennent le relais. Depuis des années.
1: Et vous fermez quand alors? C'est quand?
2: On ferme le 3 juillet au soir à la suite
1: après
2: de l'école.
1: Pique-nique.
2: Après l'école. Ouais. Par contre, le centre social reste ouvert pour le secrétariat, quand même une bonne partie du mois de juillet. Et les ados sont accueillis du coup sur Saint-Laurent ou sur le 11 à partir de la 6e pour plein d'animations, donc des sorties. En général, c'est un pack semaine, c'est-à-dire qu'ils s'inscrivent à la semaine.
1: Il y a un thème peut-être dans la semaine.
2: Il y a une thématique et puis il y a quand même des grandes sorties. Mais l'idée, c'est de ne pas juste s'inscrire à la grande sortie du vendredi ou du jeudi. L'idée, c'est de participer. Si on fait la sortie du jeudi à Astérix, ou on part faire du canoë, ou on part faire un bowling, l'idée, c'est de participer aussi le lundi au grand jeu qui sera organisé, ou à l'atelier cuisine, ou au tournoi de foot, voilà.
1: Voilà, donc pour ces adolescents, faut qu'ils s'inscrivent aussi pour ce genre
2: d'animation. Il faut qu'ils se déplacent effectivement pour s'inscrire. Ils ont une formule semaine. Il y aura pas mal de rencontres avec le hand aussi. On a rencontré les responsables du hand de Crépy, avec lesquels on va pas mal faire de partenariats l'année prochaine. Voilà, donc il y aura quand même un beau programme pour les ados et il y a les colos.
3: Et à préciser aussi pour les ados que ce n'est pas forcément que les ados de Crépy.
2: Tout à fait, c'est ouvert à tout le monde.
3: C'est ouvert à tous les ados.
2: Sur le temps du midi, voilà, il n'y a pas de restauration, mais les ados peuvent venir avec leur repas et il y a un animateur qui reste sur le temps du midi pour manger et pas laisser les jeunes tout seuls. Et puis, il y a un séjour à Morillon pour les 8-14 ans, mais qui est à ce jour complet, donc je ne vous en parle pas trop, mais tous les ans, ils partent à Morillon et les inscriptions ont lieu dès janvier. Bah oui, et ça se remplit très très vite. Donc il y a 24 jeunes qui partent à Morillon cet été aussi, sur le mois de juillet.
1: Merci pour tous ces jeunes qui ont plein d'activités à faire pendant ces vacances.
2: C'est ça.
1: Alors notre fidèle Lionel Vonck, il a une nouvelle à vous annoncer, chers auditeurs, auditrices, donc je vais lui laisser la parole.
3: En fait, on s'est aperçu que ça allait être ma dernière émission,
1: voilà.
3: puisque je vais quitter mes fonctions, moi, cet été, pour un projet familial mûrement réfléchi. On quitte la région et on met le cap à l'ouest pour partir en Bretagne. Donc,
1: quelle horreur.
3: N'est-ce pas? Donc, je remercie encore vivement RVM de tout son soutien et de toutes ces années de collaboration. 96 émissions ensemble,
1: sans compter peut-être les interventions quand on est allé voir
3: peut-être,
1: un concert.
3: Moi, ça fait 19 ans que je suis en poste à la MJC. J'ai fait des petits calculs, c'est à peu près 650 représentations et c'est pas loin de 80 000 spectateurs. Donc c'est un Stade de France en fait.
1: C'est célèbre.
3: C'est l'équivalent d'un Stade de France qu'on aura accueilli pendant toutes ces années. Moi, je suis très fier d'avoir participé à l'histoire de cette maison. On parlait de Philippe Rudiot, de Maryse Lerdy. C'est des gens qui ont participé à... ils ont fait beaucoup plus d'années que moi, mais moi j'aurais fait une petite partie de l'histoire de cette maison, j'en suis très fier. Ma famille a toujours été quand même ma priorité par rapport à mon travail, je pense que c'est aussi important. L'aventure familiale nous amène à Concarneau, je suis ma femme qui est mutée là-bas, j'en suis ravi. Puis une nouvelle aventure va s'ouvrir pour nous, donc c'est très chouette. Puis j'ai été ravi de faire toutes ces années à la MJC, ravi de faire toutes ces années ici aussi dans les studios d'RVM. On a vécu les anciens studios, on a vécu les travaux, on a vécu... Enfin bref, c'était parfois un peu épique.
1: Tu nous as suivis.
3: Parfois un peu épique, mais en tout cas toujours très chouette. Et puis avec des êtres humains super, c'est surtout ça que je retiendrai, moi, c'est tous les êtres humains que j'ai...
1: Est-ce que t'as des petites anecdotes
3: Ouais, j'en ai beaucoup.
1: Oui, il va falloir refaire une émission.
3: J'en ai pas mal. Je te dis, sur 650 représentations, forcément eu des trucs assez improbables, la période Covid aussi a été une période difficile avec des moments de spectacle où on arrivait le matin, on n'avait plus le droit de jouer, à 10h on avait le droit de jouer, à 11h on n'avait plus le droit, à 14h j'ouvrais plus mes mails dans le doute de savoir si on avait plus le droit ou plus, enfin voilà, il y a eu des moments assez, bon on en rigole aujourd'hui, c'était pas drôle vraiment sur le moment, des artistes aussi qui arrivent en retard, ça arrive, moi je me rappelle que le public qui était installé dans la salle, que les artistes n'étaient pas encore arrivés. Des anecdotes assez... entre les poules sur scène, les poneys... Les poneys étaient plus difficiles à gérer que les poules.
1: Oui.
3: C'était plus compliqué. Je me rappelle un spectacle, c'était il y a longtemps, qui s'appelait Grain de riz. Où ils balançaient 20 kilos de riz cru. J'en ai retrouvé 3 ans après, j'en retrouvais encore dans les rideaux. Et puis les têtes d'affiche, on a quand même eu des gens comme Fred Testo, Michael Jones, Cynthia Emilia il y a peu de temps, Samia Orozman, des grands noms du théâtre et du spectacle qui sont passés chez nous, Eric Logérias, Simon Fache, il y en a eu quand même beaucoup. Et puis tout le public, quoi. Tout le public, notamment les maternelles. Moi, mes spectacles préférés, c'était les spectacles pour les maternelles. Quand on voit des loulous de 2 ans et demi, 3 ans, venir au spectacle, venir sans trop comprendre ce qu'ils viennent faire. Et quand on les regarde pendant le spectacle, on lit dans leurs yeux les émotions qui rentrent. Et ça, c'est voilà, c'est aussi des moments de vie très chouettes. Je me rappelle de certains moments où on faisait les journées sur l'estime de soi. Mm-hmm. Tu te rappelles, Sophie, de ça? Oui. Il y a eu c'était une dizaine d'années. Et je me rappelle de collégiens ou de lycéens qui étaient de deux lycées qui se croisaient pas, je crois que c'était Baie et Nanteuil. Bref, c'est des lycéens qui se connaissent pas. Et ils étaient arrivés au centre culturel et il y a un piano dans le hall, il y a le piano à queue et il y a une jeune lycéenne qui s'est mise au piano. Et tous les lycéens se sont mis à chanter tous ensemble, alors qu'ils se connaissaient
4: c'est
3: pas.
4: C'est magique, ouais.
3: Et voilà, et on s'est retrouvés, là, on était avec 3-4 adultes qui les accompagnaient à juste se taire et à profiter de la magie de l'instant et de se dire, ok, voilà une des raisons pour lesquelles on se lève le matin et on fait ce travail. C'est juste magique, quoi. La force de la culture, c'est ça. La musique, la culture, le théâtre, peu importe l'art, peu importe ce qu'on vit. Les télétons, tu as participé aussi quand à 4h du matin, on est en train de travailler une chorégraphie parce qu'on a décidé de bosser toute la nuit et de présenter quelque chose le lendemain. Enfin bref, des moments, j'en emporterai plein. La plus grande fierté, c'est que je pense que pendant ces presque 20 ans, je veux pas dire « je » parce que j'ai rien fait tout seul, ça a été vraiment avec une équipe, on a créé des ponts entre les gens, et Dieu sait qu'on en a besoin et qu'on en aura de plus en plus besoin, et que si des êtres humains sur cette planète se tapent dessus ou se battent, c'est parce qu'il n'y a pas assez de ponts. Je sais que Crépy, il y en a un au milieu de Crépy qui est en train d'être fait là, et
4: c'est
3: toute une symbolique. Il faut créer des ponts, il faut arrêter de fabriquer des murs, il faut juste créer des ponts. On a, c'est aussi une de ce que dit le spectacle de Violaine au mois de juin. Créons des ponts, on arrêtera de se taper dessus et peut-être que ça ira mieux. Voilà.
1: Bon, en tout cas, merci Lionel pour toutes ces émissions avec Sophie et Sandy. Nous, on se retrouve le mois prochain avec Sophie, avec peut-être une autre personne, on verra bien.
3: C'est en cours d'instruction et voilà. Il y aura forcément quelqu'un de très bien pour assurer la suite des événements.
1: Eh bien, on te souhaite plein de bonnes choses pour l'avenir.
3: Mais je continuerai à vous écouter.
1: Parce que
3: les ondes RVM iront jusqu'au bout de la pointe du Raz. Donc je serai là pour vous écouter.
1: Eh bien, au revoir, puis à bientôt.
3: À bientôt.
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8: Je suis aujourd'hui au cloître Sainte-Corneille à Compiègne pour le premier salon du polar, organisé par Bernard Marc. Et je suis avec une des autrices de ce salon, Maryse Rivière, qui nous parle de son travail. Maryse, vous écrivez des polars depuis combien de temps ?
9: Je ne suis peut-être pas tout à fait la bonne cliente parce que je suis auteure éclectique. J'écris aussi bien des biographies sur l'art, des monographies, des romans historiques, que des polars et des pièces de théâtre.
8: Ah oui, mais c'est énorme même en fait. Comment ça se fait que vous êtes sur autant de diversité d'écriture ?
9: Parce que ce qui me plaît, c'est écrire. C'est pas d'avoir une veine d'écriture dans un domaine particulier, parce que je finirais par m'ennuyer en fait. Et j'ai décidé d'écouter toujours ce que mon instinct me dictait. Donc si j'ai envie d'écrire une pièce de théâtre sur un sujet qui m'intéresse, j'ai écrit une pièce de théâtre. Voilà, ça, c'est prioritaire.
8: C'est vrai que vous vous renseignez en fait sur le domaine qui vous intéresse et ensuite vous écrivez un livre dans l'art, j'imagine que voilà, vous vous renseignez sur...
9: C'est des domaines que j'explore depuis longtemps en fait. Mm-hmm. Donc un jour vient une idée et puis je creuse et c'est ça que j'ai envie de faire. Et je laisse tomber à ce moment-là le roman policier ou le roman historique. Il faut vraiment que ce soit le désir qui me dicte ce que je fais. Sinon je ne fais pas.
4: Ça fonctionne toujours.
9: Toujours, génial, jusqu'à présent.
8: Bon, il paraît que je suis trop enthousiaste à la radio, donc je vais pas dire c'est génial. Je trouve ça pourtant génial. Et là, vous avez quoi comme livre sur les genoux ? Racontez-nous.
9: Alors, j'ai sur les genoux Tromper la mort. C'est le livre qui m'a permis d'obtenir le prix du Quai des Orfèvres en 2015. Et c'est là que j'ai eu un petit peu de notoriété. En fait, ça a changé effectivement les choses.
4: Comment ça s'est fait que vous avez eu ce prix ?
9: Oui, surtout que je ne suis pas flic et que c'est très, très souvent des flics qui ont le prix du Quai.
4: Ah, intéressant ça.
9: Ouais. Par contre, je menais une enquête.
8: C'est les mieux placés en fait.
9: C'est les mieux placés. Ouais. Je voulais écrire un roman policier et puis je me suis prise au jeu. Et pour avoir un maximum d'informations, j'ai commencé à gratter aux portes pour avoir des rendez-vous avec les flics parce que ce qui m'intéressait, c'était et leur psychologie et leur technique aussi. Et j'ai trouvé un monde vraiment que je ne soupçonnais pas du tout, des gens extrêmement intéressants. Au 36 Quai des Orfèvres, avec une forme de sensibilité, une forme de profondeur vraiment étonnante, parce que comme beaucoup de nos compatriotes, je caricaturais un petit peu, quoi. Et j'ai trouvé des compagnons d'écriture, littéralement, parce qu'ils m'ont vraiment épaulé, ils m'ont vraiment donné des pistes intéressantes.
8: Et c'est un monde qui s'est ouvert à vous facilement, parce que...
9: Pas si facilement que ça.
8: Oui, j'imagine qu'en fait, aller frapper à cette porte,
9: c'est pas facile.
8: Pour avoir des réponses,
9: hein. Un jour, j'ai appelé le 36 Quai des Orfèvres et j'ai dit voilà, je suis auteur, mais j'étais un tout petit auteur et j'aimerais écrire un roman qui se passe comme ça, donc j'ai besoin de renseignements par des policiers. Et le flic.
8: Vous aviez déjà votre trame en fait.
9: Oui, j'avais ma trame. Le flic qui m'a répondu au téléphone, il a éclaté de rire. Il m'a dit mais jamais, jamais, jamais. Et il m'a dit écoutez, je peux vous donner un petit conseil, passez par la petite porte. Alors, qu'est-ce que vous voulez dire exactement ? Réfléchissez, vous allez trouver. Effectivement, après mûre réflexion, j'ai compris qu'il fallait que je démarre vraiment plus bas des grades et que je gratte. Et j'ai rencontré un policier dans une petite ville qui a parlé à sa commissaire de mon cas et elle m'a ouvert sa porte. Elle a pris un paperboard toute une matinée, on a travaillé, elle m'a expliqué comment fonctionnait la police, du ministère jusqu'au plus bas de l'échelle, comment ça fonctionnait, les rouages, enfin parce que je voulais comprendre comment ça fonctionnait. Je ne peux pas me mettre à la place quand on écrit, on ne peut pas comprendre quelque chose si on n'a pas tout exploré. Même des choses qui ne paraîtront jamais dans ce que vous écrivez, c'est important pour vous de l'intégrer parce que ça fait comme des couches géologiques de connaissances et c'est ça en fait qui fait que l'imagination, elle s'approprie tout ça et puis elle crée un univers. Donc elle a eu la patience et on a sympathisé. Oui, elle a été formidable. Et comme elle connaissait des commissaires de sa promotion qui était d'accord pour aussi me renseigner. Bah, de fil en aiguille, je suis montée au 36 quai des Orfèvres. Et je m'en rappellerai toujours la première fois que j'ai marché. J'ai monté toutes les marches, c'était très impressionnant. Et j'avais un peu le vertige, même parce que je me disais, waouh, ça a été tellement difficile.
3: Par le lieu lui-même.
9: Oh, déjà, c'était tellement difficile d'accès que j'en revenais pas, quoi. Quand je me revois grimper les marches une à une, parce que c'est légendaire, hein, les marches du quai, que c'était formidable.
8: Et... Ça a mis longtemps, en fait, à partir
9: du moment. Ah oui, quand même.
8: Oui, c'est
9: plusieurs mois, hein, je dirais.
8: Et après, donc, vous avez écrit.
9: Voilà, bah, j'ai continué mon histoire sans savoir. Hein, sans savoir.
8: Et vous êtes servie de tout ce que vous avez.
9: Oui, oui. Bah, j'avais mon histoire dans la tête. Hein.
8: Mais plus toutes les informations que vous aviez récoltées.
9: J'ai bénéficié de toutes ces informations pour qu'elles soient bien
8: très
9: calées.
8: Précises aussi.
9: Bien calées. Ouais. Mon histoire se passe en Irlande. Hein. Il se trouve que l'éditeur que j'avais à l'époque, qui s'appelait Calman Levy, éditait déjà une autrice irlandaise qui situait un polar en Irlande. Donc on m'a répondu, écoutez, vous êtes moins légitime que cette autrice irlandaise quand même pour écrire un polar en Irlande. Je dis bon, ben, d'accord, donc ils ont refusé mon manuscrit, j'étais un peu contrariée et je l'ai envoyé auprès du quai. J'ai suivi sur internet le plan, qu'est-ce qu'il fallait faire, l'envoyer, comment, où.
8: Et vous avez eu le prix.
9: Et puis j'ai eu le prix, voilà. Comme
8: vous
9: ça.
8: Êtes, vous êtes très très intuitif quand même, je trouve. Et pourquoi l'Irlande?
9: Parce que le premier volet, parce qu'en fait c'est deux volets ce livre, le premier volet se passait à Paris. Mon meurtrier ne disparaissait pas, ni à la fin il mourait, ni il était jugé, ni il allait en prison. Et ça les lecteurs ils supportent pas, paraît-il, je l'ai appris après, que dans un polar ça fonctionne comme ça. Il faut un arc narratif, ce qu'on appelle, mais il faut qu'à la fin ce soit soldé par l'assassin, il est puni quoi. L'assassin, d'une manière ou d'une autre, il peut pas récidiver.
8: Très politiquement correct.
9: Oui, extrêmement politiquement correct. Et le monde assassin, moi, il ressurgissait de sous terre, d'ailleurs, des souterrains de Paris, et il réapparaissait. Je finissais mon livre comme ça.
8: Donc c'est original, en fait. C'est
9: donc
8: ça, pour...
9: ça n'allait pas du tout avec la psychologie du lecteur.
8: Ouais.
9: Et on m'a dit, non, là, il faut que tu crées une suite absolument et que tu en finisses avec cet assassin, c'est pas possible.
8: Il faut virer l'assassin, c'est obligatoire.
9: Et je me disais, oh là là, mais je vais écrire le même livre, je vais m'ennuyer, quoi, c'est pas possible. Il faut que moi, je m'amuse en écrivant aussi. Alors, je cherchais un lieu où constituer une suite de l'histoire. Et j'avais de la famille en Irlande, pourquoi pas en Irlande? Ils pourraient très bien fuir jusqu'en Irlande et je créerais un univers en Irlande. Et c'était ça qui était excitant.
8: Vous êtes allé en Irlande?
9: J'y vais assez souvent parce que j'ai de la famille là-bas. Donc j'ai créé ma suite en Irlande.
8: Et vous avez écrit en Irlande, en fait, directement sur place.
9: Oui, là-bas, et puis en France aussi. Mm-hmm. Et je pensais vraiment pas avoir le prix, parce que d'habitude, ça se passe plutôt à Paris. Et d'ailleurs, il y a un des policiers qui faisait partie du jury qui est venu me voir, qui me dit, bon, j'ai voté pour toi, mais franchement, ça manquait un peu d'odeur de kérosène, hein, ton histoire.
8: Est-ce qu'on apprend à écrire un polar?
9: Non,
8: pas
9: ça ne
8: s'apprend
9: pas.
8: Comment ça vient? En fait, c'est en lisant d'autres polars.
9: Il faut lire beaucoup, quoi qu'on écrive.
8: Par une structure peut-être
9: aussi.
8: Oui,
9: il y a une architecture quand même.
8: Il y a une architecture.
9: De toute façon, le fonctionnement est toujours le même. Que vous écriviez un polar ou un roman d'amour ou un roman historique, il faut suivre un arc narratif. Une pièce de théâtre, c'est pareil. Il faut une exposition, ensuite il y a une espèce de tension qui monte et une résolution. C'est ce qu'on appelle l'arc narratif. Et ça... même en poésie. C'est toujours pareil, c'est le moyen d'expression. Parce que sinon, celui qui reçoit ce que vous voulez transmettre, il ne va pas vous suivre, hein, s'il n'y a pas d'arc narratif. Ou alors, il faut être génial, peut-être, hein, mais bon, je ne suis pas. Et donc, j'ai suivi, j'ai beaucoup lu des romans policiers, des romans historiques. Je lis de tout, énormément, depuis toute petite. Donc, j'ai compris très tôt quand même la technique. Il y a une technique, donc je l'ai comprise et je l'ai adaptée à mon histoire. J'ai suivi un petit peu, mais je travaille surtout sur l'instinct. C'est là, c'est dans le ventre que ça me parle. Je sais quand c'est juste, je sais quand j'ai fait quelque chose qui était inachevé, qui n'est pas suffisamment fort, qui n'est pas intéressant, qui ne capte pas. Je le sais, je le sens. Donc après, j'écoute mon instinct. Et puis tant que je ne sens pas que c'est comme ça doit être, je travaille. Il faut beaucoup travailler. Hein. L'écriture, c'est beaucoup de travail.
8: Le prix Quai des Orfèvres, donc c'est un des prix, j'imagine, qui est attribué à un polar. Je suppose qu'il y en a plusieurs.
9: Oui, bien sûr, il y a énormément de prix de polar. Hein. Ouais. Moi, j'ai eu que celui-là. Non, c'est pas vrai. J'en ai d'autres. J'ai eu le prix du Goéland masqué aussi en 2009 pour un autre roman en Bretagne. Et c'est un prix qui est très respecté dans le milieu du polar. Mais je ne suis pas un auteur de polar. Quoi. Donc, je me sens un peu le cul entre deux chaises.
3: Oui, c'est comme ça. Hein.
9: Mais c'est comme ça.
8: Est-ce que vous avez des échanges avec vos lecteurs suite à l'écriture d'un polar?
9: Oui, si. Les questions sont toujours un peu les mêmes. Pourquoi? Comment? Et qu'est-ce qui vous fait vibrer? Est-ce que vous avez lu beaucoup de polar? Pourquoi le polar?
8: Les miennes, quoi, en fait.
9: Par exemple. Mais elles sont normales. Elles sont
3: curiosité.
9: C'est normal. Si vous êtes un auteur de polar, vous n'allez pas me poser les mêmes questions.
3: Non, c'est sûr.
9: Si vous n'êtes pas auteur de polar, automatiquement, vous allez. Quand on parle d'un métier qu'on ne connaît pas, on pose toujours les mêmes questions. Where is my mind?
8: Et donc les autres domaines, vous parliez d'écriture de livres d'art, hein. Qu'est-ce qu'il y a d'autre aussi, de pièces de théâtre?
9: Roman historique avec Bernard qui a créé le salon ici, Bernard Mort. On a écrit un livre tous les deux, un roman historique qui se passe à la fin du 19e, début 20e. Et là c'était très très dur. C'est le livre le plus dur que j'ai écrit, mais celui que j'ai le plus passionnément aimé à écrire avec Bernard, c'était vraiment génial.
8: Vous vous connaissez un peu tous entre auteurs ou pas?
9: Il faut dire qu'en général, les écrivains de salons de polar, ils se connaissent. Ils vont toujours au même salon, ils se retrouvent.
3: Vous allez les connaître de plus en plus.
9: Je ne fréquente pas trop les salons. Je ne suis pas fan. Et puis, c'est des déplacements, c'est tout ça. Je ne suis pas toujours disponible. Par contre, j'aime rencontrer les gens, j'aime rencontrer le public. Mais au théâtre aussi, j'adore. Ce que je préfère, c'est rencontrer le public.
8: Vous écrivez des pièces et donc elles sont jouées?
9: Elles sont jouées à Paris, des petits théâtres. On n'est pas au Châtelet, mais dans des bons théâtres quand même, qui sont respectés sur le plan qualité professionnelle.
8: Merci, je suis ravie de vous avoir rencontré.
9: Moi aussi, merci beaucoup.
8: Je parle avec une lectrice, tiens, ça tombe bien. Ça fait longtemps que vous lisez des polars, hein?
5: Oui, depuis très longtemps, oui.
8: Qu'est-ce qui vous intéresse là-dedans?
5: C'est l'énigme, le parcours psychologique des criminels, ou alors de l'inspecteur ou de l'inspectrice. Enfin, c'est intéressant de chercher, de voir.
8: Vous essayez de deviner vous-même en amont, en fait, de l'histoire qui va vous être racontée?
5: Un petit peu. J'essaye de me dire, mais j'y arrive pas toujours.
8: Mais vous y arrivez de temps en temps.
5: De temps en temps, mais c'est rare quand même.
8: Et est-ce que vous lisez d'autres livres que des polars?
5: Oui, je lis beaucoup de romans historiques ou des romans un peu de détente.
8: Vous avez des auteurs préférés, j'imagine? Que oui.
5: J'ai dans les auteurs contemporains, j'aime bien Amélie Nothomb.
8: C'est pas tellement du polar, mais pour
5: non,
8: le polar.
5: Non, mais c'est un petit peu. Ah. Voilà. Dans les auteurs actuels, puisque je lis Dicker, je crois, j'ai dû lire. Je dis, regarde pas toujours les noms des auteurs, je dois dire.
8: Vous choisissez en fonction de la quatrième de couverture?
5: J'ai déjeuné avec ces gens-là. Et du coup, ils m'ont donné envie d'acheter leurs livres. Il y avait une possibilité de déjeuner dans des petits restaurants du coin avec des auteurs.
8: C'est une bonne idée, ça.
5: Oui, c'est une très bonne idée.
8: C'est une bonne idée pour les rencontrer et en effet pour acheter leurs livres.
5: Et voilà.
8: C'est même le meilleur moyen.
5: Voilà. Et du coup, j'ai acheté. Voilà.
8: Bonne lecture à vous. Hein.
5: Merci.

0: C'était alors pour RVM, j'étais avec Maryse Rivière, une des autrices qui avait son stand au Salon du Polar, le premier Salon du Polar organisé au cloître Sainte-Corneille à Compiègne. À bientôt sur RVM, la radio qui vous écoute.
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1: Cette semaine, dans Des livres à volonté, retour sur un ouvrage présenté précédemment. Ceci est une rediffusion.
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1: Je vous propose cette semaine, dans votre nouveau rendez-vous des livres à volonté, de partir en Italie, découvrir un très beau roman. C'est avec Laurette. Bonjour Laurette.
4: Bonjour Thomas.
1: On est à la librairie du Valois, librairie qui est rue Thiers à Crépy-en-Valois. Laurette, justement, quel livre vous avez choisi ?
4: Eh bien, j'ai choisi de vous parler d'Une pension en Italie de Philippe Besson, publié aux éditions Julliard.
1: Alors, le résumé de ce livre, donc on part en Italie, on l'imagine.
4: Oui, tout à fait, on part en Toscane dans les années 60. En fait, on va suivre la vie du grand-père de Philippe Besson. Durant un été, il y a un secret qui va briser sa famille à jamais et ce sera passé.

0: silence pendant de longues années. Donc lui, il va essayer de comprendre. Donc on va vraiment être entre le roman et l'enquête.
1: On est donc entre le roman et l'enquête, sur fond de liens familiaux, de secrets de famille et de généalogie. C'est vrai que ça peut être sympa, avec comme perspective la Dolce Vita, pile dans les années 60.
0: Moi, j'ai beaucoup aimé ce roman. C'était vraiment très sensible, très intime et très personnel comme histoire. Et ça m'a beaucoup touchée et ça m'a emportée ailleurs, en Italie. Donc, ça fait du bien.
1: Donc, le petit-fils découvre qu'avec son grand-père, ils ont des points communs.
0: Tout à fait. Ils se ressemblent plus qu'ils ne le pensent. Et ça va un petit peu tout chambouler dans sa vie. Et je vous en dis pas plus, mais c'est vraiment à découvrir.
1: Le suspense restera total. Je vais vous donner un petit indice avec cet air de musique. Très belle chanson de l'artiste italien Mahmoud, coécrit avec Blanco. Leur chanson Brividi a fait un carton il y a quelques années. Ça raconte la peur de se sentir mal à l'aise face à l'amour, l'incapacité de communiquer ses sentiments, mais aussi le désir d'aimer en toute liberté, l'amour célébré dans toutes ses nuances. Donc, Brividi tout de suite et on se retrouve d'ici quelques instants.

0: Brividi de Mahmoud et Blanco, Brividi qui fait référence au frisson, à avoir peur en italien. Laurette, un petit extrait d'une pension en Italie pour rentrer encore plus dans ce roman.
1: Imaginez le jeune Paul, il a 17 ans désormais, presque 18. Il porte un pantalon en flanelle gris, une chemise rayée à col rond, un pardessus en étoffe anglaise, aux épaules larges, acheté à la Riviera, le grand magasin de l'avenue de la Victoire. Les épaules larges dissimulent un peu la maigreur. Ce sont ses parents qui lui ont offert cet ensemble parce qu'il vient de décrocher le baccalauréat et qu'ils entendent manifester leur fierté. Il racontera l'anecdote à ses filles des années plus tard, afin de les encourager à poursuivre des études, elles auront oublié. Il est le premier dans la famille à obtenir ce diplôme, à être allé aussi loin. Les sœurs n'y ont pas eu le droit ou n'en ont pas eu envie. On leur a probablement laissé entendre que ce n'était pas leur vocation, que pour elles, ce serait le mariage, la maternité.
2: C'est une plongée un peu saisissante. C'est vrai, dans les années 60, on retrouve clairement l'ambiance qu'on n'a pas vécue tous les deux, mais peut-être que nos parents, grands-parents ont vécu.
1: Oui, tout à fait, ça pourrait faire écho à leur vécu, ou même peut-être à leurs parents aussi.
2: Et puis on retrouve aussi une certaine classe avec ces idées d'ensemble, etc. C'est plus forcément des façons qu'on a de s'habiller aujourd'hui. Laurette, une petite citation peut-être de ce livre, on le rappelle, Une pension en Italie de Philippe Besson.
1: Si j'ai un conseil à te donner, en ce jour particulier où la vie s'ouvre devant toi, où l'avenir t'appartient, c'est « sois toi-même, ne triche pas, ne t'oblige pas à faire ce qu'on attend de toi pour plaire aux autres. Emprunte ton propre chemin, va au bout de tes envies, sinon c'est elles qui viendront à bout de toi. »
0: Belle citation avec un message très profond, j'aime beaucoup. C'est un très beau livre qu'on vous conseille, qui est disponible à la librairie du Valois. Un livre avec pas mal de rebondissements, on pense que vous allez être surpris en lisant. Donc franchement, n'hésitez pas. Merci beaucoup Laurette.
1: Merci beaucoup.
0: On se retrouve la semaine prochaine dans votre chronique littéraire pour une nouvelle découverte justement.
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0: Ce samedi, le 30 mai de 10h à 19h, ainsi que dimanche, 31 mai de 10h à 18h, le Salon des Antiquaires revient dans le cadre historique de l'abbaye Saint-Arnoux à Crépy en Valois. Un rendez-vous convivial pour les amateurs de brocante et de patrimoine. Un rendez-vous qui sent bon, les belles histoires et les bonnes affaires. Le prix de l'entrée est fixé à 4 euros. Bonne visite à tous. À partir de ce vendredi jusqu'au dimanche 31 mai, de 10h à 18h30, le Festival des Mets et des Mots, qui célèbre les liens entre les cultures et les gastronomies francophones, vous donne rendez-vous pour sa 3e édition. C'est à la Cité internationale de la langue française, au château de Villers-Cotterêts, au programme des démonstrations culinaires, des rencontres littéraires, mais aussi des spectacles, des performances culinaires, une scène ouverte, un grand marché des producteurs, le salon du livre gourmand, sans oublier de nombreux ateliers et dégustations, un programme aux petits oignons. Tous les événements du festival sont en accès libre et gratuit. Plus d'infos sur le www.cité-langue-française.fr. Le festival des mets et des mots, c'est à partir de vendredi et jusqu'à dimanche. 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
3: Yo les auditeurs, vous êtes bien sur RVM 93.7, la radio qui vous écoute. Ici Timo au micro, votre animateur du jour. Et je suis super content de vous retrouver pour une nouvelle émission pleine d'énergie et de découvertes avec Luca.
13: Bonjour.
3: Krish.
16: Bonjour.
3: Antonio.
10: Bonjour.
3: Aujourd'hui, émission spéciale dans les coulisses des métiers. On va partir à la rencontre d'une professionnelle qui va nous parler de son parcours, de son travail,

0: au quotidien, des difficultés, mais aussi des choses qu'il aime dans son métier. Allez, installez-vous confortablement, montez le son et c'est parti pour l'interview. Bonjour, nous accueillons Julie Kentz.
1: Bonjour.
0: À quoi consiste votre métier ?
1: Je suis chargée de médiation pour les publics éloignés à la Cité internationale de la langue française.
2: Depuis combien de temps exercez-vous ?
1: J'exerce ce métier à la Cité depuis bientôt 3 ans.
0: Qu'est-ce que ça veut dire chargée de médiation ?
1: La médiation, on ne va pas parler du mot chargée parce que c'est un titre, comme quelqu'un pourrait être assistant, responsable ou directeur par exemple. La médiation, qu'est-ce que c'est ? C'est créer du lien entre, alors si on est médiateur dans une ville, ça va être entre la ville et les jeunes ou les personnes retraitées, etc. Dans une entreprise, médiation, ça peut être aussi une sorte d'intermédiaire entre la direction et les salariés. Mais dans la culture, dans le secteur culturel, chargé de médiation, c'est créer du lien avec un public. C'est-à-dire que j'ai un outil à disposition. L'outil, c'est la Cité internationale de la langue française, que vous connaissez. Vous êtes déjà venu à la Cité ?
2: Oui.
0: Non, pas encore.
1: Pas encore. Donc la Cité, pour tout vous dire, c'est un lieu qui a été restauré, c'est le château de François Ier. Ce château, on a créé à l'intérieur la Cité internationale de la langue française. C'est-à-dire qu'on a fait un parcours de visite dédié à la langue française et aux cultures francophones. Donc on se balade sur à peu près 1200 m². Imaginez que c'est tout le premier étage en fait du château. Et on se balade au travers de la langue française et des cultures francophones. Et bien mon outil, c'est ça. C'est-à-dire que je crée du lien entre un public, ça peut être vous, ça peut être les personnes retraitées, ça peut être les personnes malades, ça peut être les prisonniers, et ce parcours de visite et ce château. Et je sers d'intermédiaire, je sers de trait d'union, si vous voulez, entre la Cité internationale et le public. Est-ce que ça, c'est clair pour vous ?
3: Oui.
1: Je vais un peu plus loin. Dans ce métier-là, j'ai un outil à disposition, on a le parcours permanent, donc c'est une exposition qu'on visite qui s'appelle « L'aventure du français ». Mais si on y va tout seul, on peut très bien y aller tout seul. Le public, ce qu'on appelle le public individuel, c'est-à-dire un adulte, une famille, des retraités, enfin, qui vous voulez, peut très bien venir, se balader dans le parcours permanent, regarder, jouer, tester les dispositifs, etc. Il n'a pas besoin de médiation, entre guillemets. Mais un public tel qu'un public scolaire, un public, je sais pas moi, d'enfants ayant des difficultés. J'ai collaboré par exemple avec un hôpital où les enfants étaient dyslexiques, avaient des troubles 10, ou avec un centre pénitentiaire par exemple. Et ben ces personnes-là, elles viennent en groupe, mais elles n'ont pas forcément toutes les clés, tous les codes pour comprendre ce qu'ils vont voir visiter. Parce que ça, c'est clair.
3: Oui.
1: C'est-à-dire qu'ils vont arriver là-dedans, ils vont dire bah, c'est bien beau, je suis dans un parcours de visite, mais ok, je vais découvrir la langue française, mais j'ai besoin en fait qu'on me donne les clés, qu'on m'explique, que je puisse comprendre ce que je vais avoir devant moi. Bah, mon métier, c'est ça. Je facilite la compréhension du parcours de visite. Ça, c'est la médiation. Maintenant, il y a public éloigné. Tu sais ce que c'est qu'un public éloigné ?
2: Non.
1: Bon, le public, tu sais ce que c'est ?
2: Oui.
1: Éloigné, à votre avis, ça pourrait être quoi ?
0: Bah, des gens qui sont éloignés,
3: qui sont loin.
2: C'est des gens qui viennent d'autres villes.
0: D'autres pays.
1: Ça peut fonctionner, tout à fait. Oui, la Cité internationale travaille à l'international. Au national, au régional, au départemental, à tout ce que vous voulez. Mais éloigné, vous imaginez, ça voudrait dire que je travaille qu'avec les étrangers, qu'avec les pays éloignés ?
2: Ou leur faire découvrir la langue française, ce qui s'est passé à l'époque, tout ça, non ?
1: Ça, je suis d'accord avec toi. Mais si je vise ces personnes qui sont éloignées, qui vivent dans d'autres villes, ça veut dire que c'est, entre guillemets, n'importe qui.
2: Oui.
0: Oui.
1: Ma collègue est chargée de médiation pour les publics scolaires et jeunes publics. Les jeunes publics, il faut qu'on les encadre quand ils viennent. On les accueille, on leur fait une visite guidée pour qu'ils comprennent la langue française, etc. Éloignés, c'est en fait toutes les personnes qui ne sont pas en capacité de venir seules, alors à la Cité, mais ça peut être dans n'importe quel autre monument, musée ou salle de spectacle, toutes les personnes qui ne sont pas en capacité de venir, de se déplacer seules à la Cité pour découvrir le parcours permanent ou un spectacle. C'est ça. La médiation pour un public éloigné. Pour être un peu plus clair, éloigné, ça va être les maisons de retraite, les hôpitaux, que ce soit les enfants malades ou les personnes qui ont des maladies neurodégénératives, par exemple, comme la maladie d'Alzheimer, comme Parkinson, ou même les personnes qui ont des cancers, par exemple. Ça peut être, je vous l'ai dit tout à l'heure, les prisonniers. On est en collaboration avec des centres pénitentiaires. On travaille aussi avec la protection pour la police judiciaire, pour les jeunes. C'est assez large, en fait. C'est-à-dire que quand on parle de public éloigné, on dit toujours que, en fait, un public éloigné, c'est une personne qui décide de venir avec d'autres personnes à la cité, qui les emmène, qui leur dit « Ok, vous allez découvrir la cité. » Et on a mis en place des choses pour que vous puissiez comprendre le parcours de visite. Et je peux même aller un peu plus loin. Quand on dit éloigné, parfois, on dit aussi empêché. On parle de ce public empêché. La cité fait partie du CMN, des centres des monuments nationaux, et on n'aime pas trop ce terme de public empêché. À une autre époque, il y a quelques années, on appelait ça le public captif. Vous imaginez le public captif, c'est-à-dire qu'ils ne sont pas en capacité de décider par eux-mêmes ce qu'ils ont envie de faire. On les emmène visiter quelque chose. Un peu plus large, et je trouve un peu plus joli, on peut dire aussi chargé de médiation pour le public champ social. Donc toute la partie médico, insertion, etc. On a le centre Henri-Vincent, pas très loin. Le centre d'hébergement d'urgence avec lequel je travaille. Et on a les deux EHPAD de Villers-Cotterêts, les deux maisons de retraite. Dans le quartier Vivière, il y a le centre social, il y a EVA, l'espace de ville d'animation. Il y a l'APEI à Coyolles avec les IME, etc. Tout ça, en fait, c'est mon public.
3: Qu'est-ce qui vous a poussé à faire ce métier ?
1: C'est une vaste question. Déjà, j'aime être en contact avec le public, avec les gens. Ça, c'est une première chose. J'aime beaucoup parler, je pense que ça, vous l'avez peut-être déjà remarqué. J'aime échanger, j'aime la rencontre. Et surtout, la culture au sens large, mais j'aime le spectacle vivant. C'est-à-dire, quand j'étais jeune, j'avais 17 ans, j'étais hôtesse d'accueil dans un théâtre. J'accueillais les gens et je les plaçais dans la salle de spectacle. J'allais passer le bac, etc. Et je ne me destinais pas du tout à travailler dans le milieu de la culture. Absolument pas. Je voulais être prof. C'est comme ça que ça a commencé. Et finalement, j'ai mis un jour le pied dedans, j'ai vu ce que c'était les soirs de spectacle, échanger avec les gens, pouvoir les rencontrer. Et puis au fur et à mesure, j'ai gravi les échelons en fait, dans ce théâtre, mais toujours en contact avec le public. Et plus j'avançais, plus je m'orientais vers un type de public qui n'était pas du tout le champ social, puisque j'ai travaillé pendant de nombreuses années avec le public scolaire, avec les jeunes. C'est depuis que je suis arrivée à la cité où je travaille avec ce type de public-là. Alors on dit toujours qu'une bonne chargée de médiation ou une bonne chargée de relations publiques est en capacité de travailler avec tous les publics. Mais on a parfois ces petits chouchous quand même. Et pendant longtemps, pendant plus de 15 ans, mes chouchous, ça a été le jeune public, ça a été le scolaire. Voilà. Aujourd'hui, j'avais envie de donner un autre regard, un autre élan à ma carrière en me tournant vers adultes et ou jeunes en difficulté.
3: Vous auriez aimé faire du théâtre ?
1: J'ai fait du théâtre en amateur. J'ai même donné des cours de théâtre à un moment donné. J'étais pas faite pour ça. Ça me plaisait, mais j'avais envie d'être derrière, dans les coulisses. J'ai fini mes études et j'ai recommencé des études dans les relations publiques, dans le secteur culturel, dans le spectacle vivant. Et pour le coup, j'accompagnais des compagnies de théâtre et de danse. Derrière, jamais sur scène.
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5: Pouvez-vous nous dire ce que vous aimez dans ce métier ?
1: L'échange et la rencontre. Je dirais aussi transmettre quelque chose. On transmet une passion, on transmet un métier, on donne des clés de compréhension. Des fois, on a des personnes qui arrivent à la Cité. Oui, alors c'est chouette, je vais visiter la Cité internationale de la langue française, mais... Vous pouvez m'en dire plus, vous pouvez m'aiguiller. J'ai besoin en fait d'avoir un petit peu plus d'éléments pour comprendre. Et c'est ça qui m'intéresse, c'est transmettre.
0: Quelles sont les qualités nécessaires pour exercer votre métier ?
1: Alors déjà, il faut être téméraire. Parce que le public du champ social, le public éloigné, est un public difficile d'accès. Donc déjà, il faut être téméraire, il ne faut jamais lâcher. Parce que des fois, il y a des coups de mou quand même. On se dit, c'est pas possible, j'y arriverai pas. Donc voilà, il y a ce côté-là, il faut être assez sérieux. Il faut aimer le contact avec les gens. Si on n'aime pas le contact avec les gens, quel qu'il soit, ça ne fait pas faire bon ménage. Pardon.
2: Qu'est-ce que ça veut dire, téméraire ?
1: Pour moi, ça veut dire ne jamais lâcher. Ça veut dire continuer, continuer, continuer. C'est-à-dire que tu as l'obstacle devant toi, tu sais qu'il est là, tu ne peux pas faire autrement. Tu peux le contourner, tu peux le franchir. C'est ça, c'est continuer d'aller de l'avant. C'est te dire que quoi qu'il arrive, cet obstacle, tu vas y arriver, tu vas le franchir.
2: Avez-vous toujours souhaité exercer ce métier ?
1: Au départ, j'ai me destiné pour être prof d'espagnol. J'ai même poussé vraiment jusque loin, loin, loin, loin, loin. Et l'appel du spectacle vivant et de la culture était trop fort. Donc j'ai fini par dire, stop, je me réoriente et je vais travailler dans ce métier-là. Mais après, une fois que j'ai commencé dans ce métier, j'ai toujours été en charge de la médiation ou de la relation publique avec tout type de public différent.
3: Faut-il parler plusieurs langues ?
1: Eh ben non, pas spécialement.
6: c'est toujours bien parce que c'est toujours un plus, parce qu'on accueille des personnes étrangères, etc. Ça nous arrive à la Cité internationale d'accueillir forcément des personnes étrangères, mais quand on vient à la Cité internationale de la langue française, le but c'est qu'on parle le français. Mais oui, on peut être en capacité de parler d'autres langues. Mais au quotidien, je parle ni anglais, ni espagnol dans mon travail. Ni flamand, ni portugais.
0: Oui, Antonio.
2: Il y a peut-être aussi des personnes qui viennent de l'étranger et du coup qui parlent anglais et qui ne comprennent pas le français.
6: Oui, ça arrive. Mais souvent, ces personnes-là, malgré tout, elles sont encadrées avec des personnes qui parlent le français, qui sont francophones, ou en tout cas, elles commencent à apprendre le français quand elles viennent. Donc le but, c'est de pratiquer la langue française. Bon, entre nous, si c'est vraiment difficile, on peut se mettre dans la langue du groupe qui est en face de nous.
5: Quels sont les avantages de ce métier ?
6: Bon, y en a plein des avantages. C'est jamais le même métier. Parce qu'en fonction des groupes avec lesquels on va travailler, on a un regard différent, une attention différente, on a un projet différent. Donc pour moi, c'est le renouvellement. Tous les jours, c'est quasiment un autre public. En fait, c'est la création de projets.
3: Est-ce que vous savez parler plusieurs langues ?
6: Oui.
3: Quoi comme langue, par exemple ?
6: Je parle espagnol. Je parle anglais, mais je suis mieux en espagnol. Et je parle un peu portugais.
0: Quels sont les inconvénients de votre métier ?
6: Des fois, c'est un peu d'être frustré parce qu'on n'a pas le résultat attendu. C'est-à-dire qu'on va donner beaucoup d'efforts pour rencontrer des associations, pour rencontrer des professionnels, dire mais venez avec vos publics à la cité ou ailleurs, parce que c'est large finalement comme métier. Et c'est d'arriver en se disant, ok, j'ai rencontré 50 personnes, j'ai fait 50 réunions, j'ai fait 50 propositions. Et au final, des fois, la culture, ça freine un peu les gens. Donc je dirais que oui, je suis un peu frustrée de ne pas toujours récolter le fruit des échanges, etc.
2: Avec quel matériel ou quel outil travaillez-vous ?
6: Bah, au quotidien, un ordinateur. C'est l'ordinateur qui fait tout. Et je dirais aussi, c'est le discours, c'est ma voix, c'est le contact avec le public. C'est un outil comme un autre, c'est l'échange. Au quotidien, en charge de médiation, je suis rarement face au public, puisque à la cité, on a des personnes qui sont pour le coup médiateurs. Et ce sont ces personnes-là qui assurent les visites guidées à la cité. Moi, je ne fais jamais, ou alors c'est rare, une visite guidée de la cité à un public. Moi, je fais toute la partie avant, c'est-à-dire que je crée les visites guidées que les médiateurs vont réaliser auprès du public. Je vais créer les ateliers que vous allez pouvoir réaliser à la cité. Avec ma collègue. Voilà. Nous, on est dans la création de contenu pour faire comprendre notre parcours de visite aux visiteurs. Et pour le coup, quel qu'il soit. Parce que là, on parle vraiment du public en soi. Oui, je travaille pour les publics éloignés. Je crée du contenu de visite pour les publics éloignés. Manon, qui est chargée des relations, de la médiation pour les jeunes publics et les scolaires, pour le coup, on travaille ensemble et on propose aussi du contenu pour les jeunes, les scolaires, les publics familles, et aussi ce qu'on peut appeler le tout public. Ils ont aussi besoin d'une médiation pour comprendre un parcours de visite, une exposition temporaire, un spectacle ou autre.
0: Est-ce que la première fois que vous avez parlé à un public, est-ce que vous étiez gênée un peu, timide ?
6: Je vais te faire une confidence. Je suis une grande timide. Et pourtant, quand je suis dans mon métier, bah, tout passe. Au début, tu as beaucoup d'appréhension. Tu te dis comment je vais faire, comment je vais appréhender les choses. Puis tu rencontres pas mal de monde. C'est jamais le même public. Donc souvent, c'est la première impression qui fait foi. Je suis toujours un peu stressée. Je me pose 1000 questions, je me refais le scénario 1000 fois. Et en fait, une fois que je suis devant toi, bah, j'oublie ce qui prime. En fait, c'est mon métier, c'est ce que je sais faire de mieux, c'est-à-dire le discours, l'échange.
3: Avez-vous été confrontée à des situations stressantes ?
6: Stressantes, je dirais pas, mais il y a toujours un peu d'appréhension. À la Cité, on a été mis en lumière avec l'ouverture de la Cité fin novembre 2023. Donc c'est vrai qu'on est un nouveau bâtiment, on est tout jeune, on est une jeune institution, on va avoir 3 ans fin octobre. Donc je dirais pas stressante, mais je dirais un peu piquante, parce qu'on a envie de bien faire, on a envie de réussir, et on n'a pas envie de l'échec. On peut dire qu'on est un peu stressé, parce qu'on a envie de réussir en fait, le challenge qui nous a été lancé.
5: Quel est votre meilleur souvenir ?
6: Il n'y a pas un meilleur souvenir. Bah, ce que je retiens, avec France Travail à Soissons, on a mis en place un dispositif qui s'appelle l'art d'accéder à l'emploi. Et ce dispositif, ce sont des demandeurs qui ont du mal à retrouver un travail parce qu'ils ont une situation personnelle difficile, parce qu'ils ont eu un accident du travail, etc. Et ils doivent repenser leur métier d'une autre façon ou carrément penser à une reconversion, à changer de métier. et ils ne sont pas en capacité de faire un entretien d'embauche devant un recruteur. Ils sont un peu stressés, etc. Et donc, on a fait l'art d'accéder à l'emploi. C'est, on met une compagnie de théâtre avec un conseiller et on les met dans un lieu culturel. Donc, nous, on les accueille à la cité. On accueille une dizaine de demandeurs d'emploi sur 7 séances avec une compagnie qui les apprend à le savoir-être, savoir-faire, pouvoir échanger, savoir positionner sa voix, être à l'aise, en fait. Et à l'issue de ces 6 représentations, la dernière, c'est inviter des entreprises à la cité. Et en présentant une œuvre, pas moi, le ciel lexical ou la bibliothèque magique, etc., ils parlent d'eux, ils parlent de leur expérience, de ce qu'ils savent faire. Et ils sont totalement désinhibés, ils sont tellement fous. Ok, je suis dans un autre monde, je pense à autre chose, mais en même temps, je parle de moi. Et après, on fait un petit, je vais utiliser un mot anglais, mais un genre de job dating, vous voyez. Ils échangent entre eux, entre un recruteur et le demandeur. Et ça donne un taux en fait, d'emploi après qui est assez hallucinant. Et c'est de voir au début de ces séances des personnes qui sont hyper timides, qui ont une situation professionnelle et personnelle terrible. Et on se dit, à la toute fin, eh ben, ils décrochent un job. Je dirais que c'est ça quand même qui me marque dans l'aventure L'Art d'accéder à l'emploi. C'est un de mes meilleurs souvenirs. Après, il y en a plein. On a accueilli le sommet de la francophonie. On a fait notre première course d'Octobre Rose. Voilà, il y a plein de bons souvenirs. Voilà, on a fait des journées dédiées au braille, une journée dédiée à la langue des signes française.
5: C'est quoi le braille ?
6: Le braille, c'est un système d'écriture et de lecture à destination des personnes qui sont non-voyantes ou malvoyantes. On en a à la cité. Le braille, en fait, vous savez, c'est des petits points tactiles où quand vous passez sur votre doigt, vous sentez, à la pulpe des doigts, vous sentez des petites choses. C'est des caractères qui permettent aux non-voyants de lire. Admettons, vous voyez, sur les boîtes de médicaments, il y a toujours en fait en petite surface des petits points. On en fait de plus en plus, j'ai vu il n'y a pas très longtemps, dans des supermarchés où maintenant on colle en fait du braille pour que les personnes sachent qu'ils achètent, je sais pas moi, du jambon cru, du jambon blanc ou ce que vous voulez. Voilà. Ce qui leur permet de communiquer, de pouvoir lire comme tout le monde.
2: Bah, c'était un peu comme le morse en fait. Celui qui avait les points.
6: Oui, c'est ça, tout à fait.
0: Conseillez-vous ce métier aux jeunes ?
6: Bien sûr, je pourrais pas dire le contraire. À partir du moment où un jeune a envie de transmettre une passion et qu'on aime le contact avec le public, oui, je ne peux que le conseiller. C'est un métier qui est vraiment épanouissant.
0: Le temps de cette émission est maintenant écoulé. Nous remercions Madame Julie Kent pour ce temps et sa présence.
6: Merci à vous.
3: Merci.
2: Au revoir. Merci, madame.
3: Au revoir. Au revoir.
0: Merci, au revoir.
3: Bah pour moi, le métier de médiation pour le public éloigné, c'est d'aider les personnes qui sont handicapées, dyslexiques, tout ça.
0: Pour moi, le métier de médiatrice des publics éloignés, c'est de parler au public pour qu'il vienne à la cité française.
2: Pour moi, le métier de chargé de médiation au public éloigné, c'est une passion.
5: Pour moi, le métier chargé de médiation au public éloigné, c'est de parler à plusieurs personnes et de les rencontrer.
6: Pour moi, le métier de chargé de médiation pour les publics éloignés, c'est transmettre.
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10: Être brin de zinc, une expression auriculaire attribuée au patois picard, composée avec le mot brin de zinc, qui a selon les cas un substantif masculin ou féminin au singulier comme au pluriel, ou bien un adjectif, un mot bizarre à la sonorité rappelant la chute des boîtes à conserve sur le stand du Chamboultou. Brin de zinc a été fabriqué de toutes pièces par l'assemblage de brindes et de zinc, vraisemblablement dans le milieu du XIXe siècle, puis très popularisé par les poilus dans les tranchées de la Somme pendant la Grande Guerre. Être brin de zinc, c'est être ivre, saoul, bourré, plein, imbibé, givré, bituré, mais à un degré bien supérieur à être gris, pompette ou simplement éméché. Être brin de zinc, c'est en avoir un bon coup dans le nez. On a commencé par dire « être en brin de zinc » ou « être dans les brins de zinc » pour qualifier l'état d'ivresse et « se mettre en brin de zinc » ou « se mettre dans les brins de zinc » pour l'action de s'enivrer. Quoi qu'il en soit, il s'agit d'une altération argotique de l'allocution « être dans les brindes ». Il faut creuser profondément dans le jardin étymologico-historique pour trouver les vestiges du mot « brinde ». Au XVIe siècle, une brinde, c'est un coup qu'on boit à la santé de quelqu'un, un toast que l'on porte en son honneur. C'est l'action de trinquer, de lever son verre, qui peut s'accompagner d'un discours pour formuler un vœu, un souhait, un engagement, un accord ou un hommage. Porter des brindes, boire des brindes, faire des brindes, boire des brindes à la ronde se dit le plus souvent au pluriel. Pour Rabelais, dans son Carlivre, une brinde, c'est un verre pour boire. On lui donnait aussi, quelquefois, le sens de bouteille. C'est un mot probablement importé par des mercenaires allemands au début du XVIe siècle, l'ayant eux-mêmes emprunté à l'italien brandis, trinqué, et à l'espagnol brandar, porter un toast. Cette formule allemande était prononcée brindirs. À force de faire des brindes, il arrive naturellement qu'on soit blindé. Mais c'est une autre histoire. Dans le patois picard, l'ajout de zinc à brinde est censé préciser le lieu d'élibation, car c'est la transcription phonétique de zinc, c'est-à-dire le comptoir du bar. À force d'être en brinzing, on devient un brinzing. Le comportement embrouillé des personnes en état d'ivresse, ayant piché à la mode de Givenchy, a amené un emploi substantivé de brinzing pour nommer une personne dérangée qui se livre à des cris et à des gestes excessifs. Un quidam aux idées bizarres, un mec déséquilibré, un type légèrement ondulé de la toiture, voire complètement marteau. Un radar, sur son vélo atomique, était pour les Crépinois un brinzing, sans qu'il ne fût jamais ivre, tout comme Tchoklou, qui lui l'était constamment. Il est utile de rappeler que la conduite automobile en étant brinzing est fortement déconseillée, et qui plus est interdite par la loi. L'état d'ébriété amène souvent le conducteur à rouler à tout berzing, à toute blinde, deux locutions synonymes de vitesse dont l'homophonie avec brinzing trahit des liens de parenté. Ce sont encore les Picards de Givenchy ou de Béthisy qui ont par assimilation identifié l'ivresse à l'euphorie et donc à la vitesse. Il aura suffi d'une petite adaptation phonétique pour passer de brinzing à berzing, plus vite que de siffler un canon sur le zing. Il n'est pas rare qu'un brinzing roule à tout berzing et réciproquement. Parole d'auriculaire, à la revoyure.
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12: Les foulées de Boissy-Frénois reviennent le dimanche 7 juin pour une 8e édition. Les inscriptions sont ouvertes. Alors au programme cette année, des courses de 5, 10, 15 et 20 km, un canicross de 5 km et une marche de 8,5 km. Les récompensés seront les 3 premiers de chaque épreuve, la première féminine de chaque course, le club le plus représenté et une médaille sera offerte à tous les participants. Le départ et l'arrivée s'effectueront au stade de Boissy-Frénois. Alors pour plus de renseignements, allez faire un tour sur la page Facebook ami/Boissy-Frénois.
13: Jusqu'au 14 juin, le musée Alexandre Dumas à Villers-Cotterêts présente une exposition retraçant la vie de Jeannine Dumas, la cadette d'Alexandre Dumas fils, n'a pas suivi les traces de son père dans l'écriture. Sa vie n'en a pas été moins riche, comme vous le découvrirez dans cette exposition. Mobilisée dès le 2 août 1914, Jeannine Dumas fut infirmière major de la Société française de secours aux blessés militaire. Elle sera ensuite décorée de la Légion d'honneur pour son engagement pendant le conflit. Elle se battra également tout au long de sa vie pour la préservation de la mémoire de ses ancêtres en participant notamment à la création du musée Alexandre Dumas. Le musée Alexandre Dumas, il est situé à Villers-Cotterêts, 24 rue des Moustiers. Exposition sur Jeannine Dumas, donc à voir jusqu'au 14 juin.
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3: Il est 21h.

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1: Nous sommes aujourd'hui le 28 mai, retour sur un match qui a fait couler beaucoup d'encre lors de la Coupe du Monde de football de 1982.
2: En sport et notamment dans le football, on se souvient le plus souvent des matchs où l'héroïsme est le mot phare de la rencontre. Mais on préfère la plupart du temps oublier ces confrontations où tricherie et lâcheté prennent le jeu à leur compte et laissent place à la supercherie et à la parodie sportive. Plantons le décor. Nous sommes en 1982 en Espagne. L'Algérie se qualifie à la Coupe du Monde pour la première fois de son histoire. Mais le cadeau de bienvenue semble empoisonné. En effet, les Fennec, surnom des footballeurs algériens, hérite au premier tour de l'Allemagne de Rominieu, de l'Autriche et du Chili. Le 16 juin 82, donc, les joueurs africains rencontrent ainsi la RFA pour leur entrée dans le tournoi. Les blancs et verts s'offrent le plaisir de réaliser une surprise et affligent au double champion du monde de l'époque une défaite 2-1 grâce notamment au célèbre Rabah Madjer. Après une défaite contre les Autrichiens 2-0, rien n'est perdu pour autant pour l'Algérie. Le jeudi 24 juin, pour la dernière opposition de poule, les hommes de Maïedine Khalef remplissent un bout du contrat et neutralisent le Chili et 3-2. Mais quid de la dernière rencontre du groupe entre les deux nations germanophones? Nous sommes alors le lendemain, le 25 juin, à Riron, en Catalogne. L'objectif est clair pour les deux formations, se qualifier, et ceci à tout prix. Il suffisait à l'Allemagne d'inscrire un tout petit but et d'enregistrer une victoire afin de se voir passer un palier supplémentaire dans cette compétition et ainsi éliminer l'Algérie. Dès la 10e minute, les compatriotes du gardien Schumacher inscrivent ce but. Et après cela, plus rien. Le match est éteint, plus aucune action de jeu, à part une passe à 10 interminable pour respecter ce pacte de non-agression. La supercherie est trop flagrante, trop dégoûtante. Elle indigne le public ibérique, pas dupe du tout, qui quitte le stade El Molinón. Les commentateurs TV des deux pays ont même honte de leur sélection. Le fair play en prend un coup, et les Maghrébins aussi. Leur rêve est gâché par calcul, par malhonnêteté. Des années plus tard, des joueurs allemands, comme le défenseur Briegel, avoueront que des ententes ont été effectuées afin de geler ce résultat, qualifiant leur patrie aux dépens des Algériens. Aucune sanction n'a été prononcée, mais par remise de conscience et pour éviter de nouveau ces malversations, la FIFA a instauré cette règle que les matchs de la dernière journée de chaque poule se joueraient désormais le même jour et à la même heure.
1: Allez, on se donne rendez-vous demain pour d'autres histoires d'un jour avec Mémoire Sport.
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2: Être brin de zingue. Une expression auriculaire attribuée au patois picard, composée avec le mot brin de zingue, qui a selon les cas un substantif masculin ou féminin au singulier comme au pluriel, ou bien un adjectif. Un mot bizarre à la sonorité rappelant la chute des boîtes à conserve sur le stand du Chamboultou. Brin de zingue a été fabriqué de toutes pièces par l'assemblage de brindes et de zingues, vraisemblablement dans le milieu du 19e siècle, puis très popularisé par les poilus dans les tranchées de la Somme pendant la Grande Guerre. Être brin de zingue, c'est être ivre, saoul, bourré, plein, imbibé, givré, bituré, mais à un degré bien supérieur à être gris, pompette ou simplement éméché. Être brin de zingue, c'est en avoir un bon coup dans le nez. On a commencé par dire être en brin de zingue ou être dans les brins de zingue pour qualifier l'état d'ivresse et se mettre en brin de zingue ou se mettre dans les brins de zingue pour l'action de s'enivrer. Quoi qu'il en soit, il s'agit d'une altération argotique de l'allocution « être dans les brindes ». Il faut creuser profondément dans le jardin étymologico-historique pour trouver les vestiges du mot « brinde ». Au XVIe siècle, une brinde, c'est un coup qu'on boit à la santé de quelqu'un, un toast que l'on porte en son honneur. C'est l'action de trinquer, de lever son verre, qui peut s'accompagner d'un discours pour formuler un vœu, un souhait, un engagement, un accord ou un hommage. Porter des brindes, boire des brindes, faire des brindes, boire des brindes à la ronde se dit le plus souvent au pluriel. Pour Rabelais dans son Carlivre, une brinde, c'est un verre pour boire. On lui donnait aussi, quelquefois, le sens de bouteille. C'est un mot probablement apporté par des mercenaires allemands au début du XVIe siècle, l'ayant eux-mêmes emprunté à l'italien brandis, trinqué, et à l'espagnol brandar, porter un toast. Cette formule allemande était prononcée brindirs. À force de faire des brindes, il arrive naturellement qu'on soit blindé. Mais c'est une autre histoire. Dans le patois picard, l'ajout de zingue à brinde est censé préciser le lieu des libations, car c'est la transcription phonétique de zingue, c'est-à-dire le comptoir du bar. À force d'être en brin de zingue, on devient un brin de zingue. Le comportement embrouillé des personnes en état d'ivresse, ayant piché à la mode de Givenchy, a amené un emploi substantivé de brin de zingue pour nommer une personne dérangée qui se livre à des cris et à des gestes excessifs. Un quidam aux idées bizarres, un mec déséquilibré, un type légèrement ondulé de la toiture, voire complètement marteau. Un radar, sur son vélo atomique, était pour les Crépinois un brin de zingue, sans qu'il ne fût jamais ivre. Tout comme Tioclou, qui lui l'était constamment. Il est utile de rappeler que la conduite automobile en étant brin de zingue est fortement déconseillée, et qui plus est interdite par la loi. L'état d'ébriété amène souvent le conducteur à rouler à tout berzingue, à toute blinde, deux locutions synonymes de vitesse dont l'homophonie avec brin de zingue trahit des liens de parenté. Ce sont encore les Picards de Givenchy ou de Béthisy qui ont par assimilation identifié l'ivresse à l'euphorie et donc à la vitesse. Il aura suffi d'une petite adaptation phonétique pour passer de brin de zingue à berzingue plus vite que de siffler un canon sur le zingue. Il n'est pas rare qu'un brin de zingue roule à tout berzingue et réciproquement. Parole d'auriculaire, à la revoyure.
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3: Bonne nuit les petits, il est 23h.

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1: Midnight, il est minuit.
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3: Bonjour. Pour continuer sur les poètes, quelques poèmes mis en musique. Pour commencer, Ulysse de Joachim du Bellay, interprété et réinterprété par Riden.

0: Ce samedi le 30 mai de 10h à 19h ainsi que dimanche 31 mai de 10h à 18h, le salon des antiquaires revient dans le cadre historique de l'abbaye Saint-Arnoux à Crépy en Valois. Un rendez-vous convivial pour les amateurs de brocante et de patrimoine. Un rendez-vous qui sent bon, les belles histoires et les bonnes affaires. Le prix de l'entrée est fixé à 4€. Bonne visite à tous.
1: Le Secours Populaire organise sa braderie Vestipop le samedi 13 juin de 10h à 17h et le dimanche 14 juin de 14h à 17h au 10 avenue Sadi Carnot à Crépy. Sur place, faites le plein de bonnes affaires avec un large choix de vêtements adultes et enfants qui seront proposés à tout petit prix pour soutenir l'association.
0: À partir de ce vendredi et jusqu'au dimanche 31 mai, de 10h à 18h30, le Festival des Mets et des Mots, qui célèbre les liens entre les cultures et les gastronomies francophones, vous donne rendez-vous pour sa 3e édition. C'est à la Cité internationale de la langue française, au château de Villers-Cotterêts, au programme des démonstrations culinaires, des rencontres littéraires, mais aussi des spectacles, des performances culinaires, une scène ouverte, un grand marché des producteurs, le salon du livre gourmand, sans oublier de nombreux ateliers et dégustations, un programme aux petits oignons. Tous les événements du festival sont en accès libre et gratuit. Plus d'infos sur le www.cité-langue-française.fr. Le festival des mets et des mots, c'est à partir de vendredi et jusqu'à dimanche. 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
1: Des hommes ? Non. Des femmes ? Non. Des robots ? Non. Des surhommes ? Implacables. Insaisissables. Invincibles. Insensibles. Aux ordres d'une super-organisation criminelle.